0: Ce virage, réduisez votre vitesse d'après la jonction avec l'A719 sur l'A71 direction Clermont-Ferrand, kilomètre 353, on est un petit peu avant l'aire des volcans d'Auvergne. Il y a dans le Loiret sur l'A6 direction Lyon au kilomètre 105 un véhicule qui est en panne. Il est sans éclairage sur la bande d'arrêt d'urgence, 3 km après l'aire de Parc Thierry, situé après la jonction avec l'A77. Sinon, ça se passe bien. Côté météo, la circulation, sinon, c'est fluide. Le temps reste sec. À l'ère des gens chez les récompenses, il n'y a plus de carburant. Aucun carburant disponible, sans-plomb, gasoil, pour les poids lourds comme pour les voitures. Alors cette aire, elle est située sur l'A5, direction Paris, au kilomètre 30 après la sortie 17 de Nangy. La station la plus proche avant est Villeneuve-Vauluisan, au kilomètre 85.
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0: Nous allons voir comment fonctionne le tunnel du Fréjus. C'est très spécifique. L'ouvrage, il est en Savoie, entre la France et l'Italie. Il est géré par le GEF, Groupement d'exploitation du Fréjus. Une entité commune aux deux sociétés d'autoroute qui le gèrent. En cas d'événement sous le tunnel, une organisation millimétrée se met en place. Jean-Marc Couvert, le directeur du GEF.
2: Ah oui, ça on peut le dire. On a un plan de secours binational qui a été élaboré par les préfectures des deux États, partagé avec les pompiers de sécurité des deux États, mais également tous les services publics. Les services de secours du GEF assurent la première frappe pour être relayés ensuite par les services publics des États français et italiens, d'où la gestion binationale de ce type d'événement. Alors ça permet d'une part d'organiser l'arrivée des équipes, d'organiser l'intervention de chacune des équipes dans les différentes situations, en prévoyant de nombreux scénarios, en particulier un accident à l'intérieur du tunnel, un incendie en tunnel ou un incendie dans le local technique à l'intérieur du tunnel. Donc tous ces événements-là sont détaillés et tous les intervenants connaissent le plan, ce qui permet d'avoir sur le terrain une organisation fluide et une bonne gestion de l'événement la plupart du temps.

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1: Un véhicule s'est arrêté sur les voies de l'autoroute A43 en direction de Lyon. On est en Savoie, ça se passe vers le kilomètre 146. Le véhicule s'est arrêté suite à une crevaison. Il est sur la bande d'arrêt d'urgence. Un patrouilleur va intervenir pour récupérer aussi des débris de pneus qui peuvent se retrouver sur la chaussée à la hauteur du véhicule. C'est après la sortie 26, la chambre, une fois dépassée la tranchée couverte de Saint-Étienne-de-Cuisnes.

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1: Et il est 2h30 du matin, on va aller tout de suite dans le département de la Savoie où il y a une intervention, pas mal de véhicules sont arrêtés sur l'A43 en direction de Lyon au kilomètre 103, juste après la barrière de péage de Chignan. Vous savez, il y a un petit parking juste après cette barrière de péage. Et bien de ce côté-là, pas forcément sur le parking, mais bien sur les voies, intervention de plusieurs véhicules de secours. Soyez prudents, mettez-vous plutôt sur la gauche, A43 direction Lyon, ça se passe kilomètre 103. On va aller ailleurs sur la 43. Cette fois-ci, on est au kilomètre 146, toujours sur la 43 direction Lyon, avec un véhicule qui est tombé en panne et des débris de pneus au kilomètre 146. C'est après la sortie 26, la chambre. Le véhicule avec sa roue crevée sur la bande d'arrêt d'urgence. Un patrouilleur va intervenir dans ce secteur. Des obstacles, on en retrouve en Côte d'Or sur la 31 direction Beaune, kilomètre 9. Il y en aurait sur la voie du milieu après la sortie 1, Nuit Saint-Georges. Et puis sur la 71, un patrouilleur a ramassé la plupart des obstacles, mais il est toujours sur place au niveau d'un virage à 71 dans l'Allier, direction Clermont-Ferrand, kilomètre 353. C'est après la jonction avec la 719. Et puis notez qu'un véhicule est sans éclairage, arrêté dans le Loiret sur le bord de la 6, direction Lyon, kilomètre 105 après la jonction avec la 77. Allez, on change complètement de sujet et on va aller faire un petit peu de tourisme. Prenons la 46, on va du côté d'une ville dans l'Ain, la petite ville de Trévoux. Un reportage d'Antoine Oppard.
2: Située à la frontière entre le département du Rhône et celui de l'Ain, Trévoux est une ville au riche passé historique. Un temps capitale de la principauté de Dombes, elle n'a rejoint la France qu'en 1762. Présentation avec Romain Cavallero, directeur de l'Office de tourisme de Trévoux.
3: Trévoux, c'est une petite cité, ancienne cité médiévale, qui est située en bord de Saône. On est sur la rive indinoise de la Saône. Et Trévoux, c'est la seule ville du Val-de-Saône à être orientée sud. La Saône crée des méandres au niveau de Saint-Bernard-et-Anse qui font prendre un axe ouest-est. Et Trévoux étant situé en plein milieu de ces méandres, ça en fait la seule ville à avoir une orientation assez intéressante quand on a la chance d'avoir le soleil.
4: Ouais, ce qui est le cas aujourd'hui, effectivement, on voit que là, le soleil tape directement sur les façades et met en lumière les différentes couleurs de la ville.
3: Oui, on arrive à voir un grand nombre de façades parce que on est à fleurs de coteaux. On a une ville qui s'étage en fait en terrasses successives, un petit peu en amphithéâtre au-dessus de la rivière.
2: De passage par Trévoux, quelques lieux incontournables sont à noter sur votre carnet de route.
3: On a le Carré Patrimoine qui est un espace d'introduction sur l'histoire particulière de Trévoux qui accueille l'ancienne apothicairie de l'hôpital avec boiserie et pot du 18e siècle. Et le musée Trévoux et ses trésors, un très beau musée, les collections de la ville, de monnaie, d'orfèvrerie, liées aux activités qu'on a eues en fait du temps de l'indépendance. Les points emblématiques de la ville, ils sont liés à cette histoire un peu particulière qu'a eu Trévoux, qui a été un centre administratif très tôt, donc un centre de Châtellenie, d'où la présence d'un château, qui est un des monuments majeurs du département de l'Ain, qui présente un donjon octogonal et bichrome, ce qui est très rare en France, c'est-à-dire qu'il est composé d'alternance d'anneaux de pierre dorée et de calcaire blanc de Couzon, des pierres locales. C'est très très rare. Ensuite, on a un palais du Parlement, là aussi, c'est vraiment une rareté, il y avait 13 parlements dans la France de l'Ancien Régime. C'est un organe administratif qui est relativement rare, qu'on a eu la chance d'avoir installé ici, parce que même si la principauté de Dombes était un tout petit territoire, on a voulu l'administrer avec les mêmes organes, les mêmes outils que le Royaume de France. Et on n'aurait jamais placé un parlement dans une ville de la taille de Trévoux, qui était très modeste, si elle n'avait pas été capitale d'une principauté indépendante.
2: Trévoux est accessible par les sorties 1 et 2 de l'A46.

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1: Il est 2h45, attention sur la 43 si vous circulez direction Lyon vers le kilomètre 103. Les pompiers interviennent sur le bord de l'autoroute. Intervention médicale après la barrière de Chignin, kilomètre 103. Mettez-vous plutôt sur la gauche pour respecter le corridor de sécurité. Une A43 où on a un véhicule en panne et des débris de pneus. Cette fois-ci, c'est au kilomètre 146. C'est avant cela, lorsque vous êtes dans le secteur de la Maurienne, une fois passé la sortie 26, la chambre, vous avez un tunnel, la tranchée couverte Saint-Étienne-de-Cuisne. Et bien à la sortie, il y a des débris de pneus sur la chaussée et un véhicule arrêté sur la bande d'arrêt d'urgence. Et puis dans le Loiret, sur la 6, un véhicule est en panne, sans éclairage. Il est sur la bande d'arrêt d'urgence de la 6, direction Lyon, au kilomètre 105. C'est après la jonction avec la 77. Un épisode de pollution est en cours en Meurthe-et-Moselle. La préfecture vous indique de baisser votre vitesse de 20 km/h. Attention, c'est une mesure obligatoire en Meurthe-et-Moselle. Il y a des contrôles. Des travaux sont en cours à Grenoble sur la rocade sud, la nationale 87, la bretelle d'entrée et de sortie numéro 4 de Saint-Martin-d'Air centre est fermée direction Lyon de jour comme de nuit. Des travaux, vous en avez aussi sur la 51 avec un basculement de chaussée dans le tunnel d'Uriol, kilomètre 4. Et puis la 480 est fermée direction Lyon entre la sortie 9 et le carrefour du Rondeau jusqu'à 6 heures.
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1: Les interventions sur l'autoroute font partie des opérations où le patrouilleur est le plus exposé. Sarah Gabzi a parcouru quelques kilomètres avec Jérémy, un patrouilleur depuis 16 ans sur l'autoroute A36.
2: Et vous êtes déjà arrivé de frôler un petit peu la catastrophe durant une intervention?
3: C'est déjà arrivé une fois. Je m'étais arrêté sur la bande d'arrêt d'urgence pour ramasser un sac de détritus. Le temps que je monte dans la cabine pour aller chercher le sac, je me suis rendu compte en regardant donc derrière moi qu'un camion était sur la bande d'arrêt d'urgence. Il fonçait dessus, peut-être à quelques mètres. Il a vu les gyrophares, il a foutu un coup de volant et en fait il est passé à quelques centimètres de mon fourgon. Donc je pense que je serais plus de ce monde. J'ai eu beaucoup de chance, mais une grosse frayeur.
2: Comment on fait pour revenir au travail après ce genre d'événement?
3: On se dit que voilà, malheureusement, c'est pas de ma faute. Je n'aurais pas pu changer grand-chose. Moi, ma philosophie, c'est je pense pas non plus qu'à ça, parce que sinon, on vit plus. Je travaille en sécurité, et le fait de travailler en sécurité, ça me permet d'éviter ce genre de situation, on va dire.

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1: Il est 3h du matin.
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1: Nous prenons la direction de la Haute-Marne où un accident s'est produit et c'est plutôt dangereux car les piétons sont sur la voie de gauche, toujours sur les voies à circuler. Le véhicule est sur la voie de gauche et les véhicules qui arrivent dans ce secteur arrivent très vite, donc prudence. On est où ? On est sur la 31 direction Nancy au kilomètre 96. C'est-à-dire après la sortie de Châtillon-sur-Seine, Isse-sur-Tille, Tille-Châtel. Vous avez deux aires de repos. La deuxième s'appelle Combes-Suzon. Une dizaine de kilomètres après Combes-Suzon, au kilomètre 96, c'est là qu'il y a l'accident. Le véhicule est sur la voie de gauche. Les piétons sont devant le véhicule. Soyez très prudents parce que vous allez les voir à dernière minute. Il y a un virage juste avant. Et vraiment, on voit les véhicules qui arrivent dans le secteur, qui arrivent très vite et qui ne s'attendent pas à tomber sur cet accident. Donc mettez-vous dès que possible sur la voie de droite et réduisez surtout votre vitesse pour ne pas percuter ni le véhicule ni les piétons. On est sur la 31 direction Nancy. Après la sortie 5 de Tille-Châtel, une trentaine de kilomètres après, et surtout une dizaine de kilomètres après l'aire de Combes-Suzon, les secours ont été appelés à se rendre sur place. Une opération médicale a lieu sur le bord de l'autoroute A43 direction Lyon et les pompiers interviennent après le péage de Chignin au kilomètre 103. On est en Savoie, A43 direction Lyon. Après la barrière de péage, mettez-vous plutôt sur les voies de gauche. Et puis sur la 6 dans le Loiret, une voiture est en panne sans éclairage. Celle-ci est au kilomètre 105 direction Lyon après la jonction avec la 77. C'est 3 kilomètres après l'aire de Parc Thierry. Un patrouilleur se rend sur place. On retrouve à présent notre série consacrée aux expéditions extraordinaires. Antoine Oppart nous raconte l'histoire de la tentative de traversée de l'Atlantique en avion de deux Français, un récit mis en onde par Stéphane Schmitt.
2: Je vous ai raconté il y a quelques semaines l'histoire de la traversée de l'Atlantique de l'Américain Charles Lindbergh en 1927, qui est officiellement le premier homme à avoir rallié en avion et sans escale New York à Paris. Ce qu'il faut dire pour commencer, c'est que ce n'est pas le premier à avoir traversé l'Atlantique par les airs. En 1919, deux Britanniques, John Alcock et Arthur Witton Brown, sont parvenus à réussir cet exploit et sans escale. Mais ils sont partis de l'île canadienne de Terre-Neuve et sont arrivés en Irlande. Ils n'ont donc pas réellement rallié le continent américain au continent européen. Et c'est ça qui obnubile le monde de l'aviation dans les années 20, rallier les deux continents. Et il se pourrait bien que Lindbergh ne soit pas non plus le premier à y être parvenu. 13 jours avant la réussite de l'Américain, deux Français, Charles Mingesser et François Colly, embarquent à bord d'un biplace de 14,50 m d'envergure et doté d'une coque lui permettant de se poser sur des eaux calmes. Il est baptisé l'Oiseau Blanc. À 5h18, le 8 mai 1927, au Bourget, l'avion décolle. Le but est de rallier New York. Ils n'y parviendront jamais. À 6h45, l'Oiseau Blanc s'engage au-dessus de la Manche. Une demi-heure plus tard, un sous-marin britannique aperçoit l'appareil près de l'île anglaise de Portland. Il est 10h50 quand l'avion est vu à Kilrush, une petite ville située au sud-ouest de l'Irlande. Le 9 mai, le lendemain du décollage de l'Oiseau Blanc au Bourget, les journaux annoncent l'arrivée de Mingesser et Colly à New York. Le peuple français exulte et fête l'exploit des pilotes. Il va vite déchanter puisque l'information est complètement fausse. En réalité, les deux Français ainsi que leur avion ont disparu.

Le 8 mai 1927, Charles Mingesser et François Colly décollent du Bourget pour tenter la traversée de l'Atlantique à bord de leur avion baptisé l'Oiseau Blanc. Les deux Français, ainsi que leur appareil, disparaissent. Des recherches sont immédiatement menées. Certains prétendent que l'avion s'est abîmé dans la Manche, d'autres qu'il a atteint l'île canadienne de Terre-Neuve. En réalité, encore aujourd'hui, nous ne savons pas précisément ce qui est arrivé à Mingesser et Colly. Mais plusieurs hypothèses existent. La première mène effectivement à Terre-Neuve. Pendant leur périple, les deux Français auraient rencontré une dépression les obligeant à faire un détour. À court de carburant, ils auraient tenté de se poser sur un étang de Terre-Neuve, puisque je vous rappelle que l'avion disposait d'une coque lui permettant de se poser sur des eaux calmes. Ils n'avaient d'ailleurs pas d'autre choix que de se poser sur l'eau. Mais hormis des morceaux de métal pouvant appartenir à l'avion, rien ne sera jamais retrouvé. L'autre scénario envisagé nous emmène au Canada. Le continent américain atteint, Colly et Mingesser auraient tenté de battre le record de distance en ligne droite et amerri sur un lac canadien. Des témoignages de l'époque nous disent qu'au mois de juin 1927, plusieurs fusées éclairantes sont tirées depuis ce lac. Et on sait que Colly était parti avec des fusées. Des avions auraient ensuite survolé les environs et largué des dizaines de milliers de tracts sur lesquels étaient inscrites des instructions comme celle d'allumer un feu 2 heures après le coucher du soleil. Et le lendemain, un feu aurait effectivement été allumé, ouais, un peu tiré par les cheveux ce scénario. Les deux hommes ne seront jamais retrouvés dans ce secteur. Et pendant de nombreuses années, le mystère restera entier avant qu'un Français qui s'est pris de passion pour l'affaire n'entreprenne des recherches. Et il se pourrait bien qu'il ait touché du doigt une partie de la vérité.

Après la disparition de Ningesser et Colly qui ont tenté en mai 1927 de traverser l'Atlantique à bord de leur avion, plusieurs hypothèses ont été avancées pour expliquer cette disparition. Mais aucune de ces théories ne sera jamais vérifiée. En fait, la piste la plus prometteuse et qui se rapproche sans doute le plus de la vérité est celle qui mène à l'île française de Saint-Pierre-et-Miquelon. Le 9 mai 1927, un pêcheur prétend avoir entendu le bruit d'un moteur d'avion caché dans la brume. Avion qui se serait ensuite abîmé en mer. En pleine période de prohibition, Saint-Pierre-et-Miquelon est une plaque tournante d'un trafic d'alcool. Il n'est pas impossible que l'Oiseau Blanc, après avoir contourné une dépression en arrivant sur Terre-Neuve, ait été abattu par un garde-côte américain, confondant l'appareil avec un avion de contrebandier. Plusieurs recherches ont été effectuées ces dernières années au large de l'île et d'autres doivent encore avoir lieu pour retrouver la pièce qui permettra d'affirmer que Ningesser et Colly ont réussi leur traversée de l'Atlantique avant d'avoir été abattus. Des recherches menées notamment par Bernard Decret, qui a coécrit avec Vincent Montgaillard un livre publié en 2014, « L'Oiseau Blanc, l'enquête vérité » aux éditions Artaud. L'enquête de Bernard Decret l'a menée, en plus de Saint-Pierre-et-Miquelon, aux États-Unis. Certains rapports et témoignages qu'il a pu retrouver peuvent laisser penser que l'appareil s'est bel et bien abîmé au large de Saint-Pierre-et-Miquelon. Des morceaux d'avion ont d'ailleurs été repêchés quelques jours après la disparition des deux pilotes. Appartiennent-ils à l'Oiseau Blanc ? Le mystère reste entier. Même s'ils ne sont pas terminés, les travaux de recherche de Bernard Decret ont été reconnus en 2015 par la Fédération Aéronautique Internationale. D'ailleurs, les communes qui ont des plaques de rue Ningesser et Colly ont été invitées à remplacer le texte « Disparu dans l'Atlantique » inscrit en dessous des noms des deux pilotes par l'affirmation « ont traversé l'Atlantique les 8 et 9 mai 1927, naufragés devant Saint-Pierre et Miquelon ». C'est ce que fera la ville de Paris en 2017, soit 90 ans après la disparition de Ningesser et Colly. Quant à Bernard Decret, il a pour projet de poursuivre ses recherches pour tenter de retrouver l'Oiseau Blanc, ou du moins ce qu'il en reste.

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1: Il est 3h30 du matin, on va en Haute-Marne tout d'abord, avec sur la 31 direction Nancy au kilomètre 96, un accident qui s'est produit. Ça se passe entre Tilchâtel et Langres, la sortie 6 de Langres, 4 km avant cette sortie au kilomètre 96. La voie de gauche est neutralisée, les secours sont arrivés sur place, tout se passe sur la voie de gauche, restez très prudents, mettez-vous bien sur la voie de droite. Un chevreuil a été signalé, un chevreuil qui a peut-être été percuté et serait blessé. C'est donc un animal errant, mais possiblement sur les voies de l'autoroute. Il a été signalé sur deux axes différents. Donc je vous donne les localisations. En Meurthe-et-Moselle, sur l'A31 au kilomètre 200, A31 direction Nancy, donc après Neuchâtel, la sortie 10 à la hauteur de l'aire de Val-au-Renard, ou bien en Haute-Marne, sur l'A5, dans les deux directions, kilomètre 200, entre Colombey-les-Deux-Églises et Chaumont, la sortie 24, à la hauteur de l'aire de Châteauvillain. À l'attente de la confirmation de l'endroit exact où se situe cet animal, et bien si vous circulez sur un des axes ou l'autre, restez très prudent. Dans le Loiret, sur la 6, on a un véhicule en panne sans éclairage sur la bande d'arrêt d'urgence, kilomètre 105. Il est après la jonction avec la 77, 3 km après l'aire de Parc Thierry. Un patrouilleur, un dépanneur sont sur place. Partout ailleurs, ça se passe plutôt bien. Pas d'autres événements à vous indiquer. La route des vacances, c'est celle des souvenirs également. Et bien aujourd'hui, on fait un bond dans les années 2000 avec Myriam Bouayed et Elliot Monod.
2: Retour à l'été 2003.
3: Débardeur à fines bretelles, jean taille basse et Converse aux pieds, les téléphones portables dernier cri sont à clapper et dans la poche arrière des ados, tandis que les Nokia 3310 sont accrochés à la ceinture des parents.
2: C'est la grande époque des forfaits limités, des télés cathodiques et des premiers appareils photo numériques.
3: Les plus jeunes passent leur soirée à s'envoyer des whiz sur MSN, racontent leur vie sur Skyblog, découvrent MySpace, bref, les réseaux sociaux avant l'heure.
2: Côté cinéma, 2003, c'est l'année de sortie de Taxi 3, du premier volet des Pirates des Caraïbes et des aventures du légendaire Jack Sparrow.
3: Une autre légende est attendue cette année-là.
4: Pour Frodon.
3: Aragorn s'apprête à accomplir son destin dans le dernier volet du Seigneur des Anneaux, le Retour du roi.
2: Sur les autoroutes, les monospaces sont à la mode. Renault Scénic, Citroën Picasso ou Peugeot 806 qui roulent cet été-là sous un soleil de plomb.
5: 11 435 personnes n'ont pas survécu à la canicule, un désastre sanitaire et humain.
3: C'est d'ailleurs après ce drame qu'a été créé le plan national canicule en France.
6: Notre maison brûle et nous regardons ailleurs. Nous ne pourrons pas dire que nous ne savions pas.
2: C'est aussi sous la présidence de Jacques Chirac que la sécurité routière connaît un tournant avec la mise en place des premiers radars fixes.
3: Entre deux bulletins météo annonçant chaque jour un nouveau record de température, la radio navigue entre pop-rock et rap R&B. On écoute les Black Eyed Peas, Avril Lavigne, Robbie Williams, Leslie ou encore Sniper.
2: Les boîtes à gants débordent de CD et de compiles dans des voitures où le confort s'installe, climatisation quasi généralisée, vitres électriques et premiers régulateurs de vitesse.
3: À l'arrière, les enfants jouent à Pokémon, 13 des Scooby-Doo et attendent chaque semaine avec impatience la trilogie du samedi soir.
2: Et oui, cet été-là, c'était comme ça.

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1: Il est 3h45, on va aller sur l'A31 tout d'abord, en Haute-Marne, où un accident s'est produit. L'intervention des secours se poursuit auprès d'un véhicule accidenté sur la voie de gauche. Elle est donc neutralisée. Sur l'A31, direction Nancy, c'est au kilomètre 96, entre la sortie 5 de Tilchâtel et la sortie 6 de Langres, 4 kilomètres avant Langres. Il y a un animal errant blessé qui a été signalé en Haute-Marne aussi, sur la 5 cette fois-ci. Alors cet animal, c'est un chevreuil qui aurait été blessé. Il a été aperçu à deux endroits. Au premier endroit, entre la sortie 23 de Colombelles et Deux Églises et la sortie 24 de Chaumont, à peu près au niveau de l'aire de Château-Vilain. On est aux environs du kilomètre 200. Et puis, il y a un signalement similaire au kilomètre 179 entre la sortie 23 de Colombelles et les Deux Églises et la sortie 22 de Bar-sur-Seine. Est-ce le même animal? On ne sait pas. En tout cas, les recherches sont en cours, mais soyez prudents avec un animal blessé potentiellement sur les voies ou sur le bord de l'autoroute. Et puis, on a un autre animal, un chevreuil. Celui-ci est plutôt sur le bord de l'autoroute dans l'Yonne, mais on ne sait jamais, il peut le traverser les voies. C'est sur la 5, kilomètre 86, entre la jonction avec la 19 et la sortie 19 de Saint-Florentin. La station de l'air des Jean Chélet récompense n'a plus de carburant. Tous les types de carburant ne sont plus disponibles. Diesel, sans plomb, pour poids lourd comme pour voiture. Elle est située sur la 5, direction Paris, au kilomètre 30, après Nongy, la sortie 17. Si vous avez besoin de faire le plein, pensez à vous arrêter avant. La station précédente, c'est Villeneuve, Vauluisant, et c'est au kilomètre 85.
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1: Avec l'avènement du véhicule électrique se pose un nouveau problème, la dépendance à la Chine pour se fournir en batterie. C'est pourquoi l'IFP Énergie Nouvelle travaille sur des solutions pour les recycler. Denis Guillaume est directeur de recherche, il répond aux questions de Franck Pellissier.
2: On travaille sur ce sujet depuis 2 ou 3 ans. Au niveau du groupe IFPEN, on a une filiale qui s'appelle Eurecat. Et l'enjeu pour cette filiale, c'est effectivement de proposer des solutions technologiques pour recycler les batteries.
3: On en est où aujourd'hui? Est-ce que ça se fait déjà en 2026 ou c'est encore pour l'instant de la prospective?
2: Alors en France, avec notre filiale, on est plutôt à l'échelle du concept de procédé. Et l'enjeu, effectivement, c'est de construire une installation industrielle pour permettre cette production de recyclage à grande série, en fait.
3: À quelle échéance?
2: Alors on travaille aujourd'hui sur un procédé qui pourrait être commercialisé à l'horizon 2030.
3: Et qui permettrait de recycler quoi? L'intégralité des batteries, des véhicules électriques en circulation ou une part seulement?
2: L'enjeu, c'est effectivement de récupérer tous les métaux en fait de ces batteries de manière à avoir une certaine souveraineté en termes d'approvisionnement. Au travers de ce recyclage, de s'approvisionner en métaux pour refaire des batteries.

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1: Bonne fin de nuit, bon début de journée, il est 4h.
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1: Et nous sommes le mardi 18 août. On prend la direction de la Haute-Marne où un accident est en cours. L'intervention des secours se poursuit auprès d'un véhicule accidenté sur la voie de gauche après un virage. C'est là où c'est dangereux, mais la voie de gauche est neutralisée. Les secours sont sur place. Vous allez voir tous les gyrophares qui clignotent. Soyez prudents, bien sûr. Si vous êtes par là, vous allez rouler uniquement sur la voie de droite. Ça se passe où? Eh bien, entre Tilchâtel et Langres, sur la 31, direction Nancy, kilomètre 96. On est 4 km avant la sortie 6 de Langres. On va sur la 5 désormais avec un animal qui a été signalé dans deux secteurs. Les recherches se poursuivent pour voir où est cet animal. C'est un chevreuil errant et apparemment l'animal a été à un moment sur les voies et a été peut-être percuté. En tout cas, il est blessé et il a été aperçu dans deux secteurs. Sur la 5, kilomètre 200 vers l'aire de Châteauvillain entre Colombey-les-Deux-Églises et Chaumont, les sorties 23 et 24. Il a été également signalé au kilomètre 179. Là, on est entre la sortie 23 de Colombey et la sortie 22 de Bar-sur-Seine. Dans les deux secteurs, soyez très attentifs. Un patrouilleur tente de localiser cet animal. Et puis, on a un autre animal. Celui-ci serait plutôt sur le bord de l'autoroute A5 dans Lyon. Cette fois-ci, au kilomètre 86 entre la jonction avec la 19 et la sortie 19 de Saint-Florentin. Aujourd'hui, la pollution fait que la vitesse est abaissée de 20 km/h en Meurthe et Moselle. Dans ce département, attention, il y aura des contrôles aujourd'hui. Partir pour un long trajet, ça ne s'improvise pas, encore moins lorsqu'on est avec un animal de compagnie. Voici donc quelques conseils et des bonnes pratiques avec Émilien Fèvre.
2: Que ce soit des chats, des chiens ou tout autre animal de compagnie, voyager avec eux demande certaines dispositions, d'ailleurs encadrées par le code de la route. Docteur Alexandre Bech-Gillot, vétérinaire à la clinique FL de Dijon.
3: Le grand principe, c'est qu'il n'y ait pas de problème de sécurité, bien entendu, pour le conducteur. Donc, normalement, pas d'animal en liberté. Il faut qu'il soit dans une cage adaptée, confortable pour lui. Il peut être aussi attaché avec un harnais à la ceinture de sécurité ou dans le coffre. Les recommandations dans ce cas, c'est de séparer le coffre du reste de la voiture avec une grille ou un filet.
2: Afin d'éviter les problèmes en cas de crise et de panique. Autre moment important quand on fait un long trajet, la pause. Toutes les heures quand on a un animal à bord. Et là aussi, cela ne s'improvise pas. Alexandre Bech-Gillot.
3: S'il y a un point essentiel, c'est de ne jamais les lâcher. Ça, c'est très important. Même un chien avec le meilleur appel au monde, on ne sait jamais ce qui peut se passer sur une aire d'autoroute. Donc toujours laisse, harnais ou collier bien ajusté. Concernant les chats, ils peuvent sortir également, si et seulement s'ils sont habitués à la laisse et au harnais auparavant. Autrement, le chat, lui, il ne sortira pas.
2: Enfin, il n'y a pas que les chiens et les chats qui circulent. Il y a aussi les nouveaux animaux de compagnie, lapins, rongeurs et furets, entre autres, des animaux à qui il faut apporter une attention particulière. Alexandre Bech-Gillot.
3: C'est en gros les mêmes recommandations. Si ce n'est que nos petits animaux, surtout les animaux qui sont des proies, comme les lapins par exemple, ils montrent moins les signes de stress et des signes de chaleur. Et les coups de chaleur, nos lapins peuvent en faire, rongeurs également. Donc ça, il faut être très très vigilant pour eux, pour la ventilation du véhicule. Les arrêts pour nos nouveaux amis de compagnie, c'est moins essentiel. Ils ont moins besoin de prendre l'air qu'un chien par exemple, bien entendu. Après, pourquoi pas? Toujours pareil pour des animaux, je pense aux lapins surtout, éventuellement furets, qui sont habitués au harnais et à la laisse.
2: Et quel que soit l'animal, on ne le laisse pas seul dans un véhicule, même pour un tout petit arrêt. Ainsi, tout le monde devrait bien pouvoir profiter de ses vacances, que ce soit à deux ou quatre pattes.

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1: Il est 4h15, il y avait un accident en Haute-Marne sur l'A31, l'accident est terminé, toutes les voies sont désormais réouvertes à la circulation entre Tilchâtel, la sortie 5 et Langres, la sortie 6, un accident qui s'était produit au kilomètre 96. On va rester quand même dans ce département, la Haute-Marne, puisque sur l'autoroute A5, un animal a été signalé à plusieurs endroits. C'est un chevreuil blessé qui a été signalé parfois sur les voies, parfois sur le bord de l'autoroute. Alors on nous l'a signalé kilomètre 200 et kilomètre 179, ça se passe donc entre d'un côté la sortie 22 de Bar-sur-Seine et de l'autre côté la sortie 24 de Chaumont. Soyez prudents si vous roulez dans cette portion d'autoroute puisqu'il y a peut-être encore cet animal que l'on tente de faire sortir, de localiser précisément bien sûr avant de pouvoir s'en occuper. Et puis on a sur la 5 mais dans Lyon au kilomètre 86 un chevreuil errant qui a été repéré sur le bord de l'autoroute entre la jonction avec la 19 et la sortie 19 de Saint-Florentin. Ce sont les seules difficultés actuellement répertoriées sur le réseau, sinon ça se passe bien, même côté météo, avec un temps sec et des températures un peu plus fraîches et agréables. En tout cas, elles redeviennent de saison. On sort de la canicule. En Île-de-France, il y a des travaux. La francilienne extérieure nationale 104 extérieure est fermée 24 heures sur 24 jusqu'à la fin du mois d'août. Elle est fermée en direction donc de l'est entre la 5A à Tigery et la 5B à Évry-Grégy-sur-Yerres. Vous avez aussi des travaux à Lyon sur la 432 fermée cette nuit jusqu'à 6 heures du matin. C'est l'autoroute de l'aéroport de Lyon. Elle est fermée en direction de Grenoble entre la jonction avec la 46 et la bifurcation avec la 42.
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0: une douche rapide, c'est tout à fait possible, ainsi que parfois des laveries automatiques, alors qui sont payantes, mais qui sont effectivement ouvertes 24 heures sur 24.
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1: Il est 4h30, bonjour et bienvenue si vous nous rejoignez sur Autoroute Info. Ça se passe relativement bien cette nuit, circulation fluide, météo avec un temps sec, on n'a pas vraiment de pluie à l'heure actuelle et des températures un peu plus fraîches que ces derniers temps avec la fin de la canicule. Alors par contre, on a des animaux errants signalés dans plusieurs secteurs sur la 5 et notamment sur la 5 kilomètre 179. Dans le département de l'Aube, entre la sortie 23 de Colombey-les-Deux-Églises et la sortie 22 de Bar-sur-Seine. Un autre chevreuil a été signalé sur la 5, kilomètre 86. On est dans l'Yonne, cette fois-ci entre la jonction avec la 19 et la sortie 19 de Saint-Florentin. Tout à l'heure, un patrouilleur a été au kilomètre 200, pas d'animal dans ce secteur. Il se dirige désormais kilomètre 179. Prudence parce qu'on nous a signalé quand même ici un chevreuil qui aurait été blessé et aperçu sur les voies de l'autoroute à un moment. Voilà. Sinon, ailleurs, ça se passe bien, circulation plutôt fluide. Si vous allez aborder une barrière de péage dans les prochaines minutes, Thomas Triboulet des autoroutes APRR vous rappelle comment on doit faire pour se repérer au niveau d'une cabine de péage selon le moyen de paiement choisi.
2: Vous avez trois choix en fonction du moyen de paiement que vous allez utiliser. Un premier choix qui va être le télépéage qui est signalé par un logo T orange, logo T qui est en général à gauche de la barrière. Il faut savoir qu'avec le télépéage, vous pouvez aussi passer dans n'importe quelle autre voie, puisque toutes les voies acceptent le télépéage. Vous allez avoir un autre choix qui va être la carte bancaire. Vous pouvez aller dans une voie spécialisée pour les cartes, qui est signalée par un logo carte blanc. Ou aussi, vous pouvez passer dans une voie avec une flèche verte. Et puis enfin, cette fameuse voie flèche verte, si vous souhaitez passer en paiement espèce ou tout autre moyen de paiement, puisque la voie avec flèche verte accepte tous les moyens de paiement et toutes les classes de véhicules.
1: Le tunnel du Fréjus qui vous permet d'aller en Italie vient de fermer. Il est fermé pour environ 45 minutes. Ouverture vers 5h15. Fermé dans le sens France-Italie. C'est au bout de l'A43 que vous avez ce tunnel. Tout de suite, nous allons du côté du Mont Dauphin. C'est une place forte, l'une des seules fortifications qui a été construite de toutes pièces par Vauban, le célèbre architecte de Louis XIV. Paulin Caillard s'est rendu dans les Hautes-Alpes pour découvrir ce monument.
3: Si vous allez prochainement dans les Hautes-Alpes, entre Gap et Briançon, vous pourrez découvrir un endroit exceptionnel, la fortification de Mont-Dauphin. J'ai rencontré Isabelle Fouillois, administratrice du lieu pour le Centre des Monuments Nationaux.
4: Mont-Dauphin, c'est une place forte créée ex nihilo par Vauban à la fin du XVIIe siècle, suite à une incursion du duc de Savoie qui était contre le royaume de France. Il avait ravagé durant l'été 1692 toute la région et il est allé jusqu'à Gap en brûlant tout sur son passage.
3: D'où la création de cette place forte, perchée sur une falaise et abritée par des murs épais et des fossés profonds. Elle a d'ailleurs une forme particulière, très différente des châteaux auxquels nous sommes habitués. Petit cours d'histoire.
4: On est à l'époque de la fortification bastionnée. À l'époque de Vauban, les canons lancent des boulets en métal. Un château fort, par exemple, classique du Moyen-Âge, ne résiste pas puisque c'est un mur épais, mais un mur en pierre. La particularité de la fortification bastionnée et que Vauban va parfaire à la fin du XVIIe, c'est un parement de pierre et avec derrière 8 à 10 mètres de terre tassée. Et c'est une fortification enterrée. Et les tours, qui étaient souvent rondes au Moyen-Âge, sont donc devenues ce qu'on appelle des bastions et qui ont la forme, à Mont-Dauphin, un peu comme un as de pique. Et quand on regarde effectivement vue de haut, si on avait ça tout le tour, on a une étoile.
3: Mont-Dauphin offre une vue à 360 degrés sur les montagnes environnantes qui, à elles seules, vaut le détour. Mais le mieux, c'est encore d'être guidé dans la place forte.
4: C'est vrai que c'est un lieu, comme tous les lieux bastionnés, pas simple à appréhender. Donc nous proposons effectivement des visites commentées toute l'année. On découvre qui était Vauban, ce qu'il a fait, ce qu'il a parfait. Le système défensif, donc avec les fortifications, les bastions, les ouvrages avancés comme la lunette d'Arçon, qui est aussi un élément assez atypique avec un souterrain de plus de 100 mètres qui mène à cette défense-là. Également, l'Arsenal, qui aujourd'hui accueille un festival de musique, donc des concerts, et des expositions qui oscillent entre des expositions d'art contemporain, historique ou photographique.
3: La place forte de Mont-Dauphin est accessible librement toute l'année.

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1: Il est 4h45, on a un véhicule arrêté dans le territoire de Belfort qui pourrait gêner la circulation de l'autoroute A36. Sur la 36 direction Beaune-Paris, c'est au kilomètre 24 qu'il est signalé, c'est-à-dire à la hauteur de la sortie 14, sortie de Fontaine. On est juste après la barrière de péage de Fontaine. Adaptez votre vitesse et peut-être même à la hauteur de cette barrière, donc prudence. Le tunnel du Fréjus est actuellement fermé. Il est fermé en direction de l'Italie. Sa réouverture est prévue à partir de 5h15 ou un petit peu avant. Ça, c'est fortement possible. Un chevreuil était signalé sur la 5 au kilomètre 179. Il a été récupéré. Malheureusement, il a été écrasé. Fin de cette alerte. En revanche, on a toujours une alerte à un chevreuil au kilomètre 86 de la 5 dans le département de l'Yonne, entre la jonction avec la 19 et la sortie 19 de Saint-Florent. Il y a des travaux cette nuit sur la 41 sud, direction Grenoble. La sortie 25.3 de Montbonneau est fermée. Des travaux, vous en retrouvez également dans un tunnel sur la 51, parce que le nom de chaussée en place dans le tunnel d'Uriol, kilomètre 4. Et puis, des travaux sont en cours aussi du côté de l'aéroport de Lyon et de l'A432. Elle est fermée cette nuit jusqu'à 6h du matin, direction Grenoble-Marseille, entre la jonction avec la 46 et la jonction avec la 42.
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1: Les jours de fort trafic, il faut parfois faire preuve de patience avant de pouvoir recharger son véhicule électrique sur certaines aires d'autoroute. Véronique Voiron a été glaner quelques conseils pour bien préparer votre trajet.
2: Et tout commence avant même de partir. Bruno Bouvard des autoroutes APRR et AREA.
3: Avant le voyage et pendant le voyage, il faut anticiper, effectivement, en ayant recours au site internet, applications ou autres planificateurs d'itinéraires comme Better Route Planner, PlugShare, ChargeMap ou Fully par exemple, pour vous informer du niveau d'occupation d'une station un peu avant d'arriver sur une aire. C'est un premier moyen pour éviter si possible une station totalement occupée. Et d'ailleurs, gardez toujours un petit 20% d'autonomie pour vous rendre sur la prochaine aire au cas où.
2: Une fois qu'on est en train de recharger sur l'air, justement, il y a quelques bonnes pratiques également à mettre en place.
3: Alors oui, deux bonnes pratiques principalement. Branchez sans tarder votre véhicule dès lors que vous êtes garé et libérez la place dès lors que vous avez atteint 80% de niveau de batterie.
2: Pourquoi 80%? On a envie de faire le plein maximum.
3: Eh bien, maintenant, avec la chimie actuelle des batteries, le temps de recharge pour les 20 derniers pourcents est le même que sur les 60% de 20 à 80. Donc, pour optimiser la recharge, faciliter l'accès à tous, on recharge uniquement de 20 à 80% les jours de forflux.

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1: Bon début de journée, il est 5h.
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1: Nous sommes le mardi 18 août, on va prendre la direction de la Saône-et-Loire immédiatement puisqu'un accident s'est produit il y a quelques minutes. C'est sur la 6 direction Paris au kilomètre 378, après la sortie 28 de Mâcon Nord. Un patrouilleur est déjà sur place et c'est tant mieux car le véhicule accidenté est sur la voie de gauche. C'est donc au kilomètre 378, soyez prudents si vous passez par là, vous avez trois voies de circulation, n'hésitez pas à vous décaler, à laisser même la voie du milieu libre et à vous mettre uniquement sur la voie de droite. Sur la 5, dans le département de l'Yonne, un animal errant a été signalé kilomètre 86. Animal signalé entre la jonction avec la 19 et la sortie 19 de Saint-Florentin. Un patrouilleur va tenter de localiser et de faire sortir cet animal. Soyez prudents, dans un sens comme dans l'autre. Et puis, il y a un épisode de pollution qui se poursuit. En Meurthe-et-Moselle, la préfecture a décidé que la vitesse était abaissée de 20 km/h. Attention, c'est une obligation. Donc, il y a des contrôles aujourd'hui. 20 km/h, ça veut dire que les secteurs à 130 passent à 110, évidemment. Et ceux à 110 passent à 90. On compte sur vous. Retour de la musique sur Autoroute Info avec Alex Warren, Fever Dream.

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1: En Saône-et-Loire, un accident est en cours sur l'A6 direction Paris au kilomètre 378. La circulation est interrompue sur la voie de gauche. Vous pouvez par contre rouler sur la voie la plus à droite. Soyez prudents. Intervention des secours. D'autres secours vont arriver. On est après la sortie 28 de Mâcon Nord sur l'A6 direction Paris. C'est un des morceaux qui a relancé le groupe il y a quelques années. Et c'était grâce à David Guetta. Les Black Eyed Peas, voici I Got a Feeling sur Autoroute Info.

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1: Un obstacle est signalé dans le territoire de Belfort sur l'autoroute A36 direction Mulhouse au kilomètre 22. Obstacle à signaler juste après la barrière de péage de Fontaine. Un patrouilleur va se rendre sur place. Une fois sur les lieux, il traversera peut-être les voies pour récupérer cet objet. Soyez prudents. En Saône-et-Loire, un accident s'est produit dans le secteur de Mâcon sur la 6 direction Paris au kilomètre 378. C'est après la sortie 28 de Mâcon. Nord, le véhicule impliqué sur la voie de gauche. Les secours sont sur place. Vous ne roulez que sur la voie la plus à droite. Ailleurs, pas d'autres difficultés. Ça se passe plutôt bien. On va regarder du côté de la météo.
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1: Et pour l'instant, au petit matin, eh bien, le temps reste sec. Les températures, elles sont en baisse. Voici les prévisions de Météo France présentées par Marion Pira.
2: Les nuages bas présents ce matin en Aquitaine se morcellent pour laisser place à un beau soleil cet après-midi. Le soleil se montre très généreusement toute la journée en Auvergne-Rhône-Alpes avec un mistral à 50 km/h en vallée du Rhône. Nuages et belles éclaircies se partagent le ciel du centre et de la Bourgogne-Franche-Comté. En revanche, le temps est bien nuageux cet après-midi dans le Grand Est avec un vent d'ouest à 40 km/h en pointe et le ciel aura même tendance à se couvrir en région parisienne et quelques gouttes feront leur apparition. Les températures cet après-midi sont encore régulièrement 2 à 6 degrés au-dessus des moyennes de saison, 28 degrés à Nancy, 29 degrés pour Paris, 30 degrés prévus à Dijon, 31 pour Ambérieu et Bordeaux, 32 degrés à Lyon, Clermont-Ferrand et Grenoble. Ce soir, le ciel sera bien chargé au nord de la Seine avec quelques petites pluies localement. Plus au sud, le ciel sera peu nuageux. Les températures demain au petit matin oscilleront le plus souvent entre 16 et 20 degrés. Marion Pira, Météo France pour Autoroute Info.
1: On va se retrouver dans quelques minutes pour voir que les poids lourds sont scrutés sous tous les angles avant de passer dans le tunnel du Fréjus en Savoie. Mais d'abord, la musique Naïka, One Track Mind.

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1: Il y a des travaux sur la 432. Elle est fermée cette nuit. La 432, c'est l'autoroute de l'aéroport de Lyon, fermée direction Grenoble-Marseille, entre la jonction avec la 46 et la 42. Attention, la réouverture était prévue à 6h, mais les travaux ne sont pas tout à fait terminés, donc pas de réouverture avant 8h. Prolongation des travaux jusqu'à 8h ce matin. De nombreux poids lourds empruntent quotidiennement la 43 pour se rendre en Italie. Avant de traverser le tunnel du Fréjus en Savoie, ils doivent se soumettre à des contrôles très précis. Adeline Després.
2: Lors d'un trajet vers l'Italie, vous avez certainement remarqué une file de camions à l'entrée du tunnel du Fréjus, même quand le trafic est fluide. Ils doivent tous passer sous l'un des deux portiques thermographiques avec des missions bien précises. Aurélien Pardin, directeur technique de l'ouvrage.
3: La première, c'est de contrôler la hauteur du poids lourd. Et la seconde fonction, c'est de détecter les éventuels points chauds sur celui-ci. Nous avons des caméras thermiques en fait, donc, qui vont reconstituer l'image du poids lourd. Et cette image, elle va être comparée à une base de données de plus de 6000 poids lourds. En cas d'écart entre l'image et les modèles de cette base de données, une alarme donc retentit pour signaler une anomalie sur le poids lourd.
2: Donc là, il y a une alarme. Qu'est-ce que vous allez devoir faire ?
4: J'ai pris la perche parce que c'est une alarme de gabarit.
2: Cyril Clémente, pompier sécurité tunnel au Fréjus.
4: Donc j'ai mesuré le camion, il a modifié son chargement et donc il va ressortir du portique, il va refaire demi-tour à 1 km à l'échangeur pour remonter, repasser, pour l'analyser et que tout soit bon.
2: Alors ça c'est pour le hors gabarit, il y a aussi les points chauds, comment ça se passe ?
4: Si c'est au niveau roulant, on fait appel à l'assistance. Par contre si c'est pas roulant, dans tous les cas on passe une caméra thermique et on regarde les points chauds et avec ces points chauds on laisse refroidir le camion 15 minutes et après il refait un passage dans le portique pour confirmer que le point chaud est parti.
2: Geoffrey Hubinet a d'ailleurs l'habitude, avec son camion, il se rend souvent en Italie.
5: Ouais, on fait attention à ça, mais après, les camions, ils sont tous les week-ends, ils sont un peu inspectés, donc les pneus, tout ça, nous, on n'a pas de problème. Enfin, après, ça peut arriver, un problème technique, mais enfin, moi, perso, j'ai jamais eu de problème, en tout cas.
2: Et cette fois-là non plus, quand il reprend la route direction Turin, Cyril Clémente surveille de près.
4: Là, il est analysé, il avance, et il va arriver en barrière de sortie. Il n'y a pas de problème, donc il peut transiter.
2: Un troisième portique va bientôt compléter ce système. Environ 2500 poids lourds traversent en moyenne chaque jour le tunnel du Fréjus.

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1: Il est 5h30, un accident s'est produit en Saône-et-Loire sur l'autoroute A6 direction Paris, au kilomètre 378. Les secours interviennent sur place sur la voie de gauche. Vous roulez uniquement sur la voie la plus à droite, restez prudent. On est sur l'A6 direction Paris, kilomètre 378, après la sortie 28 de Mâcon-Nord. Sur l'autoroute A36, une bande de roulement de poids lourds, c'est-à-dire des débris de pneus de poids lourds, donc plutôt de grosses dimensions. Ces débris ont été signalés dans le territoire de Belfort sur l'A36 direction Mulhouse au kilomètre 22. C'est après la barrière de péage de Fontaine. Le camion qui a eu cette crevaison transporte des matières dangereuses. Il est stationné un petit peu plus loin au niveau d'un refuge et ne gêne pas la circulation. Mais restez prudent quand même. Si vous passez dans ce secteur, écartez-vous pour respecter le corridor de sécurité. Vous mettez sur les voies les plus à gauche. Et puis il y a des travaux nocturnes et une fermeture qui se prolonge du côté de Lyon. Si vous allez à l'aéroport Lyon-Saint-Exupéry, sachez que l'A432 a été fermée cette nuit et devait rouvrir à 6h. Elle est fermée en direction du sud de Grenoble et de Marseille, entre la jonction avec la 46 et la jonction avec la 42. Les travaux ne sont pas terminés. On nous a indiqué donc que la réouverture ne se fera pas normalement avant 8h ce matin. Donc soyez prévoyants, notamment si vous avez besoin de prendre l'avion. En Meurthe-et-Moselle, alerte à la pollution. Vitesse abaissée de 20 km heure dans ce département sur tous les axes. Attention, c'est une obligation. Il y a des contrôles radars. Enfin, il n'y a plus de carburant du tout à l'ère des jonchées, les récompenses. Elle est sur la 5 direction Paris, au kilomètre 30 après la sortie 17 de Nangy. Si vous avez besoin de carburant, quel qu'il soit, arrêtez-vous avant. Il y a Villeneuve-Vauluisant au kilomètre 85. Très bon début de journée en musique avec le son de Vanessa Paradis. Voici les épines du cœur sur Autoroute Info.

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1: Vous circulez dans de bonnes conditions en ce moment sur les autoroutes alpines. Pas d'incident particulier à vous annoncer. Le trafic est fluide encore pour le moment. Notez tout de même que la circulation a tendance à augmenter légèrement en Haute-Savoie pour rejoindre la Suisse par l'autoroute A41 et la douane de Bardonnay. La bonne nouvelle, c'est que pour l'instant, tout se passe pour le mieux. Le trafic reste encore fluide dans ce secteur. Sinon, les contraintes que vous rencontrez à cette heure-ci sur votre trajet correspondent à des zones en travaux. Il est important de traverser ces différents balisages à vitesse réduite, même s'il n'y a pas d'ouvriers en place dans ces différents balisages. Il faut respecter limitation de vitesse temporaire. C'est important. Et puis justement, concernant les travaux, eh bien, sachez que la nuit prochaine, en Isère, eh bien, l'A43 sera fermée une nouvelle fois en direction de Lyon, entre la sortie numéro 10, Les Abrets, et la sortie 9, la Tour du Pin, à partir de 21h jusqu'à 6h demain matin, pour permettre des travaux de réfection de la chaussée et un secteur à traverser en journée avec la plus grande attention, puisque les chaussées sont rabotées, donc vitesse limitée sur cette zone de travaux.
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1: À suivre notre quiz des vacances, l'occasion de se défier entre parents et enfants sur des questions de culture générale. Ce sera dans quelques minutes, le temps de retrouver un nouveau point trafic et ce sera juste après Angèle. What you want, bonne route sur Autoroute Info et bon début de matinée.

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1: Secteur calme encore sur les autoroutes alpines en cette heure matinale. Le trafic a tendance toujours à augmenter un peu en Haute-Savoie pour rejoindre la Suisse. C'est le cas sur l'A41 en approche de la douane de Bardonnay, mais pas de perturbation à vous annoncer encore pour le moment sur cette portion d'autoroute. Le prochain rendez-vous avec l'actualité trafic sur Autoroute Info, notez-le, ce sera à 6h. Et puis pour la musique, d'ici là, il y aura Alizé et également le groupe Evanescence. C'est toujours l'été, ce sont toujours les vacances et c'est une bonne occasion pour tester notre culture générale. Que diriez-vous d'un petit quiz avec un match parent-enfant? Allez, c'est parti, Franck Pellissier.
2: Le principe est simple, 4 questions de culture générale. Je pose les questions, vous avez quelques secondes de réflexion pour trouver et je donne la réponse dans la foulée. Tout le monde joue dans l'habitacle, parents comme enfants, et que le meilleur gagne. Et on commence avec une question qui va sans doute donner l'avantage aux parents. Qui est le dernier cycliste français à avoir remporté le Tour de France? Le dernier vainqueur français est Bernard Hinault. Le champion breton a gagné 5 Tours de France, le dernier en 1985. Cela fait donc plus de 40 ans que nous lui attendons un successeur. Mais qui sait si très bientôt, cette longue attente ne sera pas enfin récompensée.
3: Ah, il est prêt à se faire sauter le caisson aujourd'hui, Paul Sexas.
2: On poursuit avec une question sur laquelle les parents risquent bien de se casser les dents. Attention, qu'est-ce que le 6-7? Si les enfants viennent de faire un drôle de geste dans la voiture, c'est qu'ils ont sans doute la réponse. Le 6-7 est ce qu'on appelle un mème internet, une tendance qui consiste à effectuer un mouvement de balancier avec les bras, sans raison particulière, une gestuelle étonnante que les pré-ados du monde entier partagent sur les réseaux sociaux depuis 2025. Question cinéma à présent. Parents, enfants, soyez réactifs. Quel est le plus grand succès du cinéma français au box-office depuis sa création? Il fallait répondre « Bienvenue chez les Ch'tis » de Danny Boone, numéro 1 absolu avec plus de 20 millions d'entrées en salle.
3: Bravo, Milote !
2: Intouchable avec le très populaire Omar Sy se classe 2e. Et le numéro 3 est ancien, c'est La Grande Vadrouille, sortie en 1966.
4: Tout à l'heure, you are French.
2: Allez, on termine par une question à la limite entre histoire et politique. Quel a été le dernier président américain à obtenir le prix Nobel de la paix ? Donald Trump en a rêvé, il en a même fait de gros caprices, mais il ne l'a pas obtenu. Il faut remonter à 2009 pour voir un président américain emporter le prestigieux prix. C'est Barack Obama qui en a été le lauréat.
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1: Mardi 18 août, bonjour, bonnes vacances, il est 6h.
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1: Ça se passe bien toujours en ce moment sur les autoroutes alpines. Entendez par là qu'il n'y a pas d'incident particulier à vous annoncer. En tout cas, je n'ai pas eu d'informations contraires de la part des différents PC de circulation avec lesquels nous travaillons. Et concernant l'état du trafic, pas grand-chose à signaler. C'est fluide, quel que soit l'accès, la direction suivie à cette heure-ci, avec toujours un peu plus de monde à prévoir tout de même sur votre trajet du côté de la Haute-Savoie. Au bout de la 41 en direction de Genève, on approche de la douane de Bardenay. Trafic de plus en plus chargé et on peut commencer à avoir un léger ralentissement tout au bout de cette autoroute, mais vraiment rien de bien méchant. Les contraintes que vous pouvez rencontrer sur votre trajet correspondent à des zones en travaux. Il est important évidemment de toujours traverser ces balisages à vitesse réduite, comme indiqué sur les panneaux de signalisation. Même s'il n'y a pas d'ouvriers en train de travailler à l'intérieur de ces balisages, il faut toujours bien penser à réduire votre vitesse, comme indiqué. Et puis, il est important aussi de garder vos distances avec le véhicule qui vous précède à l'intérieur lors de la traversée de ces zones de travaux. Et puis pensez également à vous arrêter, surtout si vous roulez déjà depuis un bon moment. Il est important de faire la pause régulièrement. Toutes les 2 heures, on le dit, la pause s'impose sur autoroute. Pensez-y. À suivre dans quelques minutes votre nouveau rendez-vous avec l'actualité trafic. Pour la musique, eh bien, je vous propose ce duo entre Tame Impala et Jenny. Bonne route sur Autoroute Info et bel été à vous.

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1: Attention à des débris de pneus en Isère sur la 48 en direction de Lyon. Débris de pneus annoncés sur le côté droit de la chaussée après le kilomètre 49. C'est en approche de l'aire de repos de Chance. Veillez à bien ralentir évidemment en arrivant sur cette portion d'autoroute à 48 direction Lyon après le kilomètre 49. Attention à des débris de pneus sur le côté droit de la

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1: Si vous circulez en Isère sur la 48 en direction de Lyon, il faut faire attention à des débris de pneus annoncés sur le côté droit de la chaussée. C'est après le kilomètre 49 en approche de l'aire de repos de Chance. C'est plusieurs kilomètres après la sortie 9 pour Rives. Veillez à bien ralentir. Évidemment, en arrivant sur cette portion d'autoroute, des agents autoroutiers vont d'ailleurs se rendre sur place pour aller récupérer ces débris de pneus. Le prochain point complet sur vos conditions de circulation, ce sera aux alentours autour de 6h15. Pour l'instant, eh bien, c'est la playlist d'Autoroute Info pour vous accompagner dans les prochains kilomètres. Il y aura David Bowie juste après Clara Luciani. Bonne route à vous, bon début de matinée et surtout bel été.

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1: Attention tout d'abord à des obstacles, toujours en Isère sur la 48 en direction de Lyon. Il s'agit de débris de pneus sur le côté droit de la chaussée après le kilomètre 49 en approche de l'aire de repos de Chance. C'est plusieurs kilomètres après la sortie 9 pour Rives, secteur autoroutier à aborder pour l'instant toujours à vitesse réduite évidemment. Et puis cette fois-ci, il faut parler bouchon en Haute-Savoie pour rejoindre la Suisse. Cette retenue, vous la trouvez au bout de l'autoroute A41 en direction de Genève. On approche de la douane de Bardonnay, 1 kilomètre de retenue à prévoir désormais au bout de cette autoroute A41. Sinon, partout ailleurs en Rhône-Alpes, sur les axes que vous empruntez, pour l'instant, le trafic est fluide, quel que soit l'axe et la direction suivie. Notez qu'il faut bien penser à respecter le code de la route, d'autant plus quand vous traversez une zone de travaux. Il faut respecter les limitations de vitesse temporaires, même s'il n'y a pas d'ouvrier à l'intérieur des balisages.
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1: Météo agréable en ce tout début de matinée. On va s'intéresser à la tendance pour les prochaines heures au niveau national. Pour cela, on va écouter attentivement les prévisions signées Marion Pira de Météo France.
2: Les nuages bas présents ce matin en Aquitaine se morcellent pour laisser place à un beau soleil cet après-midi. Le soleil se montre très généreusement toute la journée en Auvergne-Rhône-Alpes avec un Mistral à 50 km/h en vallée du Rhône. Nuages et belles éclaircies se partagent le ciel du centre et de la Bourgogne-Franche-Comté. En revanche, le temps est bien nuageux cet après-midi dans le Grand Est avec un vent d'ouest à 40 km/h en pointe et le ciel aura même tendance à se couvrir en région parisienne et quelques gouttes feront leur apparition. Les températures cet après-midi sont encore régulièrement 2 à 6 degrés au-dessus des moyennes de saison, 28 degrés à Nancy, 29 degrés pour Paris, 30 degrés prévus à Dijon, 31 pour Ambérieu et Bordeaux, 32 degrés à Lyon, Clermont-Ferrand et Grenoble. Ce soir, le ciel sera bien chargé au nord de la Seine avec quelques petites pluies localement. Plus au sud, le ciel sera peu nuageux. Les températures demain au petit matin oscilleront le plus souvent entre 16 et 20 degrés. Marion Pira, Météo France pour Autoroute Info.
1: Dans quelques minutes, nous irons visiter ensemble le PC sécurité de l'autoroute A65 située dans le sud-ouest de la France. Le prochain point trafic, ce sera dans un peu plus de 3 minutes. Le temps d'écouter Teddy Swims. Bonne route à vous, bel été et bonnes vacances sur Autoroute Info.

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1: En Haute-Savoie, si vous circulez sur la 40 en direction de Chamonix, il faut faire attention à des obstacles éparpillés sur toutes les voies de circulation après le kilomètre 25. C'est en approche de la sortie 18 pour Sionzier. Il s'agirait de rouleaux d'isolant, donc éparpillés sur toutes les voies de circulation. Veillez à bien ralentir, évidemment, en arrivant sur cette portion d'autoroute. Et puis, concernant la Haute-Savoie, il y a ce bouchon à vous rappeler. Un kilomètre de retenue perdure au bout de la 41 en direction de Genève, en approche de la douane de Bar. Le prochain point trafic sur Autoroute Info, ce sera à 6h30. Et puis pour la musique, pour vous accompagner, il y aura Louisa et Bleu Soleil, souvenir de l'été 2025 et puis un souvenir des années 80 avec le groupe AA. Mais pour l'instant, nous partons ensemble entre Bordeaux et Pau, dans le sud-ouest de la France. Xavier Ferrand s'est arrêté au PC Sécurité qui gère le trafic de l'autoroute A65. Sur place, il a rencontré le responsable des lieux.
2: Sylvain Rodoir, responsable péage et PC A65.
3: Il y a des écrans un peu partout. Est-ce que vous pouvez nous décrire ça? Alors d'abord, là sur le côté gauche, juste à côté de nous, dites-moi ce qu'on voit.
2: Là, on a le côté assistance client, qui nous permet de prendre les clients en voie qui ont des petits problèmes de paiement ou de compréhension du fonctionnement de la voie.
3: Il y a notamment toutes les caméras, vous voyez tout le temps ?
2: On voit tous les péages en direct, que ce soit l'entrée ou la sortie. On peut utiliser toutes les commandes mises à disposition pour régler des problèmes de monnaie, de compréhension ou d'insertion de carte.
4: Il n'a pas de bip dans son véhicule ?
5: Non, il n'a pas de bip et il n'a pas de laissé passer, il n'a rien en fait.
4: Le souci, c'est que sans présentation d'un justificatif, je suis obligé d'appliquer un tarif. Hein.
5: Vous allez payer.
6: Oui.
5: Il va payer le monsieur. Restez dans votre monsieur. Mettez le frein à main.
4: Là. Okay, il va bien, ça.
5: Il va payer, du coup.
4: Hein. Ok.
5: Ça marche.
4: Okay. Bah, merci quand même.
3: Ensuite, on va se décaler un peu sur la droite. Il y a encore un immense écran face à moi. C'est quoi ?
2: Là, on passe plutôt du côté sécurité, c'est-à-dire des bornes d'appel d'urgence et tout ce qui est vidéo-surveillance du tracé.
3: Il y a aussi les panneaux qui sont le long de l'autoroute, là, c'est ça que je vois ?
2: Oui, on a des panneaux à message variable sur la chaussée. Donc, voilà, ils sont accessibles à partir de ce PC-là.
3: Il y a un écran, là, juste en face, avec des traits rouges dans tous les sens, c'est quoi ?
2: Ça, c'est la géolocalisation des véhicules qui sont en service aujourd'hui.
3: Et puis, il y a aussi A65 alarme, ça veut dire quoi ?
2: Oui, ça, c'est une GTC, c'est-à-dire une gestion technique centralisée pour connaître tous les événements qui se passent sur nos sites le long de l'autoroute.
3: Nous sommes aussi passés devant l'intercom. Cet outil permet aux opérateurs de nous transmettre les informations que nous vous donnerons ensuite sur Autoroute Info.

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1: En région lyonnaise, sur l'autoroute A43 en direction de Turin, il faut faire attention. Un véhicule arrêté au début de la bretelle d'accès à l'aire de service de Saint-Priest. C'est vers le kilomètre 8. Une voiture a priori gênante. Donc attention, en arrivant dans le secteur, c'est sur la 43 en région lyonnaise en direction de Turin vers le kilomètre 8. Voiture arrêtée dans la bretelle d'accès à l'aire de service.

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1: Voiture en panne et quelque peu gênante à prévoir en région lyonnaise si vous circulez sur la 43 en direction de Turin. C'est aux alentours du kilomètre 8, une voiture arrêtée dans la bretelle d'accès à l'aire de service de Saint-Priest. Restez attentifs et levez le pied en arrivant sur cette portion d'autoroute. Levez le pied également en raison d'obstacles à vous annoncer encore en ce moment en Haute-Savoie. C'est sur la 40 en direction de Chamonix. C'est après le kilomètre 25. C'est en approche de la sortie 18. Pour Sionzier, c'est aux alentours de la sortie 18 pour Sionzier. Veillez à bien ralentir. Il s'agit de rouleaux d'isolant éparpillés sur toutes les voies de circulation. Et j'apprends à l'instant que du personnel autoroutier se trouve sur place pour récupérer tous ces obstacles pour la sécurité des agents. Et évidemment, pensez à bien ralentir en arrivant dans le secteur. C'est sur la 40, je vous le rappelle, en direction de Chamonix, peu après le kilomètre 25. Et puis en Haute-Savoie, je l'apprends à l'instant, il y a un autre véhicule en panne. Il s'agit d'une voiture sur l'A41 en direction de Chambéry. C'est aux alentours du kilomètre 135. C'est donc après la bretelle d'entrée du diffuseur 17 pour Annecy-le-Vieux. Voiture donc arrêtée et peut-être gênante. Faites preuve là aussi de la plus grande attention. On reste en Haute-Savoie pour parler cette fois-ci, ou vous reparler plutôt, de ce bouchon bien installé sur l'autoroute A41 en direction de Genève. C'est donc pour rejoindre la Suisse en approche de la douane de Bardonnay que vous trouvez un bouchon. Il y a 1,5 km de retenue qui vous concerne si vous circulez sur l'A40 en direction de Genève pour atteindre ce poste frontière, et sinon en circulant sur l'A41 en direction de Genève, il y a 1 km de retenue simplement qui vous concerne. Allez, tout de suite, direction la rédaction de France Info pour un point sur l'actualité générale.
2: Trophée l'info, Marie-Marty Rossian, de l'artillerie lourde pour reconstruire en Gironde et dans les Landes.
3: C'est la promesse de Sébastien Lecornu après les incendies massifs qui ont ravagé dans ces deux départements plusieurs dizaines de milliers d'hectares. Le Premier ministre a promis hier de débloquer 12 millions d'euros pour lancer les travaux plus vite et pour établir un plan de relance. Le Var, également très touché par les feux, va bénéficier des mêmes dispositifs d'aide que la Gironde. Le soulagement après des semaines de forte chaleur, la canicule quitte enfin la France. La vigilance orange est levée dans les derniers départements qui étaient concernés dans le sud-est du pays. 15 mois de prison avec sursis probatoire pour cet homme de 65 ans qui comparaissait hier au Puy-en-Velay en Haute-Loire pour des injures racistes envers des enfants qu'il avait également menacé de sa carabine. Le sexagénaire devra suivre des soins. Il a l'interdiction de porter ou de détenir une arme pendant les 10 prochaines années. Et puis l'Olympique lyonnais poursuit sa route vers la Ligue des champions. Les joueurs de Paulo Fonseca affronte ce soir les Turcs de Fenerbahçe en barrage. Allez, coup d'envoi du match 21h.
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1: À suivre dans quelques minutes votre prochain point trafic, le temps d'écouter Taylor Swift avec son titre Hoplite. Bonne route sur Autoroute Info, bel été à vous.

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1: Attention toujours pour l'instant à un véhicule, une voiture arrêtée et gênante en Haute-Savoie sur la 41 en direction de Chambéry vers le kilomètre 134 au niveau de la bretelle d'accès à l'autoroute depuis le diffuseur 17 Annecy-le-Vieux. Restez attentifs évidemment en arrivant dans le secteur. Et puis voiture également en difficulté en région lyonnaise sur la 43 en direction de Turin. C'est aux alentours du kilomètre 8 dans la bretelle d'accès à l'aire de service de Saint-Priest. Sinon, toujours un trafic perturbé à prévoir sur un bon kilomètre en Haute-Savoie pour rejoindre la Suisse par la douane de Bardonnay, située tout au bout de l'autoroute A41. Le prochain point trafic sur Autoroute Info, ce sera à 6h45. Le temps de profiter aussi de la playlist d'Autoroute Info. Il y aura les avions juste après Pony, Run Run. Bonne route sur Autoroute Info.

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1: Toujours ce véhicule en difficulté à vous rappeler en région lyonnaise sur la 43 en direction de Turin. C'est aux alentours du kilomètre 8. Il s'agit d'une voiture en panne dans la bretelle d'accès à l'aire de service de Saint-Priest. Autre véhicule en difficulté, c'est en Haute-Savoie sur la 41 en direction de Chambéry. C'est aux alentours du kilomètre 134. Il s'agit d'une voiture en panne arrêtée dans la bretelle d'accès à l'autoroute au niveau du diffuseur 17 pour Annecy-le-Vieux. Et puis en Haute-Savoie, il faut parler bouchons également. Bouchons pour rejoindre la Suisse, toujours. C'est au bout de la 41 en direction de Genève que vous trouvez cette retenue. Alors sur cette A41 en direction de Genève, il y a un kilomètre de bouchons qui vous concerne. Et puis si vous circulez sur l'A40 en direction de Genève, comptez entre 1 et 2 kilomètres de retenue. Ailleurs, en Rhône-Alpes, sur les axes que vous empruntez, ça se passe bien. Notez qu'en région grenobloise, on a un peu plus de monde en circulation désormais sur la 480 en direction de Sisteron. Mais pour autant, pas de perturbations à vous annoncer encore à cette heure-ci. Concernant la région grenobloise, notez que sur la nationale 87, la rocade sud en direction de Lyon, la bretelle de sortie et la bretelle d'entrée numéro 4 Saint-Martin-d'Hères-Centre restent fermées de jour comme de nuit jusqu'au 21 août prochain.
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1: Dans un instant, nous prendrons la direction de Troyes, la découverte d'une exposition qui fait revivre la puissance de la Champagne médiévale. Le prochain point en trafic, ce sera à 6h50, le temps d'écouter ce duo entre Zao et MC Solar. Bonne route à vous, bel été et bonnes vacances.

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1: Il y a toujours une voiture en difficulté en région lyonnaise sur la 43 en direction de Turin. Cette voiture est arrêtée dans la bretelle d'accès à l'aire de service de Saint-Priest. C'est vers le kilomètre 8. Veillez à rester particulièrement attentif toujours en arrivant dans le secteur. Et puis un peu de patience à prévoir pour rejoindre la Suisse depuis la Haute-Savoie par l'autoroute A41 et la douane de Bardonnay. Toujours un bouchon à prévoir au bout de cette autoroute. Le prochain point trafic, ce sera à 7h. Et puis pour la musique, il y aura Richie et Poveri et également le groupe Coldplay. En attendant la playlist d'Autoroute Info, eh bien nous allons à la Cité du Vitrail de Troyes dans l'Aube. Jusqu'à fin octobre, on peut y voir une exposition dédiée à l'histoire médiévale de la Champagne. On la découvre avec Octavine Brobel-Dorsman.
2: On raconte une histoire, celle d'un territoire qui, au Moyen-Âge, comptait parmi les plus puissants d'Europe, la Champagne, au temps des comptes. Capitale européenne du vitrail, l'Aube érige son histoire et de sa culture. C'est justement cette histoire que nous raconte Nicolas Dorman, directeur des archives et du patrimoine de la région.
3: Le projet, en fait, est né du souhait de remettre en lumière la richesse, la puissance du comté de Champagne, qui a été une des principales principautés de l'Occident médiéval. Et cette histoire, elle n'avait pas été, en tout cas depuis très longtemps, mise en lumière. Pour rappeler ce moment où la Champagne avait été, donc c'est une zone où vraiment il y a eu un rayonnement incroyable. Donc c'était vraiment ce souhait-là que nous avons eu de remettre en lumière cette histoire.
2: Parce qu'avant d'être célèbre pour son champagne, cette région était déjà un centre politique, économique et culturel majeur. En témoignent ces 300 œuvres réunies grâce à plus de 50 prêteurs du monde entier.
3: Elles ont été rassemblées ici au terme de 4 années et demie de travail, grâce à des nombreux prêts. Alors des prêts privilégiés avec le partenariat qui a été le nôtre avec les archives nationales, plus de 50 pièces. Des prêts avec les musées français, le musée du Louvre, le musée national du Moyen-Âge, le musée de Cluny, les musées de Troyes, bien évidemment, également. Et puis, des prêts aussi de toutes les institutions qui, dans le monde, avaient, au fil des années, acquis des pièces provenant de Champagne. Donc, il va y avoir des pièces qui proviennent de Hongrie, d'autres qui proviennent d'Espagne, de Navarre, plus particulièrement, dont les comtes de Champagne étaient également rois. Des pièces qui proviennent d'Allemagne, du Royaume-Uni, du Canada, d'Angleterre, et même de Hong Kong, puisque un collectionneur privé a acheté un vitrail provenant de Champagne, et que ce collectionneur a accepté, très sympathiquement, de prêter ce vitrail pour l'exposition.
2: Une balade qui se conclut dans la chapelle de l'Hôtel Dieu de Troyes. Dans ses murs sont réunis pour la première fois depuis 1840 18 vitraux jusqu'alors dispersés entre le Canada, la France, le Royaume-Uni et les États-Unis. Ces carreaux teintés de ses couleurs primaires sont probablement originaires de la cathédrale romane de Troyes. Vous pouvez les découvrir jusqu'au 31 octobre à la Cité du Vitrail.

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1: Bonne matinée, bienvenue, il est 7h.
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1: Notez le passage de 3 convois exceptionnels en Savoie. Ils roulent sur l'A43 en direction de Lyon entre le diffuseur 28 Saint-Jean-de-Maurienne et le diffuseur 26 La Chambre. Ces 3 convois exceptionnels roulent à faible allure sur la voie de droite. Ne soyez pas surpris en arrivant sur cette portion d'autoroute. On reste sur l'A43 mais on part en région lyonnaise à présent sur cette A43 direction Turin. Il y a toujours un véhicule en panne à vous annoncer. Il se trouve dans la bretelle d'accès à l'aire de service de Saint-Priest au kilomètre 8 et j'apprends juste à l'instant que ce véhicule a été évacué, donc tout est rentré dans l'ordre et c'est une bonne nouvelle. Concernant la région lyonnaise, eh bien rien à signaler côté trafic pour l'instant, ça reste fluide sur l'A43 en direction de Lyon, en approche du boulevard périphérique. En revanche, toujours un bouchon à prendre en compte en Haute-Savoie pour rejoindre la Suisse. Bouchon sur l'A41 en direction de Genève en approche de la douane de Bardonnerre. Rien que sur cette A41, il y a 1 km de bouchon. Et si vous circulez sur l'A40 en direction de Genève pour atteindre ce poste frontière de Bardonnay, eh bien comptez entre 1 et 2 km de retenue. En région grenobloise, le trafic s'écoule bien encore pour l'instant. Un trafic qui a tendance à augmenter un tout petit peu, notamment sur l'A48 en direction de Grenoble, après la barrière de péage de Vorep, mais rien de particulier à vous annoncer. Et puis on fait à peu près le même constat sur l'A480 avec un trafic qui augmente tout doucement dans les deux sens de circulation, mais pas de perturbation à vous annoncer encore pour le moment dans ce secteur. Allez, tout de suite, il est temps de retrouver le fil info de France Info pour l'actualité générale.
2: Faux Marie-Marty reçut un incendie du massif du Claps dans la Drôme, désormais fixé. Annonce hier de la préfecture après 2 semaines de lutte contre les flammes dans ce secteur. Les pompiers vont toutefois rester mobilisés pour traiter les points chauds et surveiller le feu afin d'éviter une reprise. La Gironde et les Landes vont bénéficier d'une aide de 12 millions d'euros pour reconstruire et relancer l'activité après les incendies dévastateurs de l'été. En déplacement en Gironde hier, Sébastien Lecornu a également promis l'exonération des cotisations sociales pour les entreprises sinistrées ou bien situées en zones évacuées. Un avion de secours en mer et un hélicoptère engagé en Vendée hier pour tenter de retrouver les potentiels occupants d'un voilier à la dérive. C'était au large de l'île Dieu. C'est le passager d'un ferry qui a donné l'alerte après avoir aperçu cette embarcation en mauvaise posture. On ne connaît pas le nombre de personnes à bord de ce voilier. Puis c'est une sortie qui s'annonce historique. L'astronaute Sophie Adnaud, elle va devenir la première française à marcher dans le vide spatial. Elle va effectuer une sortie dans l'espace pour faire une réparation sur la Station Spatiale Internationale. Départ prévu à 14h35 très précisément.
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1: Sam, c'est celui qui ne boit pas. Vous connaissez ce slogan de la sécurité routière. L'organisme est présent cet été sur de nombreux festivals. On en parle dans quelques minutes sur Autoroute Info. Le temps de retrouver un nouveau point trafic et d'écouter également Adèle Castillon. Bonne route à vous, bel été, bonnes vacances.

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2: Message prioritaire sur Autoroute Info avec des animaux errants à vous annoncer au sud de Grenoble, c'est donc en Isère sur la 51. Un chevreuil aperçu vers le kilomètre 24 sur la partie haute de cette autoroute, donc à proximité du col du Faux. Faites preuve de la plus grande attention, les deux sens de circulation sont concernés puisque cet animal pourrait à tout moment traverser les voies, donc à 51 kilomètres 24 au sud de Grenoble, chevreuil errant annoncé à proximité des voies de circulation. La sécurité routière à vos côtés cet été pour lutter contre l'alcool au volant dans de nombreux festivals. Fabrice Aubry en a parlé avec la déléguée interministérielle à la sécurité routière.
3: Bonjour Estelle Balit.
4: Bonjour Fabrice.
3: Quelles sont les animations proposées ?
4: Sam poursuit ses tournées. Il a commencé sa tournée en région parisienne avec le festival Wheel of Green. On distribue des alcotests qui sont très utiles pour anticiper justement sa soirée.
3: Les éthylotests, est-ce qu'ils sont davantage utilisés aujourd'hui par les conducteurs ou pas encore assez ?
4: Sans doute pas encore assez puisqu'on a encore trop d'accidents liés à l'alcool et en particulier dans la jeune génération.
3: Est-ce que vous sentez que cette campagne que vous renouvelez chaque année, elle porte ses fruits ? Est-ce que les groupes d'amis qui partent faire la fête ont-ils maintenant plus le réflexe de désigner un SAM pour leur trajet retour ?
4: Oui, elle porte ses fruits. SAM, il existe depuis 21 ans. 90% des jeunes de 18 à 24 ans connaissent bien l'expression « celui qui conduit, c'est celui qui ne boit pas ». Ils sont nombreux à désigner SAM avant leur soirée, donc c'est très bien. Mais SAM, c'est vraiment un vrai engagement lié à l'amitié. Avant la soirée, on désigne son SAM. C'est l'ami en qui on a confiance et qui permettra de nous ramener sans prendre de risques.
2: Ces stands de la sécurité routière sont donc installés sur de nombreux festivals et ce, jusqu'à la fin de l'été. Le prochain point trafic, ce sera à 7h14. On écoute en attendant les Red Hot Chili Peppers. Bonne route à vous, bonne matinée, bonnes vacances.

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1: Attention, un piéton annoncé en Isère sur la 43 en direction de Turin. Piéton aperçu marchant sur la bande d'arrêt d'urgence au kilomètre 28. C'est donc après la sortie 6 pour Villefontaine que vous allez trouver ce piéton marchant le long de l'autoroute. Veillez à ralentir et à vous décaler sur la gauche de la chaussée. C'est sur la 43 en direction de Turin au kilomètre 28.

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1: Il faut faire attention à un piéton annoncé en Isère sur l'A43 en direction de Turin. Ce piéton a été aperçu marchant sur la bande d'arrêt d'urgence au kilomètre 28. C'est donc après la sortie 6 pour Villefontaine. Réduisez votre vitesse et décalez-vous sur la gauche en arrivant sur cette portion d'autoroute. On reste en Isère mais on se déplace au sud de Grenoble sur l'A51. L'axe Grenoble-Sisteron, il y a un chevreuil errant qui a été annoncé au kilomètre 24. C'est donc à proximité du col du Faux, donc la fin provisoire de cette autoroute. Veillez à réduire votre vitesse que vous rouliez en direction de Grenoble ou encore en direction de Sisteron. Et puis il y a également ces convois exceptionnels à vous rappeler. Ils roulent à faible allure en Savoie sur l'A43 en direction de Lyon. Trois convois exceptionnels donc qui roulent à faible allure sur la voie de droite entre la sortie 28 Saint-Jean-de-Maurienne et la sortie 26, la chambre. Un ralentissement pourrait donc se former en amont de ces trois convois exceptionnels. Et puis dans l'actualité, évidemment, il faut parler de ce bouchon qui reste encore bien en place en Haute-Savoie pour rejoindre la Suisse. C'est au passage de la douane de Bardonnay. Si vous circulez sur l'A41 en direction de Genève, il y a un kilomètre de bouchon. Et si vous circulez sur l'A40 en direction de Genève pour atteindre cette douane de Bardonnay, comptez entre 1 et 2 kilomètres de retenue.
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1: Météo agréable à cette heure-ci en Rhône-Alpes. On va s'intéresser à la tendance pour les prochaines heures au niveau national. On retrouve le bulletin préparé à aujourd'hui par Marion Pira, prévisionniste à Météo France.
2: Les nuages bas présents ce matin en Aquitaine se morcellent pour laisser place à un beau soleil cet après-midi. Le soleil se montre très généreusement toute la journée en Auvergne-Rhône-Alpes avec un mistral à 50 km/h en vallée du Rhône. Nuages et belles éclaircies se partagent le ciel du centre et de la Bourgogne-Franche-Comté. En revanche, le temps est bien nuageux cet après-midi dans le Grand Est avec un vent d'ouest à 40 km/h en pointe et le ciel aura même tendance à se couvrir en région parisienne et quelques gouttes feront leur apparition. Les températures cet après-midi sont encore régulièrement 2 à 6 degrés au-dessus des moyennes de saison, 28 degrés à Nancy, 29 degrés pour Paris, 30 degrés prévus à Dijon, 31 pour Ambérieu et Bordeaux, 32 degrés à Lyon, Clermont-Ferrand et Grenoble. Ce soir, le ciel sera bien chargé au nord de la Seine avec quelques petites pluies localement. Plus au sud, le ciel sera peu nuageux. Les températures demain au petit matin oscilleront le plus souvent entre 16 et 20 degrés. Marion Pira, Météo France pour Autoroute Info.
1: Dans quelques instants, nous prendrons la direction de la Bourgogne avec une idée sortie pour toute la famille. Le prochain point de trafic, ce sera à 7h21. Le temps d'écouter Bruno Mars sur Autoroute Info. Bonne route à vous et bon début de matinée.

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3: Il y a toujours un piéton à vous annoncer, marchant le long de l'autoroute A43 en Isère en direction de Turin au kilomètre 28. En tout cas, ce piéton a été aperçu au kilomètre 28. C'est après la sortie 6 pour Villefontaine. Ce piéton marcherait sur la bande d'arrêt d'urgence. Et puis au sud de Grenoble, toujours en Isère sur la 51, l'axe Grenoble-Sisteron. Attention à ce chevreuilleron annoncé au kilomètre 24. C'est à proximité du col du Faux, la fin provisoire de cette autoroute animale qui vous concerne dans les deux sens. Si vous cherchez une idée de sortie pour ces vacances ou pour votre prochain week-end, en voici une qui devrait ravir petits et grands, le parc de l'Auxois en Côte d'Or et Malogerette.
4: Ici, Jennifer est soigneuse. Pour elle, le parc, c'est un peu comme une deuxième maison.
5: On est un parc animalier avec deux, trois petits manèges aussi pour les enfants. Donc, c'est un parc qui est très apprécié généralement des familles.
4: C'est lesquels un peu les animaux stars ici au parc de l'Auxois?
5: Alors, les stars, ça va être beaucoup les félins, tout ce qui est lion, tigre, guépard. Les lémuriens aussi, ils ont beaucoup la côte. Ils sont pas agressifs, donc c'est-à-dire qu'ils attaquent pas le premier visiteur venu, heureusement. Le risque zéro, il existe jamais, même avec notre propre chien ou notre propre chat. Des fois, on se fait avoir. Faut pas les caresser, pas leur donner n'importe quoi à manger. Ça des animaux vivants et pas des peluches.
4: Une leçon qui a bien été comprise par les enfants d'un groupe scolaire en visite ce jour-là.
6: On a vu des lémuriens. On l'a juste pas caressé, on l'a regardé avec les yeux.
4: Pour le mot de la fin, Jennifer met l'accent sur un point essentiel.
5: On a la chance dans les parcs de pouvoir les observer. Et c'est encore mieux s'ils pouvaient rester dans le milieu naturel et survivre dans le milieu naturel. Donc ça, c'est un message qu'on essaye de transmettre à tous les visiteurs qui peuvent venir dans les parcs zoologiques.
3: Le parc de l'Auxois en Bourgogne est donc accessible par l'autoroute à 6 à une vingtaine de minutes de la sortie 23. Allez, notez le prochain rendez-vous avec l'actualité trafic. Ce sera à 7h30. Et puis la musique, évidemment, pour vous accompagner d'ici là. Il y aura Marvin Gaye et juste après, Amir. Je vais y arriver. Bonne route, bonne matinée, bonnes vacances.

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1: Notez ce message prioritaire sur Autoroute Info. Il s'agit d'un véhicule arrêté sur le côté droit de la chaussée. C'est en Savoie, en sortie de Chambéry, sur la 43 en direction de Lyon. C'est peu après le kilomètre 89, donc peu après avoir passé le péage de Chambéry Nord. Véhicule arrêté sur le côté droit de la chaussée, à la fois sur la bande d'arrêt d'urgence et la voie de droite. Restez particulièrement attentifs. N'attendez pas le dernier moment pour vous décaler sur la gauche de la chaussée, puis surtout pensez à réduire votre vitesse, ce sera plus prudent pour tout le monde. Il y a sinon toujours un piéton à vous annoncer en Isère, c'est sur la 43, en direction de Turin au kilomètre 28. Il a été aperçu ce piéton, c'est donc quelques kilomètres après la sortie 6 pour Villefontaine. Veillez là aussi encore pour le moment à réduire votre vitesse. On a toujours un animal errant, il s'agit d'un chevreuil annoncé toujours au sud de Grenoble sur la 51, l'axe Grenoble-Sisteron. Ce chevreuil a été aperçu aux alentours du kilomètre 24. C'est proche du col du Faux, la fin provisoire de cette autoroute. Les deux sens de circulation sont concernés évidemment par ce chevreuil errant. Et puis toujours un bouchon à prévoir sur votre trajet à cette heure-ci. Bouchon en place en Haute-Savoie pour rejoindre la Suisse et au bout de l'autoroute A41 en direction de Genève pour atteindre la douane de Bardonnay, que vous trouvez à un kilomètre de retenue. Et pour atteindre ce poste frontière, si vous circulez sur l'A40 en direction de Genève, il y a entre 1 et 2 km de bouchons qui vous concernent. Partout ailleurs en Rhône-Alpes, sur les autoroutes que vous empruntez, pour l'instant le trafic reste fluide. Un point à présent sur l'actualité nationale et internationale. On retrouve les titres de France Info.
2: Et à la une de ce mardi, la France retrouve un peu de fraîcheur.
3: Avec, après de longs jours de forte chaleur, la vigilance orange pour canicule est levée ce matin dans les derniers départements concernés, de l'Ardèche au Var. Il va faire de plus en plus frais, surtout à partir de ce jeudi, estime Météo France. Un audit approfondi pour tenter de comprendre comment a pu se produire ce vol massif de données qui a touché la Direction Générale des Finances Publiques. C'est ce qu'a demandé Sébastien Lecornu hier à l'issue d'une cellule interministérielle de crise. Près de 700 000 usagers, particuliers comme entreprises, sont concernés par ce piratage. La ville de Perpignan, confrontée à une coupure d'Internet, c'est dû au vol de câbles de cuivre, vol d'une ampleur exceptionnelle dans une centrale téléphonique du quartier Arago. Selon nos confrères d'Issorossillon, près de 2000 clients n'ont plus Internet ni de ligne téléphonique fixe. Ce devrait être rétabli dans les prochaines semaines. Et puis en tennis, après son beau parcours à Roland-Garros, la 66e joueuse mondiale Diane Paris s'est qualifiée hier pour la première fois pour les huitièmes de finale du tournoi de Cincinnati. Elle a battu sa compatriote Louise Boisson en 3-7.
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1: Dans un instant, nous verrons comment les autoroutes APRR s'engagent en faveur de l'environnement. Les aires de repos ou de services sont notamment des espaces privilégiés pour mettre en place des actions concrètes. Restez avec nous, on en parle dans quelques instants sur Autoroute Info, le temps de retrouver un nouveau point trafic, évidemment. Et puis ce titre de Shakira accompagné de Burna Boy. Bonne route sur Autoroute Info.

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1: Il y a un véhicule en panne gênant. Il est arrêté sur le côté droit de la chaussée. Ça se passe en Savoie sur la 43 en direction de Lyon. C'est peu après le kilomètre 89. C'est à proximité du péage de Chambéry Nord. Le personnel autoroutier se trouve sur place. Des agents qui sont en train de neutraliser la voie de droite sur quelques centaines de mètres. Balisage et voitures gênantes qui vous concernent si vous circulez, notamment sur la 41 en direction de Lyon. Restez attentifs en arrivant dans le secteur. Les autoroutes APRR s'engagent pour l'environnement sur les aires de repos ou de service. Exemple avec l'initiative Plante Adapte dont nous parle Fabrice Aubry.
2: Bonjour Camille Delorme.
3: Bonjour.
2: Chef de projet environnement chez APRR, vous portez ce projet Plante Adapte. Quel est l'objectif ?
3: C'est tout d'abord de répondre à une action du plan stratégique 2025 qui consistait à créer 10 hectares d'aménagements climat compatibles. C'est des plantations qui vont nous aider à séquestrer du carbone pour ralentir le changement climatique, qui vont créer des îlots de fraîcheur sur les aires, améliorer la rétention d'eau dans le sol et qui vont être aussi sobres en termes d'entretien et de mise en œuvre.
2: Ces petits arbres, au fur et à mesure qu'ils poussent, il y a une symbiose qui naît progressivement avec le milieu naturel, avec des champignons.
3: Une symbiose qui va se créer avec les racines de l'arbre, c'est-à-dire qu'en échange de sucre que va fournir l'arbre aux champignons, les filaments du champignon vont aller chercher de l'eau un peu plus loin pour l'arbre.
2: Donc ils se nourrissent l'un et l'autre.
3: C'est la symbiose, ils se nourrissent l'un et l'autre.
2: Et rendez-vous par exemple sur l'aire de Jugy en Saône-et-Loire pour découvrir ces nouvelles plantations.
1: L'aire de Jugy se trouve sur l'autoroute A6 entre Chalon-sur-Saône et Mâcon, au kilomètre 351. Allez, je vous retrouve à 7h44 pour un nouveau point trafic et de la musique en attendant sur Autoroute Info pour vous accompagner. C'est avec les Cranberries. Bonne route à vous, bel été, bonnes vacances.

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1: Attention à un obstacle sur l'A43 en Savoie en direction de Lyon, kilomètre 172. C'est quelques kilomètres après la barrière de péage de Saint-Michel-de-Maurienne. Obstacle donc peut-être sur une des voies de circulation. Réduisez bien l'allure en arrivant dans ce secteur A43 direction Lyon, kilomètre 172.

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1: Il faut faire attention à un obstacle sur les voies de circulation de l'A43 en Savoie. C'est sur l'A43 Maurienne en direction de Lyon, kilomètre 172. Il s'agit d'un casque de chantier tombé sur les voies de circulation. C'est quelques kilomètres après la barrière de péage de Saint-Michel. Il y a également un véhicule en panne, une voiture en panne arrêtée sur le côté droit de la chaussée. C'est sur l'A43 en direction de Lyon, aux alentours du kilomètre 89. C'est dans le secteur de Chambéry. Du personnel autoroutier se trouve sur place. La voie de droite est neutralisée sur une bonne centaine de mètres. Cet incident vous concerne en particulier si vous circulez actuellement sur l'A41 en direction de Chambéry et de Lyon. Notez également ce piéton encore sur l'A43. C'est en Isère en direction de Turin. Un piéton toujours annoncé marchant sur la bande d'arrêt d'urgence. Il a été aperçu au kilomètre 28, donc quelques kilomètres après la sortie 6 pour Villefontaine. Ce piéton a dû faire un peu de route. D'ici là, donc, veillez toujours à bien ralentir, évidemment, en arrivant sur cette portion d'autoroute. Et puis ce bouchon qui reste en place pour rejoindre la Suisse depuis la Haute-Savoie au passage de la douane de Bardonnay, sur l'A41 en direction de Genève, toujours un kilomètre de bouchon. Et sur l'A40 en direction de Genève, comptez toujours entre 1 et 2 kilomètres de retenue. Vous le savez, il est important de vérifier régulièrement la pression de vos pneus. Sachez que sur les aires de service, des stations de gonflage des pneus sont mises à votre disposition gratuitement. Des pneus bien gonflés limitent les risques d'éclatement, assurent une meilleure tenue de route et un freinage plus sûr. Cela réduit aussi la consommation de votre véhicule. La pression idéale est mentionnée dans le manuel de votre véhicule ou encore sur l'étiquette de la portière conducteur.
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1: Il va faire moins chaud aujourd'hui, ouf! Allez, on s'intéresse tout de suite aux prévisions météo pour les prochaines heures au niveau national. On écoute le bulletin préparé par Marion Pira de Météo France.
2: Les nuages bas présents ce matin en Aquitaine se morcellent pour laisser place à un beau soleil cet après-midi. Le soleil se montre très généreusement toute la journée en Auvergne-Rhône-Alpes avec un Mistral à 50 km/h en vallée du Rhône. Nuages et belles éclaircies se partagent le ciel du centre et de la Bourgogne-Franche-Comté. En revanche, le temps est bien nuageux cet après-midi dans le Grand Est avec un vent d'ouest à 40 km/h en pointe et le ciel aura même tendance à se couvrir en région parisienne et quelques gouttes feront leur apparition. Les températures cet après-midi sont encore régulièrement 2 à 6 degrés au-dessus des moyennes de saison, 28 degrés à Nancy, 29 degrés pour Paris, 30 degrés prévus à Dijon, 31 pour Ambérieu et Bordeaux, 32 degrés à Lyon, Clermont-Ferrand et Grenoble. Ce soir, le ciel sera bien chargé au nord de la Seine avec quelques petites pluies localement. Plus au sud, le ciel sera peu nuageux. Les températures demain au petit matin oscilleront le plus souvent entre 16 et 20 degrés. Marion Pira, Météo France pour Autoroute Info.
1: Votre prochain point trafic, ce sera à 7h52. De la musique pour vous faire patienter dans les prochains kilomètres. Et c'est avec Miles Smith. Bonne route sur Autoroute Info. Bel été, bonne matinée.

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4: Toujours un obstacle à vous annoncer en Savoie sur la 43 Maurienne en direction de Lyon, kilomètre 172. Il s'agit d'un casque de chantier sur une des voies de circulation, quelques kilomètres seulement après avoir passé la barrière de péage de Saint-Michel. Et puis ce piéton à vous rappeler encore une fois en Isère, piéton aperçu marchant sur la bande d'arrêt d'urgence après la sortie 6 pour Villefontaine après le kilomètre 28, donc à 43 direction Turin. Notez ce prochain rendez-vous avec l'actualité trafic, il sera 8h. Et puis pour la musique, je vous propose Benson Boone en duo avec Philippine Lavray. Ce sera juste après Lynn Marlin. Bonne route à vous, bon mardi matin.

0: matinée. Merci pour votre fidélité. Il est 8h.
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0: Il y a toujours une voiture en panne à vous rappeler. En Savoie, une voiture arrêtée sur le côté droit de la chaussée, sur la 43 en direction de Lyon. C'est vers le kilomètre 89 dans le secteur de Chambéry. La voie de droite est neutralisée toujours pour le moment avec du personnel autoroutier qui se trouve encore sur place. Le dépanneur devrait arriver également sur les lieux. En attendant, veillez à bien réduire votre vitesse. N'attendez pas le dernier moment pour vous décaler sur la gauche de la chaussée. Incident qui vous concerne surtout lorsque vous circulez sur la 41 en direction de Chambéry et de Lyon. Notez également que sur la Haute-Savoie, il y a toujours un bouchon en place pour rejoindre la Suisse. Bouchon pour passer la douane de Bardonnay. En circulant sur la 41 en direction de Genève, il y a un kilomètre de retenue. Et puis en circulant sur la 40 en direction de Genève pour atteindre cette douane de Bardonnay, bien compter également un kilomètre de bouchon. Ailleurs, en Rhône-Alpes, sur les axes que vous empruntez, ça se passe bien encore pour le moment. Le trafic a tendance à augmenter légèrement sur l'autoroute A43 en région lyonnaise en direction de Lyon. Mais pour atteindre le boulevard périphérique, rien à signaler pour le moment. Ça se passe bien et même constat concernant le bassin grenoblois. Le trafic a tendance à augmenter toujours, notamment sur la 48, en particulier en direction de Grenoble après la barrière de péage de Verrettes. Mais rien à signaler, tout comme d'ailleurs sur la 480. Dans les deux sens, trafic parfaitement fluide. Il est temps de faire un crochet habituel par la rédaction de France Info pour un point sur l'actualité générale.
2: Et dans l'actualité ce matin, la Direction générale des finances publiques a commencé à contacter les particuliers concernés par le piratage de données.
3: Signalé jeudi dernier et qui concerne donc près de 700 000 personnes et entreprises qui vont être jointes par mail afin d'être informées et de savoir les mesures de vigilance à observer. Hier, lors de la cellule interministérielle de crise présidée par Sébastien Lecornu, le Premier ministre a demandé qu'un audit approfondi soit mené pour en savoir plus sur les causes de ce vol de données. Plus de 600 drones ukrainiens lancés dans la région de Moscou la nuit dernière, c'est ce qu'affirme le maire de la capitale russe. Il ajoute que ces attaques ont fait 3 blessés et qu'un drone a frappé un entrepôt de Wildberries, géant russe du commerce en ligne. Et puis le numéro 3 de la FIFA licencié, le français Kevin Lamour, directeur des opérations de l'organisation, avait publiquement critiqué le patron de la FIFA, Gianni Infantino, désavouant son projet contesté d'ouverture de l'instance à des investisseurs privés. Selon lui, le personnel de la FIFA a été trompé.
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0: Dans quelques minutes, on vous livrera quelques conseils pour adopter les bons réflexes en cas de panne sur autoroute. Prochain point trafic, ce sera à 8h06. En attendant la musique, Jérémy Frérot et son tout dernier titre. Bonne route à vous.
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2: Veillez toujours à bien réduire votre vitesse si vous circulez sur l'autoroute A41. En Savoie, en direction de Chambéry et de Lyon, il y a une voiture en panne arrêtée sur le côté droit de la chaussée vers le kilomètre 89. C'est dans le secteur de Chambéry. N'attendez pas le dernier moment pour vous décaler sur la gauche de la chaussée. La panne sur autoroute, ça peut arriver à tout le monde. En compagnie d'un expert, Élise Valade nous rappelle comment réagir.
3: La sécurité. Voilà ce sur quoi les opérateurs joints par la borne orange ou l'application SOS Autoroute vont insister. Rodolphe Cyr, du pôle sécurité trafic APRR.
4: Même s'il est sur un refuge, on va lui demander de quitter son véhicule et de se mettre derrière les glissières, donc le plus loin possible des voies de circulation, même s'il ne fait pas très beau dehors, voire même s'il pleut ou il neige. Pourquoi ? Parce qu'en fait, le risque est avéré. C'est-à-dire qu'on a fréquemment, hélas, des accidents avec des véhicules qui sont sur bande d'arrêt d'urgence ou qui sont sur refuge et qui sont percutés alors qu'ils étaient en phase d'arrêt. Donc il est très important de respecter ces procédures, à savoir se mettre en sécurité derrière les dispositifs de sécurité.
3: De faire aussi descendre toutes les personnes du véhicule, hein, y compris le bébé qui dort.
4: Exactement. En fait, c'est toutes les personnes qui sont dans le véhicule. Bien mettre aussi son gilet de sécurité, hein, pour bien être identifié. Il faut savoir qu'on est peu visible. Donc c'est très important que, justement, l'ensemble des personnes qui roulent sur le domaine autoroutier puissent vous percevoir, pas simplement le véhicule, mais percevoir aussi les piétons.
3: Pour les voitures, le délai d'intervention des dépanneurs est en moyenne d'une demi-heure.
2: À suivre votre prochain rendez-vous avec l'actualité trafic, ce sera à 8h13. Pour l'instant, la musique pour vous accompagner. Je vous propose Bryan Adams avec son titre « Please Forgive Me ». Bonne route à vous, bel été et bonnes vacances pour les plus chanceux.

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1: Il y a toujours une voiture en panne à vous annoncer sur le côté droit de la chaussée. C'est en Savoie. C'est dans le secteur de Chambéry, vers le kilomètre 89 sur l'A43. La voie de droite est donc neutralisée encore pour le moment. Sur place, on a toujours du personnel autoroutier. Le dépanneur doit très certainement se rendre sur place. J'apprends à l'instant qu'il s'agit d'un véhicule abandonné. En tout cas, il est important pour l'instant de réduire votre vitesse et n'attendez pas le dernier moment pour vous décaler sur la gauche de la chaussée. Incident qui vous concerne surtout lorsque vous circulez sur l'A41 en direction de Chambéry et de Lyon. Notez également ce bouchon qui reste encore en place en Haute-Savoie. C'est sur l'A41 en direction de Genève en approche de la douane de Bardonnay. Encore un kilomètre de retenue vous concerne pour l'instant dans ce secteur. Concernant l'état du trafic en région lyonnaise, tout se passe bien. Pas de perturbation à vous annoncer encore sur l'A43 en direction de Lyon en approche du boulevard périphérique. Et puis en région grenobloise, là aussi pour l'instant, ça se passe encore bien. Trafic qui a tendance encore à augmenter un tout petit peu sur l'A48 en direction de Grenoble après la barrière de péage de Vorep, mais rien à signaler, tout comme d'ailleurs sur l'A480 dans les deux sens de circulation dans ce bassin grenoblois.
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1: Une météo agréable encore attendue aujourd'hui et la bonne nouvelle, c'est qu'il va faire moins chaud. On retrouve les prévisions préparées aujourd'hui par Marion Pira de Météo France.
2: Les nuages bas présents ce matin en Aquitaine se morcellent pour laisser place à un beau soleil cet après-midi. Le soleil se montre très généreusement toute la journée en Auvergne-Rhône-Alpes avec un Mistral à 50 km/h en vallée du Rhône. Nuages et belles éclaircies se partagent le ciel du centre et de la Bourgogne-Franche-Comté. En revanche, le temps est bien nuageux cet après-midi dans le Grand Est avec un vent d'ouest à 40 km/h en pointe et le ciel aura même tendance à se couvrir en région parisienne et quelques gouttes feront leur apparition. Les températures cet après-midi sont encore régulièrement 2 à 6 degrés au-dessus des moyennes de saison, 28 degrés à Nancy, 29 degrés pour Paris, 30 degrés prévus à Dijon, 31 pour Ambérieu et Bordeaux, 32 degrés à Lyon, Clermont-Ferrand et Grenoble. Ce soir, le ciel sera bien chargé au nord de la Seine avec quelques petites pluies localement. Plus au sud, le ciel sera peu nuageux. Les températures demain au petit matin oscilleront le plus souvent entre 16 et 20 degrés. Marion Pira, Météo France pour Autoroute Info.
1: La suite du programme sur Autoroute Info dans quelques minutes. Eh bien, nous retrouverons notre rubrique Le vrai faux d'Autoroute Info. Les sociétés d'autoroute construisent des structures pour permettre le passage des animaux. Est-ce vrai? Est-ce faux? La réponse donc dans quelques minutes pour le moment et avant le prochain point trafic. C'est la musique pour vous accompagner. Alex Warren, Fever Dream. Bonne route à vous.

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0: exemples peut-être ?
1: Eh bien, en Haute-Savoie, il y a l'écopont de Viry sur l'A40. Il a permis de rétablir le corridor biologique Jura-Salève dans le bassin genevois. Les inventaires effectués en 2024 ont révélé que ce passage à faune tenait toutes ses promesses. 300 espèces ont été recensées après 4 années de mise en service. Blaireaux, chevreuils, renards roux, lièvres d'Europe et sangliers ne sont pas les seuls utilisateurs. Des criquets et autres escargots qui n'étaient observés que d'un seul côté de l'autoroute ont pu s'installer depuis de l'autre côté.
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1: Que diriez-vous de retrouver un nouveau point de trafic ? Ce sera à 8h30 pour l'instant. La musique pour vous accompagner dans la playlist d'Autoroute Info. Je vous propose le groupe Police avec leur tube Can't Stand Losing You. Ce sera juste après Justin Nozuka. Bonne route sur Autoroute Info, bel été et bonnes vacances.

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1: Il y a toujours ce véhicule arrêté sur le côté droit de la chaussée à vous rappeler. C'est en Savoie, dans le secteur de Chambéry. C'est sur la 43 en direction de Lyon, vers le kilomètre 89. Voiture arrêtée à la fois sur la bande d'arrêt d'urgence et la voie de droite. Une voie de droite qui reste neutralisée. Il va falloir évacuer donc ce véhicule. En attendant, réduisez l'allure et n'attendez pas le dernier moment pour vous décaler sur la gauche de la chaussée en arrivant sur cette portion d'autoroute. Pas de changement, pas d'amélioration encore pour le moment à prévoir en Haute-Savoie pour rejoindre la Suisse par l'autoroute A41 et la douane de Bardonnay. Pour le moment, il y a toujours un kilomètre de retenue qui vous concerne. Vous ne perdez pas trop de temps malgré tout dans cette retenue. En région grenobloise, on peut commencer à parler d'un ralentissement désormais. C'est sur l'A480 en direction de Sisteron. C'est au niveau de la bretelle d'accès à la nationale 87 que vous commencez à rouler au ralenti. Rien de bien méchant, mais ne soyez pas surpris par le ralentissement du trafic. En région lyonnaise, ça se passe bien encore pour le moment sur la 43 en direction de Lyon. Vous êtes un peu plus nombreux à vouloir rejoindre le boulevard périphérique. Pour autant, pas de perturbations encore à vous annoncer. En Savoie, sur la voie rapide urbaine de Chambéry, soit la nationale 201, le trafic augmente également dans les deux sens. Dans l'ensemble, ça se passe bien. Notez toutefois la présence d'une zone de travaux. C'est entre le diffuseur numéro 14, la Motte-Servolex, et le numéro 12 pour la zone des Landiers. Dans les deux sens de circulation, la voie de gauche est neutralisée. Vous roulez donc sur des chaussées réduites. La vitesse est fixée à 70 km/h. Par moment, on peut avoir un trafic ralenti dans les deux sens de part et d'autre de ce balisage. Le fil info de France Info, c'est à présent un point sur l'actualité générale.
2: De l'artillerie lourde pour reconstruire en Gironde et dans les Landes.
3: C'est la promesse de Sébastien Lecornu après les incendies massifs qui ont ravagé ces départements. Le Premier ministre a promis de débloquer 12 millions d'euros pour lancer les travaux au plus vite. Le Var, également touché par les feux, va bénéficier des mêmes dispositifs d'aide. C'est un coup de pouce qui fait du bien à quelques semaines de la rentrée. L'allocation de rentrée scolaire va être distribuée à partir d'aujourd'hui par les caisses d'allocation familiale, une aide pour 3 millions de familles modestes en tout qui ont des enfants scolarisés. Et puis l'Olympique Lyonnais poursuit sa route vers la Ligue des Champions. Les joueurs de Paulo Fonseca affrontent ce soir les Turcs de Fenerbahçe en match aller de la compétition. Coup d'envoi du match 21h ce soir.
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1: L'escalade est une activité qui a le vent en poupe à Saint-Gervais-Mont-Blanc. En Haute-Savoie, de nombreux aménagements ont été réalisés pour favoriser son développement. On en parle dans quelques minutes, le temps de retrouver un nouveau point trafic et d'écouter également Temper City. Bonne route, bel été à vous.

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1: En région grenobloise, le trafic est légèrement ralenti sur la 480, en particulier en direction de Sisteron, et c'est dans la bretelle d'accès à la nationale 87 que vous trouvez un trafic vraiment un tout petit peu ralenti, vraiment rien de bien méchant. Allez, comme promis, cap à présent sur Saint-Gervais-Mont-Blanc en Haute-Savoie, où depuis quelques années, tout est fait pour favoriser la pratique de l'escalade. Olivier Béguin, directeur de la Compagnie des Guides, interrogé par Franck Pellissier.
2: La commune de Saint-Gervais a largement aidé à la création de nouvelles falaises et aussi au renouvellement des anciennes en modernisant les équipements. Ça permet de passer du niveau de la salle d'escalade à la pratique des grandes voies. Tous les équipements ont été pensés dans ce sens.
3: Alors là, on est au pied d'une paroi dans le parc thermal, c'est une paroi pour de l'initiation.
2: Alors, c'est une paroi qui permet de faire de l'initiation basique. Elle a été complètement rééquipée de façon à pouvoir pratiquer exactement les mêmes choses que l'on fait dans les grandes voies d'ascension. Les relais, plusieurs longueurs de cordes, des descentes en rappel. C'est vraiment un bel outil pédagogique.
4: Et parmi les petits grimpeurs du jour, Éline, 11 ans, venue de Nantes pour s'initier à l'escalade.
5: On vient de monter donc sur une paroi. On est attaché, on monte et quand on veut descendre, on descend en rappel tranquillement à sa vitesse.
3: Alors c'est quoi le mieux, c'est la montée ou la descente en rappel?
5: Moi je préfère la descente. On se met bien en arrière, dans son baudrier, c'est assez chouette.
1: Ça va plus vite et c'est plus facile la descente. Et si comme Éline, l'escalade vous tente, rendez-vous auprès de la Compagnie des Guides de Saint-Gervais. Le prochain point trafic sur Autoroute Info, ce sera à 8h45, vous avez l'habitude à présent. Et puis pour la musique, il y aura Orson juste après le groupe Niagara. Bonne route à vous, bel été.

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1: Attention à des obstacles éparpillés sur toutes les voies de circulation. C'est sur l'A41 en Haute-Savoie en direction de Chambéry après le kilomètre 126. C'est après le secteur d'Annecy, après la sortie 16. Pour Sénos-Centre, il s'agirait de plaques de plâtre. Donc sur toutes les voies de circulation, réduisez bien l'allure en arrivant dans le secteur A41 direction Chambéry, peu après le kilomètre 126.

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1: Attention à un obstacle en Haute-Savoie sur la 41 en direction de Chambéry après le kilomètre 126. C'est dans le secteur d'Annecy après la sortie 16 pour Sénos Centre. Il s'agit de plaques de plâtre éparpillées sur toutes les voies de circulation. Donc réduisez bien l'allure en arrivant sur cette portion d'autoroute. Un ralentissement d'ailleurs pourrait se former dans ce secteur. Notez également ce trafic encore un tout petit peu perturbé, mais la situation s'améliore en Haute-Savoie pour rejoindre la Suisse par l'autoroute A41 et la douane de Bardonnay, trafic soutenu, mais il n'y a plus véritablement de bouchons à vous annoncer maintenant dans ce secteur. En région grenobloise, il y a un trafic dense sur l'A480 dans les deux sens, avec ponctuellement un trafic ralenti au niveau des bretelles d'accès à la Nationale 87, ralentissement que vous pouvez trouver en direction de Sisteron ou encore en direction de Lyon. Et puis ailleurs sur les autoroutes alpines que vous empruntez, ça se passe bien avec un trafic qui a tendance à augmenter, notamment pour la traversée de Chambéry. C'est la voie rapide urbaine de Chambéry, la Nationale 201, dans un sens comme dans l'autre, trafic un peu plus soutenu, mais pas de perturbation à proprement parler. Concernant les travaux que vous pouvez trouver sur votre trajet, sachez qu'au sud de Grenoble, sur l'A51, l'axe Grenoble-Sisteron, il y a un basculement de circulation qui est en place entre la barrière de péage du Creuset et la sortie numéro 9 pour Clay. Il y a un basculement de circulation en raison dans un tunnel, celui d'Uriol. Le balisage reste en place 24 heures sur 24 jusqu'au 21 août prochain, donc jusqu'à ce prochain vendredi. Vitesse limitée évidemment sur cette portion d'autoroute. Au moment du basculement de circulation, vous ne devez pas dépasser les 50 km/h. Et pour traverser le tunnel d'Uriol, eh bien là, vous ne devez pas dépasser les 70 km/h.
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1: Allez, tout de suite quelques mots sur la météo des prochaines heures. Il va faire moins chaud, heureusement, bulletin préparé par Marion Pira de Météo France.
2: Les nuages bas présents ce matin en Aquitaine se morcellent pour laisser place à un beau soleil cet après-midi. Le soleil se montre très généreusement toute la journée en Auvergne-Rhône-Alpes avec un mistral à 50 km/h en vallée du Rhône. Nuages et belles éclaircies se partagent le ciel du centre et de la Bourgogne-Franche-Comté. En revanche, le temps est bien nuageux cet après-midi dans le Grand Est avec un vent d'ouest à 40 km/h en pointe et le ciel aura même tendance à se couvrir en région parisienne et quelques gouttes feront leur apparition. Les températures cet après-midi sont encore régulièrement 2 à 6 degrés au-dessus des moyennes de saison, 28 degrés à Nancy, 29 degrés pour Paris, 30 degrés prévus à Dijon, 31 pour Ambérieu et Bordeaux, 32 degrés à Lyon, Clermont-Ferrand et Grenoble. Ce soir, le ciel sera bien chargé au nord de la Seine avec quelques petites pluies localement. Plus au sud, le ciel sera peu nuageux. Les températures demain au petit matin oscilleront le plus souvent entre 16 et 20 degrés. Marion Pira, Météo France pour Autoroute Info.
1: À suivre votre prochain point trafic dans quelques minutes, le temps d'écouter ce duo entre Julien Lib et Ota. Bonne route à vous, bon mardi matin.

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11: Attendez-vous à trouver un trafic perturbé en Haute-Savoie sur la Nationale 205 en direction de l'Italie après la sortie 30 Les Bossons. Trafic perturbé sur environ 1 km de retenue. Il semblerait qu'il y ait des travaux dans ce secteur, ce qui donc serait à l'origine de ce trafic perturbé. Un peu de patience à prévoir d'après les remontées GPS. Il faudrait plus ou moins 5 minutes pour traverser ce kilomètre de bouchon. Le prochain rendez-vous avec l'actualité trafic, ce sera à 9h. Et puis pour la musique, je vous propose le groupe Queen, juste après Alex Hepburn. Bonne route à vous, bonne matinée et bel été sur Autoroute Info.

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1: Merci de faire la route des vacances en notre compagnie. Il est 9h, bienvenue.
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1: Il y a toujours un trafic quelque peu perturbé à vous annoncer en région grenobloise. Rien de bien méchant, un trafic soutenu sur la 480 dans les deux sens et par moment dans les deux sens au niveau des bretelles d'accès à la Nationale 87. Vous pouvez trouver un léger ralentissement, rien de bien méchant, mais restez attentifs tout de même en arrivant dans le secteur. Concernant l'état du trafic en région lyonnaise, c'est dans le calme que vous circulez ce matin sur la 43 en direction de Lyon. Pas de perturbation pour rejoindre le boulevard périphérique et c'est une bonne nouvelle. Ça se passe bien également pour la traversée de Chambéry sur la voie rapide urbaine de Chambéry, la Nationale 201, que ce soit en direction d'Aix-les-Bains ou encore en direction de Grenoble. En revanche, en Haute-Savoie, il y a un bouchon à vous annoncer. C'est sur la Nationale 205 en direction de Chamonix. Bouchon après la sortie 30 Les Bossons sur 1 km. Et c'est pour accéder à Chamonix que vous êtes concerné par cette retenue. En fait, les perturbations commence sur le réseau secondaire et remonte donc sur une partie de cette nationale 205. En revanche, pour atteindre le tunnel du Mont Blanc, eh bien, ce bouchon ne vous concerne pas. Et puis des travaux, vous en trouvez quelques-uns sur votre trajet en ce début de matinée, en ce milieu de matinée, devrais-je dire. Des balisages qu'il faut toujours traverser à vitesse réduite. Bien sûr, n'attendez pas le dernier moment pour réduire votre vitesse et vous décaler sur l'une ou l'autre des voies qui restent disponibles au trafic. C'est le cas, par exemple, si vous circulez sur l'autoroute A49. Alors évidemment, mon écran est en train de se mettre à jour. Non, sur l'autoroute A48, des travaux, A480, des travaux sont en cours dans les deux sens, dans le secteur de Fontaine. Veillez à réduire votre vitesse. Le point tout de suite sur l'actualité nationale et internationale. On retrouve les titres de France Info.
2: Si Marie-Marty Rossio.
3: Des aides aux collectivités, l'accélération des permis de construire ou encore l'exonération des cotisations sociales pour les entreprises concernées. Sébastien Lecornu a présenté hier ses mesures pour venir en aide à la Gironde et aux Landes, département très touché par des incendies massifs cet été. 12 millions d'euros vont être débloqués. C'est un premier pas important, réagit sur France Info ce matin le maire de Lacanau, Laurent Perrondet. L'incendie du massif du Claps dans la Drôme est désormais fixé, annonce hier de la préfecture après deux semaines de lutte contre les flammes dans ce secteur. Les pompiers vont rester mobilisés pour traiter les points chauds et pour surveiller le feu afin d'éviter une reprise. Le numéro 3 de la FIFA, Kevin Lamour, licencié, le français directeur des opérations à la Fédération internationale de foot, s'est récemment opposé au projet du président Gianni Infantino d'ouvrir la FIFA à des investisseurs privés, projet qui est désormais avorté. Et puis Sophie Adnaud va de nouveau marquer l'histoire. À 14h35, heure française, l'astronaute sortira de la Station spatiale internationale pour effectuer une réparation sur le système de transmission de l'ISS. Sophie Adnaud, qui donc va devenir la première française de l'histoire à marcher dans le vide spatial.
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1: À suivre votre prochain point trafic à 9h07. La musique en attendant, c'est Naïka sur Autoroute Info. Bonne route à vous.
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2: Attendez-vous à trouver un trafic perturbé sur un kilomètre de bouchon en Haute-Savoie sur la Nationale 205 en direction de Chamonix. C'est après la sortie 30, les Bossons, bouchon d'un kilomètre qui vous concerne essentiellement si vous souhaitez rejoindre Chamonix pour rejoindre le tunnel du Mont-Blanc. Cela ne vous concerne pas. Le prochain point trafic sur Autoroute Info, ce sera à 9h14 pour la musique. Et bien dans la playlist d'Autoroute Info, je vous propose Tracy Chapman, juste après Damiano David. Bonne route à vous, bon mardi matin.

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1: Il y a un bouchon à prendre en compte sur votre trajet si vous circulez en Haute-Savoie en direction de Chamonix. C'est sur la nationale 205 après la sortie 30. Les Bossons, trafic saturé pour rejoindre Chamonix. Et on a donc 1 km de retenue qui remonte sur cette portion de la nationale 205. Ce bouchon ne vous concerne pas si vous prenez la direction de l'Italie par le tunnel du Mont-Blanc. Ailleurs en Rhône-Alpes, sur les axes que vous empruntez, pas d'autres perturbations à vous annoncer et pas d'incident majeur non plus à vous annoncer à cette heure-ci sur votre trajet. Les seules perturbations, les seules contraintes que vous trouvez sur votre trajet correspondent à des zones en travaux. C'est le cas sur l'A49, l'axe Grenoble-Valence, avec la voie de gauche qui est neutralisée dans les deux sens de circulation entre les sorties 9 et 10 de Saint-Marcellin et de Vinay. Il ne reste donc qu'une seule voie de circulation sur une portion d'autoroute avec une vitesse limitée par conséquent à 90 km/h, pas plus.
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1: Le point tout de suite sur la météo des prochaines heures au niveau national. On retrouve le bulletin préparé aujourd'hui par Marion Pira, prévisionniste à Météo France.
2: Les nuages bas présents ce matin en Aquitaine se morcellent pour laisser place à un beau soleil cet après-midi. Le soleil se montre très généreusement toute la journée en Auvergne-Rhône-Alpes avec un mistral à 50 km/h en vallée du Rhône. Nuages et belles éclaircies se partagent le ciel du centre et de la Bourgogne-Franche-Comté. En revanche, le temps est bien nuageux cet après-midi dans le Grand Est avec un vent d'ouest à 40 km/h en pointe et le ciel aura même tendance à se couvrir en région parisienne et quelques gouttes feront leur apparition. Les températures cet après-midi sont encore régulièrement 2 à 6 degrés au-dessus des moyennes de saison, 28 degrés à Nancy, 29 degrés pour Paris, 30 degrés prévus à Dijon, 31 pour Ambérieu et Bordeaux, 32 degrés à Lyon, Clermont-Ferrand et Grenoble. Ce soir, le ciel sera bien chargé au nord de la Seine avec quelques petites pluies localement. Plus au sud, le ciel sera peu nuageux. Les températures demain au petit matin oscilleront le plus souvent entre 16 et 20 degrés. Marion Pira, Météo France pour Autoroute Info.
1: À suivre dans quelques minutes, Autoroute Info, reportage, l'Office national des forêts alerte sur les dangers de jeter un mégot par la fenêtre de son véhicule. On en parle d'ici quelques minutes, le temps de retrouver également un nouveau point trafic et ce sera juste après. Teddy Swims, bonne route, bel été, bonnes vacances sur Autoroute Info.

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2: Il y a toujours un trafic quelque peu perturbé à prévoir sur votre trajet en Haute-Savoie. 1 kilomètre de bouchon sur la Nationale 205 en direction de Chamonix après la sortie 30, les Bossons, pour rejoindre le tunnel du Mont-Blanc. Ce bouchon ne vous concerne pas. Et puis, de nouveau, attendez-vous à trouver un trafic perturbé en Haute-Savoie pour rejoindre la Suisse par la douane de Bardonnay située tout au bout de

0: La bande d'arrêt d'urgence ralentissait en arrivant dans le secteur. C'est sur la 41 Sud en direction de Chambéry au kilomètre 3. Il y aurait un piéton en train de marcher sur la bande d'arrêt d'urgence.
1: Tout un chacun qui doit veiller à ne pas être initiateur, générateur d'un départ de feu.
2: Prévention d'autant plus importante qu'un feu démarré depuis l'autoroute est plus difficile à gérer.
1: Intervenir directement sur les premiers mètres carrés qui concernent un départ d'incendie, c'est très difficile au bord de l'autoroute. Parce qu'effectivement, et bien, notamment avec le flot de circulation, les pompiers n'ont pas la possibilité d'intervenir directement sur le départ de feu. Il ne peut pas être traité directement par les moyens aériens. Un avion bombardier d'eau n'allant pas larguer de l'eau à proximité des véhicules qui vont circuler. Donc un départ de feu dû à l'autoroute a plus de mal à être circonscrit dans les premiers mètres carrés qu'un feu qui démarrerait sur un autre type d'espace.
2: Malheureusement, tous les ans, des dizaines d'incendies plus ou moins graves se déclenchent. Les mégots peuvent donc être dévastateurs et je vais laisser le mot de la fin à Christophe Chantepy.
1: Votre mégot de cigarette, c'est important de l'écraser dans un cendrier. On ne le jetterait pas sur le siège passager, donc il ne faut pas le jeter non plus à l'extérieur.

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1: Il y a un piéton à vous rappeler en Isère, c'est sur la 41 Sud en direction de Chambéry. Ce piéton a été aperçu marchant sur la bande d'arrêt d'urgence vers le kilomètre 3. C'est peu après la bifurcation avec la Nationale 87. Il faut bien penser à ralentir évidemment en arrivant sur cette portion d'autoroute. En Haute-Savoie, il y a quelques bouchons à vous annoncer. Bouchons tout d'abord sur la 41 en direction de Genève, sur un peu moins d'un kilomètre en approche de la douane de Bardenay. Et puis bouchons également sur la Nationale 205, tout d'abord en direction de Chamonix. Il y a un kilomètre de retenue, trafic saturé pour rejoindre la commune de Chamonix. Et puis sinon, au bout de la Nationale 205, pour atteindre le tunnel du Mont-Blanc, il y a un bouchon qui est en train de se former. 500 mètres de retenue à prévoir, un temps d'attente estimé à une quinzaine de minutes d'après le PC de circulation de ce tunnel transalpin. Ailleurs, en Rhône-Alpes, sur les axes que vous empruntez, pas d'autres difficultés de circulation à vous annoncer, mais restez attentifs, vous pouvez traverser des zones de travaux, des balisages qu'il faut toujours bien traverser à vitesse réduite, respecter les vitesses temporaires en place dans ces différents balisages. Pensez à la sécurité des personnes qui travaillent sur place. Allez, tout de suite, on s'intéresse à l'actualité nationale et internationale. On retrouve les titres de France Info.
2: Et dans l'actualité ce matin, l'agriculture vit une crise profonde.
3: Et les agriculteurs payent le tribut de cet été terrible. Déclaration de la ministre de l'Agriculture sur France Info ce matin. Invitée du 8-30, Annie Genevard évoque ce trio redoutable, je cite, sécheresse, canicule et incendie, mais veut rassurer les consommateurs. Aucune augmentation massive des prix n'a pour le moment été observée. Des échanges de frappes la nuit dernière entre l'Ukraine et la Russie. Une attaque russe a fait au moins 10 morts dans le nord-est de l'Ukraine. Le maire de Moscou, lui, affirme que plus de 600 drones ukrainiens ont été lancés autour de la capitale russe, frappe qui a fait au moins 3 blessés. Un audit approfondi pour tenter de comprendre comment a pu se produire ce vol massif de données qui a touché le fisc. C'est ce qu'a demandé hier Sébastien Lecornu à l'issue d'une cellule interministérielle de crise. Près de 700 000 usagers particuliers comme entreprises sont concernés par ce piratage. Et puis l'Olympique Lyonnais en déplacement en Turquie ce soir. Les joueurs de Paulo Fonseca affrontent le Fenerbahçe en match de barrage aller de la Ligue des Champions. Coup d'envoi 21h. Le match retour aura lieu dans 8 jours.
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1: Avant de retrouver la suite du programme, notez ce message prioritaire sur Autoroute Info. Il s'agit d'un accident impliquant 3 voitures en Haute-Savoie. C'est sur la 40 en direction de Chamonix. C'est au kilomètre 76. C'est en approche de la barrière de péage de Viry. 3 voitures impliquées, immobilisées à la fois sur la bande d'arrêt d'urgence et la voie de droite. Il faut bien ralentir et ne pas attendre le dernier moment pour vous décaler sur la gauche de la chaussée. En arrivant dans le secteur, je vous le rappelle, donc à 40 direction Chamonix, accident gênant. Non, sur la droite au kilomètre 76. Le prochain rendez-vous avec l'actualité trafic, ce sera dans un peu plus de 3 minutes, le temps d'écouter Temim Pala et Jenny.

Accident gênant sur la 40 en Haute-Savoie en direction de Chamonix au kilomètre 76 avec trois voitures immobilisées sur bande d'arrêt d'urgence et voie de droite. C'est en approche de la barrière de péage de Viry. Il faut bien ralentir et vous décaler sur la gauche de la chaussée. N'attendez pas le dernier moment pour laisser un corridor de sécurité obligatoire sur cette portion d'autoroute. Le prochain point trafic sur Autoroute Info, ce sera à 9h44 pour la musique. Eh bien, Lionel Richie, juste après Rihanna, bonne route à vous, bon mardi matin et bonnes vacances.

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1: Il y a un accident gênant sur la 40 en Haute-Savoie en direction de Chamonix. Trois voitures en cause, immobilisées sur bande d'arrêt d'urgence et voie de droite. Ça se passe au kilomètre 76, c'est un kilomètre avant la barrière de péage de Viry. Réduisez bien votre vitesse en arrivant donc sur cette portion d'autoroute. N'attendez pas le dernier moment pour vous décaler sur la gauche de la chaussée. On reste en Haute-Savoie pour s'intéresser à l'état du trafic. Alors ça se passe un peu mieux désormais sur la 41 en direction de Genève, en approche de la douane de Bardonnay. Trafic dense, plus ou moins ralenti encore sur quelques centaines de mètres. Et puis sinon, sur la nationale 205, il y a deux secteurs où vous trouvez des bouchons. Le premier, c'est en direction de Chamonix, après la sortie 30 pour les Bossons. C'est pour accéder à la ville de Chamonix que vous traversez un kilomètre de retenue. Et puis sinon, tout au bout de cette nationale 205, en approche du tunnel du Mont-Blanc, il y a 500 mètres de retenue avec un temps d'attente estimé à une quinzaine de minutes. Ailleurs, sur les autoroutes alpines que vous empruntez à cette heure-ci, pas d'autres perturbations ou incidents et accidents à vous annoncer. Et puis concernant les travaux, notez qu'il y aura encore une fermeture ce soir de l'A480 en direction de Lyon, entre la sortie 9 Clay et la bifurcation avec la Nationale 87, fermeture de l'autoroute entre 21h et 6h demain matin.
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1: À suivre dans quelques minutes, Autoroute Info reportage. Nous parlerons souvenirs sur la route des vacances. Nous ferons un stop sur l'année 1977. Avant le prochain point trafic, la musique pour vous accompagner. C'est avec Joe, End of Beginning. Bonne route à vous.

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14: Un accident toujours d'actualité sur voie de droite en Haute-Savoie, c'est sur la 40 en direction de Chamonix. Trois voitures en cause arrêtées sur bande d'arrêt d'urgence et la voie de droite au kilomètre 76. C'est en approche de la barrière de péage de Véry. Veillez à bien ralentir et à vous décaler sur la gauche en arrivant sur cette portion d'autoroute. N'oubliez pas de laisser un corridor de sécurité qui est obligatoire. Le prochain point trafic sur Autoroute Info, ce sera à 10h. Et pour la musique, il y aura Manu Chao et également le groupe Téléphone. La route des vacances, c'est aussi celle des souvenirs. Aujourd'hui, on fait un bond dans les années 70 avec Myriam Boyed et Elliot Monod.
15: Retour à l'été 1977.
16: Chemise à fleurs, pantalon pas de def, lunettes teintées et une France qui roule loin, le regard tourné vers un monde qui change.
17: Vous voyez, il y a là ce que l'on appelle un micro-ordinateur. Vous s'appelle Apple. Apple en anglais, ça signifie une pomme.
15: L'informatique se développe, la conquête spatiale bat son plein, et tandis que le premier opus de la saga Star Wars fascine dans les salles obscures, la télé passe progressivement en couleur dans les foyers.
16: Sur la route des vacances, la R12 avale les kilomètres sur des autoroutes qui ne cessent de s'étendre, A4 et A36 vers l'Est, A8 vers la Méditerranée et A9 vers l'Espagne.
15: La sécurité routière commence aussi à entrer dans les habitudes. 130 km/h maximum sur les autoroutes et ceinture de sécurité obligatoire, uniquement à l'avant et hors agglomération depuis 1973.
18: On ne dira jamais assez la ceinture ! Un petit clic vaut mieux qu'une grande claque.
16: En 77, c'est rock ou disco. Les titres qui tournent dans l'autoradio sont signés Fleetwood Mac, The Eagles et Boney M.
15: Entre deux émissions, ces titres passent en boucle sur le seul média embarqué dans les voitures à l'époque, la radio.
19: Bienvenue à tous et à toutes, et merci de votre fidélité.
16: Grandes ondes, AM, FM, on cherche la station à la molette, l'aiguille tremble et parfois ça grésille un peu.
15: Pas d'infotrafic en continu, pas de GPS ni de climatisation, le confort est assez sommaire. En 1977, on baisse la vitre à la manivelle.
20: Car mon allié est la force.
16: Les paysages défilent et dans l'habitacle, on parle de tout et de rien pour occuper le trajet à l'avant, tandis que les enfants patientent à l'arrière, pas très loin de la glacière, qui accompagne chaque long voyage en 1977.
15: Et oui, cet été-là, c'était comme ça.

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1: Bonne matinée, bonnes vacances, il est 10h, bienvenue.
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1: Un accident perdure sur la 40 en Haute-Savoie en direction de Chamonix. Trois voitures sont impliquées, immobilisées à la fois sur la bande d'arrêt d'urgence et la voie de droite au kilomètre 76. C'est un kilomètre avant la barrière de péage de Viry. Du personnel autoroutier se trouve désormais sur place. Le dépanneur va très certainement se rendre sur les lieux. En attendant, il faut toujours bien ralentir et n'attendez pas le dernier moment pour vous décaler sur la gauche de la chaussée pour laisser un corridor de sécurité qui est obligatoire. En Haute-Savoie, il y a également des bouchons à vous rappeler. Bouchons sur la nationale 205. Tout d'abord en direction de Chamonix après la sortie 30 pour les Bossons. Il y a un peu moins d'un kilomètre de retenue à prévoir désormais. Bouchon qui remonte depuis la départementale 1506. Et puis au bout de cette nationale 205 pour rejoindre l'Italie par le tunnel du Mont-Blanc, il y a également un bouchon de 500 mètres à prévoir. Le temps d'attente est estimé à 15 minutes avant d'atteindre le péage côté français de ce tunnel transalpin. Pour rejoindre l'Italie par le tunnel du Fréjus en Savoie, tout se passe bien à cette heure-ci. Et puis les vacances d'été se terminent très bientôt et la circulation devrait être particulièrement chargée ce week-end dans le sens des retours. Voici les prévisions de trafic pour cette fin de semaine signée Vivien Topin.
2: Vendredi, bison futé, voire rouge dans le sens des retours dans le sud-ouest du pays et sur l'arc méditerranéen. Ailleurs, ce sera orange. Les premières difficultés, elles sont attendues dès midi sur la 71 entre Clermont-Ferrand et Bourges, puis en milieu d'après-midi sur la 43 entre Chambéry et Lyon et sur la 6 de Lyon à Beaune. Samedi, la circulation restera soutenue. Rouge dans le sens des retours sur la moitié ouest, orange sur la moitié est. Du monde depuis l'Italie avec une forte fréquentation attendue au tunnel transalpin, puis sur la 40 et la 43. Dimanche, journée classée orange au niveau national dans le sens des retours. Conditions de circulation difficiles sur la 6 et la 71 en direction du nord entre midi et 19h.
1: 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L'actualité générale à suivre en bref à présent, c'est le fil info de France Info.
3: Et dans l'actualité ce matin, dans la Drôme, l'incendie parti dans le massif du Clap s'est désormais fixé.
4: Il ne progresse plus, mais les pompiers restent vigilants face au risque de réactivation des flammes. Le feu a parcouru plus de 400 hectares au total. Un ancien prêtre parisien mis en examen la semaine dernière pour plusieurs viols sur mineurs, des faits qui remontent à la fin des années 90 jusqu'en 2015. Âgé de 81 ans, cet ancien prêtre avait été interdit d'officier auprès de mineurs après des signalements. Il a été placé sous contrôle judiciaire. Un nouveau soutien pour le candidat à la présidentielle, Édouard Philippe. L'ancien Premier ministre a reçu l'appui officiel de son ex-ministre des Comptes publics, Gérald Darmanin. Ce dernier annonce donc dans le même temps qu'il ne sera pas candidat à l'Élysée l'an prochain. L'intérêt général n'est pas de multiplier les candidatures, estime le garde des Sceaux. Et puis en tennis, après son beau parcours à Roland-Garros, la 66e joueuse mondiale, Diane Parry, s'est hissée pour la première fois hier en 8e de finale du tournoi de Cincinnati. Elle a battu sa compatriote Louise Boisson en 3-7.
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1: On se retrouve dans quelques minutes pour un nouveau point trafic. Pour l'instant, c'est la musique pour vous accompagner avec celle qui reprendra sa tournée des Zéniths au mois d'octobre. C'est Marine sur Autoroute Info avec son titre Escroc. Bonne route à vous, bel été.

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2: Il faut toujours bien réduire votre vitesse en circulant en Haute-Savoie sur la 40 en direction de Chamonix. Toujours 3 voitures accidentées sur le côté droit de la chaussée au kilomètre 76. C'est en approche de la barrière de péage de Viry dans le bassin genevois. Il faut absolument donc ralentir et vous décaler sur la gauche de la chaussée. 3 voitures accidentées sur bande d'arrêt d'urgence et voie de droite sur place. On a non seulement maintenant du personnel autoroutier mais également le dépanneur des voitures qui pourraient être évacués d'ici les prochaines minutes. Prochain point trafic à suivre à 10h15 pour l'instant. La musique avec Jean-Jacques Goldman, juste après Rag & Bone Man.

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1: Allez, on prend tout de suite des nouvelles d'un accident qui s'est produit sur la 40 en Haute-Savoie en direction de Chamonix au kilomètre 76 avant la barrière de péage de Viry, un kilomètre avant cette barrière de péage. Nous sommes dans le bassin genevois. Il y avait trois voitures impliquées. Une de ces voitures a été évacuée par le dépanneur. Il n'y a plus d'accident donc à proprement parler, mais la voie de droite va tout de même être neutralisée d'ici peu sur cette portion d'autoroute pour permettre des réparations sur les glissières de sécurité qui ont été endommagées. Donc un secteur toujours à aborder et traverser à vitesse réduite pour le moment. Et puis notez ces bouchons en Haute-Savoie sur la Nationale 205 en direction de Chamonix après la sortie 30 pour les Bossons. Il y a un peu moins d'un kilomètre de retenue à prévoir pour rejoindre cette commune de Chamonix. Il y a un trafic très chargé et perturbé sur la départementale 1506 et le bouchon remonte donc sur cette nationale 205. Et puis sinon, au bout de cette nationale, pour rejoindre l'Italie et le tunnel du Mont-Blanc, 500 mètres de retenue à prévoir, un temps d'attente toujours estimé à une quinzaine de minutes. Ailleurs, en Rhône-Alpes, sur les axes que vous empruntez, tout se passe bien.
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1: Le temps est agréable à cette heure-ci en Rhône-Alpes. En tout cas, on va s'intéresser à la tendance pour les prochaines heures au niveau national. On fait le point avec Marion Pira, prévisionniste à Météo France.
2: Les nuages bas présents ce matin en Aquitaine se morcellent pour laisser place à un beau soleil cet après-midi. Le soleil se montre très généreusement toute la journée en Auvergne-Rhône-Alpes avec un mistral à 50 km/h en vallée du Rhône. Nuages et belles éclaircies se partagent le ciel du centre et de la Bourgogne-Franche-Comté. En revanche, le temps est bien nuageux cet après-midi dans le Grand Est avec un vent d'ouest à 40 km/h en pointe et le ciel aura même tendance à se couvrir en région parisienne et quelques gouttes feront leur apparition. Les températures cet après-midi sont encore régulièrement 2 à 6 degrés au-dessus des moyennes de saison, 28 degrés à Nancy, 29 degrés pour Paris, 30 degrés prévus à Dijon, 31 pour Ambérieu et Bordeaux, 32 degrés à Lyon, Clermont-Ferrand et Grenoble. Ce soir, le ciel sera bien chargé au nord de la Seine avec quelques petites pluies localement. Plus au sud, le ciel sera peu nuageux. Les températures demain au petit matin oscilleront le plus souvent entre 16 et 20 degrés. Marion Pira, Météo France pour Autoroute Info.
1: À suivre dans quelques minutes, Autoroute Info reportage. Nous irons découvrir les coulisses de l'autoroute pour savoir comment, depuis le terrain, l'infotrafic arrive jusqu'à vous. Le prochain point trafic arrive à 10h21. Pour l'instant, un duo sur Autoroute Info pour vous accompagner dans les prochains kilomètres, duo entre Djungeli et Emma.

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3: Il y a un véhicule arrêté dans la bretelle de sortie sur la 40 en direction de Paris. La bretelle de sortie numéro 20 s'allonge, véhicule en difficulté. Il y a sans doute une gêne au trafic, un secteur à aborder avec la plus grande attention. Donc à 40 direction Paris, c'est vers le kilomètre 9 dans la bretelle de sortie 20 pour s'allonge. Le prochain point complet sur vos conditions de circulation, ce sera à 10h30. Et puis

0: bâche plastique en plein milieu d'autoroute.
1: Sur la A19.
0: Sur la A19 en direction de Sens, au niveau du PK20 à peu près.
1: D'accord, très bien, c'est noté monsieur. Merci de votre appel, j'avertis le patrouilleur et je mets un affichage pour les autres clients. Merci beaucoup, bonne route à vous. Au revoir monsieur. Merci.
2: L'info est immédiatement transmise à l'opérateur qui gère la zone où se trouve la 19. Celui-ci appelle tout de suite le journaliste à l'antenne d'Autoroute Info pour avertir les conducteurs.
3: Oui, à 19 sens 2, PK20, une bâche sur les voies.
4: Ok, merci.
2: En moins de 2 minutes, l'info est dans l'autoradio.
5: Roald Bilbo.
6: Et des obstacles qui viennent de nous être signalés dans Lyon sur l'autoroute A19. Si vous
2: chaque année, autour de 75 000 appels viennent des bornes d'appel d'urgence ou de l'appli SOS Autoroute pour l'ensemble des autoroutes du groupe APRR. Autant dire que dans un PC autoroutier, les moments de pause sont plutôt rares.
3: Sécurité autoroute, j'écoute.
7: On vient de me signaler des piétons au niveau de la voie d'accélération de Darnaud.
3: Ouais, reçu. Ouais. Alors, cette fois-ci, j'ai des piétons à 6 sens 2, 73, 600, deux personnes sur BAU, juste à la sortie de l'aire de Darvaux.
2: Même s'il n'y a pas tout de suite de flash trafic de prévu, le journaliste à l'antenne peut quand même informer les conducteurs d'un nouveau danger. Il interrompt le programme d'autoroute info en sélectionnant la zone géographique où son intervention doit être diffusée.
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6: Et deux piétons,
2: près de 100% des alertes sont transmises en moins de 2 minutes.

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1: Et très heureux de vous retrouver en ce milieu de matinée. Effectivement, la route des vacances à 10h30. Un point complet sur vos conditions de circulation avec un véhicule en difficulté. C'est en Haute-Savoie. Si vous roulez pour le moment sur l'autoroute A40 en direction de Paris et que vous souhaitez quitter cette autoroute A40 par la sortie numéro 20 de Sallanches, il y a une voiture qui est arrêtée dans cette sortie qui gêne la circulation. Sortie 20, Sallanches, autoroute A40 en direction de Mâcon et de Paris. Il y a parfois des véhicules en panne arrêtés proche des voies sur la bande d'arrêt d'urgence. C'est le cas par exemple en Isère sur la 41 direction Grenoble, kilomètre 17, c'est après la sortie 23 pour Le Touvet. Une voiture arrêtée sur la bande d'arrêt d'urgence est proche des voies à chaque fois, et même s'il n'y a pas de gêne direct à la circulation, il faut évidemment anticiper, bien vous décaler sur les voies les plus à gauche pour respecter un corridor de sécurité. La route des vacances, la direction de l'Italie, un peu de patience en Haute-Savoie avant d'accéder au tunnel du Mont-Blanc, tout au bout de l'autoroute A40 vers Chamonix. Il y a 15 minutes d'attente avant de pouvoir accéder à ce tunnel du Mont-Blanc. Concernant l'autre tunnel transalpin, tunnel du Fréjus en Savoie, tout au bout de la 43, pas de perturbation ce milieu de matinée, puis partout ailleurs, même chose. Ça se passe bien à cette heure-ci. En revanche, on attend encore du monde ce week-end, du monde attendu sur la route des vacances, avec encore un nouveau week-end de chassés croisés, et surtout dans le sens des retours. Les prévisions de trafic pour le week-end qui arrive avec Vivien Topin.
2: Vendredi, bison futé, voire rouge dans le sens des retours dans le sud-ouest du pays et sur l'arc méditerranéen. Ailleurs, ce sera orange. Les premières difficultés, elles sont attendues dès midi sur la 71 entre Clermont-Ferrand et Bourges, puis en milieu d'après-midi sur la 43 entre Chambéry et Lyon, et sur la 6 de Lyon à Beaune. Samedi, la circulation restera soutenue, rouge dans le sens des retours sur la moitié ouest, orange sur la moitié est. Du monde depuis l'Italie, avec une forte fréquentation attendue au tunnel transalpin, puis sur la 40 et la 43. Dimanche, journée classée orange au niveau national dans le sens des retours. Conditions de circulation difficiles sur la 6 et la 71 en direction du nord entre midi et 19h.
1: Et des prévisions de trafic à retrouver à tout moment sur la page Facebook Autoroute Info et sur autoroute-info.fr. L'actualité de ce milieu de matinée, voici les titres de France Info.
3: Couvreurs et l'agriculture qui connaît une crise profonde.
4: Ce sont les mots utilisés ce matin sur France Info par la ministre de l'Agriculture Annie Genevard, alors que la sécheresse, la canicule et les incendies ont éprouvé les agriculteurs. Elle réunira les préfets la semaine prochaine pour faire un état des lieux précis des baisses de production. Face à ces conditions météo extrêmes, plusieurs associations appellent par ailleurs à lever le pied sur la chasse pour laisser la faune se remettre. Plusieurs espèces comme les chevreuils où les renards peuvent déjà être chassés sans attendre l'ouverture générale de la chasse qui aura lieu mi-septembre. Dans les Landes, les conditions sont favorables pour traiter les lisières du feu de Luglon qui est fixé depuis hier matin. 1700 hectares ont été parcourus. La moitié des 650 personnes évacuées ne peuvent toujours pas rentrer chez elles, précise ce matin la préfecture. Et puis elle s'apprête à marcher dans le vide spatial, une première pour une Française. Sophie Adno commencera sa sortie extravéhiculaire à 14h30 pour réparer une antenne de la station spatiale internationale. C'est le Graal, dit sur France Info un directeur de l'Agence spatiale européenne.
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1: Absolument, on vous accompagne, on vous informe en temps réel sur vos conditions de circulation, et en plus on fait 24 heures sur 24, 7 jours sur 7 et plus que jamais tout au long de l'été pour vous accompagner sur la route des vacances. On reparle de vos conditions de circulation dans moins de 5 minutes, juste après l'une des fraîcheurs de l'été, le nouveau Adèle Castillon, à découvrir maintenant sur Autoroute Info. L'été.

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1: Et un zoom en Haute-Savoie en ce milieu de matinée avec une voiture en difficulté. Si vous êtes pour le moment sur la 40 direction Paris et que vous souhaitez quitter la 40 au kilomètre 9 dans la sortie numéro 20 de Salange, voiture en panne, elle est sur la bande d'arrêt d'urgence mais elle gêne lorsque vous quittez cette A40 par cette sortie numéro 20. Puis si vous êtes dans l'autre sens en direction de l'Italie, tout au bout de la 40 vers Chamonix, il y a un quart d'heure d'attente avant de pouvoir accéder au tunnel du Mont Blanc et poursuivre la route en direction de l'Italie. Le point complet sur vos conditions de circulation dans quelques minutes à 10h45, ce sera après Tom Walker sur Autoroute Info.

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1: À 10h45, en ce milieu de matinée, une seule difficulté sur la route des vacances. Si vous avez choisi l'Italie, sachez qu'il y a un peu d'attente en Haute-Savoie pour rejoindre le tunnel du Mont-Blanc, tout au bout de l'autoroute A40 vers Chamonix. 30 minutes de patience avant de pouvoir accéder à ce tunnel franco-italien. Concernant l'autre tunnel transalpin, le tunnel du Fréjus en Savoie, tout au bout de la 43, ça se passe bien. Pas de perturbations à cette heure-ci. Pas d'autres difficultés non plus ailleurs. Parfois des véhicules en panne arrêtés sur bande d'arrêt d'urgence à chaque fois. Même s'il n'y a pas de gêne, faut bien vous décaler sur les voies les plus à gauche pour bien respecter un corridor de sécurité. Et puis parfois des zones de travaux sur votre route avec parfois des voies neutralisées. À chaque fois, vous anticipez bien et surtout vous ralentissez avant d'aborder ces zones de chantier. Et on va continuer de parler travaux avec des fermetures qui auront lieu cette nuit. C'est le cas justement en Haute-Savoie de l'autoroute A40 qui sera fermée la nuit prochaine de 21h ce soir jusqu'à 6h demain matin. Fermeture en direction de Chamonix entre la sortie numéro 13.1 pour Archamp et la bifurcation avec l'A411 vers Annemasse. Et puis deux fermetures cette nuit en Isère. D'abord l'A43 en direction de Lyon. Fermeture entre la sortie numéro 10, les Abrets, et la sortie 9.1 de la Tour du Pin. Là aussi de 21h ce soir jusqu'à 6h demain matin. Et puis toujours en Isère cette fois en région grenobloise, c'est l'A480 qui sera fermée en direction de Lyon entre la sortie numéro 9 pour Clé et le carrefour du Rondeau. Fermeture également de 21h ce soir à 6h demain matin.
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1: Et rendez-vous dans moins de 5 minutes pour reparler de vos conditions de circulation et juste après on partira au frais. On ira à plus de 3000 mètres d'altitude à la découverte d'un site exceptionnel. C'est en Savoie, c'est 43 200. Ce sera juste après l'information trafic et juste après l'un des tubes de cet été. Il a fait la tournée des festivals cet été. Voici Gims tout de suite, c'est sur Autoroute Info, bienvenue.

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1: Avec un camping-car en difficulté, c'est en Isère sur la 43, direction Chambéry et direction Turin, kilomètre 55. Un camping-car qui est arrêté sur la bande d'arrêt d'urgence. Il dépasse également sur la voie de droite. Anticipez bien, décalez-vous bien sur les voies les plus à gauche pour respecter un corridor de sécurité. Kilomètre 55 de l'autoroute à 43, direction Chambéry et Turin. C'est après la sortie 9.1 de la Tour du Pin et l'infotrafic de retour dans moins de 2 minutes sur

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4: Et en cette fin de matinée, quelques interventions autour de véhicules en panne. C'est le cas par exemple en Isère, sur la 43, direction Turin et Chambéry, au kilomètre 55. Un camping-car qui est en panne, il se trouve sur la bande d'arrêt d'urgence. Il dépasse également sur la voie de droite. Vous anticipez, vous vous décalez bien sur les voies les plus à gauche pour respecter un corridor de sécurité. C'est moins de 5 km après la sortie 9.1 de la Tour du Pin et parfois des véhicules en panne sur la bande d'arrêt d'urgence. Là aussi, il faut, même s'il n'y a pas de gêne, bien vous décaler sur les voies les plus à gauche pour respecter ce corridor de sécurité. On fera un point complet sur vos conditions de circulation dans quelques minutes à 11h sur Autoroute Info, la route des vacances. Et juste après, on fera un détour par la rédaction de France Info pour les titres de l'actualité de ce mardi 18 août. Et on s'en part en haute montagne, en Savoie, accessible par les stations d'Aurel et de Val Thorens. Le site de 43 200 est pour la première fois ouvert au public en période estivale. Reportage de Franck Pellissier.
5: 43 200, un bâtiment aux allures futuristes qui accueille désormais ses clients été comme hiver. Pour nous en parler, Éric Bonnel, directeur de 43 200, bonjour.
6: Bonjour.
5: Alors, on n'est pas encore arrivé sur le site, on est où actuellement? Expliquez-nous.
6: Alors, nous sommes dans la télécabine d'Aurel Caron, la deuxième télécabine qui monte depuis Aurel. Au total, ça fait à peu près 20 minutes de trajet.
5: C'est un super atout pour vous de bénéficier de ces équipements. Ça permet effectivement d'être en très peu de temps dans un domaine de très haute montagne, en fait.
6: Oui, on est depuis Chambéry ou Grenoble, on est à 1 heure de route et ensuite 20 minutes pour monter au sommet, donc c'est vraiment très rapide.
5: Et dans la vallée, quand il fait 30, 35 degrés, ici, quelle température nous attend au sommet?
6: Quand il fait beau comme aujourd'hui, 15 degrés à peu près, ça peut monter à 20 en plein soleil et à l'abri, mais donc c'est agréable.
7: Le bâtiment s'étend sur 4 niveaux, comptant donc une boutique, un restaurant, un bar à vin et un rooftop, sur lequel on peut aussi se restaurer. Boris Courtois, adjoint au directeur d'exploitation de 43 200.
8: Pour cet été, on s'est équipé de planchas afin de proposer des viandes et poissons grillés.
5: C'est une offre de restauration qui se fait principalement sur ce rooftop où nous nous trouvons, c'est-à-dire à ciel ouvert avec des parois vitrées qui permettent de se protéger un petit peu du vent, mais d'avoir une vue extraordinaire sur toutes les montagnes environnantes.
8: Exactement, et la cuisine est préparée donc en extérieur sur le rooftop devant le client.
9: Allez, deux bavettes, une côte de bœuf.
10: Ok, c'est parti.
7: Et cet été, deux nouveautés sont proposées aux clients. Elles nous sont présentées par Fabienne, employée à la boutique de 43 200.
11: Nous avons l'Explore Game, qui est un escape game, une version enfant qui dure environ une heure et une version adulte, une heure et demie. C'est une sorte de jeu de piste, de Cluedo. Il faut résoudre une énigme. On a une tablette tactile en main. Les indices sont répartis dans l'ensemble du bâtiment. À vous de résoudre le mystère qui vous est proposé.
5: Et l'autre activité?
11: Deux expériences en réalité virtuelle. Donc vous avez un casque de VR sur la tête qui vous transporte pour le premier dans la Rome antique et pour le deuxième dans l'univers du Titanic.
7: Sauf intempéries, 43 200 est ouvert cet été 7 jours sur 7 jusqu'à la fin du mois d'août.

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1: Bonne matinée, bel été, bonnes vacances et bienvenue, il est pile 11h.
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1: Et le point complet sur vos conditions de circulation, cette fin de matinée avec plusieurs véhicules en panne en Haute-Savoie, sur l'autoroute A40, d'abord en direction de Chamonix, kilomètre 85. On a une voiture qui est arrêtée sur la bande d'arrêt d'urgence après la sortie 11 de Seyssel-Frangy. Alors pas de gêne directe à la circulation, mais il faut évidemment vous décaler sur les voies les plus à gauche pour respecter un corridor de sécurité. Même chose sur l'autoroute A40, pratiquement au même endroit, mais dans l'autre sens, cette fois direction Paris. Là aussi, une voiture arrêtée proche des voies, kilomètre 91. Cette fois dans un virage, ça peut surprendre. Il y a déjà un patrouilleur qui est en protection juste après cette sortie numéro 11. Là aussi, il faut bien vous décaler pour bien respecter ce corridor de sécurité. Si vous avez prévu de rejoindre l'Italie pour les vacances en Haute-Savoie, sachez qu'il y a de l'attente pour accéder au tunnel du Mont-Blanc. Il y a 45 minutes d'attente au tunnel du Mont-Blanc qui se trouve tout au bout de l'autoroute A40 vers Chamonix. Et puis, une autre intervention à cette fin de matinée. C'est en Isère, cette fois-ci, on change de zone. On part sur l'autoroute A43. C'est un camping-car qui est en panne. C'est confirmé. Là aussi, un patrouilleur est en protection. Direction Turin, direction Chambéry, kilomètre 55. Il est arrêté sur la voie de droite et la bande d'arrêt d'urgence. Là aussi, il faut évidemment bien vous décaler sur la gauche pour respecter un corridor de sécurité. C'est après la sortie 9.1 pour la Tour du Pin. Et ce week-end, on attend encore beaucoup de monde sur la route des vacances, du monde, surtout dans le sens des retours. Les prévisions de trafic, on en parle avec Vivien Taupin.
2: Vendredi, bison futé, voire rouge dans le sens des retours dans le sud-ouest du pays et sur l'arc méditerranéen. Ailleurs, ce sera orange. Les premières difficultés, elles sont attendues dès midi sur la 71 entre Clermont-Ferrand et Bourges, puis en milieu d'après-midi sur la 43 entre Chambéry et Lyon et sur la 6 de Lyon à Beaune. Samedi, la circulation restera soutenue. Rouge dans le sens des retours sur la moitié ouest, orange sur la moitié est. Du monde depuis l'Italie avec une forte fréquentation attendue au tunnel transalpin, puis sur la 40 et la 43. Dimanche, journée classée orange au niveau national dans le sens des retours. Conditions de circulation difficiles sur la 6 et la 71 en direction du nord entre midi et 19h.
1: Et les prévisions de trafic que vous retrouvez à tout moment sur la page Facebook Autoroute Info et sur autoroute-info.fr. On parlera de la météo dans le prochain quart d'heure avec les prévisions de Météo France pour la suite de la journée. Avancez à l'actualité de ce mardi matin. Voici les titres de France Info.
3: Du fil info dans les Landes, plus de 300 personnes attendent toujours de rentrer chez elles.
4: La moitié des évacués est toujours en attente de l'autorisation. L'autre moitié a déjà pu rentrer depuis l'annonce du feu fixé hier. Les conditions sont favorables pour le traitement des lisières, dit la préfecture. L'incendie de Luglon a parcouru au total 1700 hectares. Le numéro 3 de la FIFA, le Français Kevin Lamour s'était récemment opposé au projet du président de l'instance, Gianni Infantino. Il souhaite ouvrir la FIFA à des investisseurs privés, projet depuis abandonné. Le parquet de Valence conteste le caractère raciste retenu par les juges d'instruction le 23 juillet dans l'affaire du meurtre de Thomas à Crépol en novembre de 2023. Le parquet de Valence précise que les témoignages évoquant des propos racistes sont très minoritaires, variables, imprécis, voire contradictoires. Dans la station spatiale internationale depuis le mois de février, Sophie Adnaud deviendra cet après-midi la première française à sortir dans l'espace pour une mission extravéhiculaire. Début de la sortie prévue à 14h35, à suivre sur France Info.
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1: Tout au long de l'été, on vous accompagne effectivement sur la route des vacances. On vous informe en temps réel sur vos conditions de circulation. Et on va reparler de vos conditions de circulation. Ce sera dans moins de 5 minutes et juste après, Alex Warren. Tout de suite, c'est sur Autoroute Info.

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3: Et une intervention cette fin de matinée, c'est sur l'autoroute A43. On est en Isère, en direction de Turin et de Chambéry, au kilomètre 55. Un camping-car est en panne sur la bande d'arrêt d'urgence et la voie de droite. Un patrouilleur est sur place en protection. Un dépanneur est en train d'intervenir. C'est 5 km environ après la sortie 9.1 de la Tour du Pin. Il faut bien vous décaler sur les voies les plus à gauche pour bien respecter un corridor de sécurité. Intervention en cours et le point complet sur vos conditions de circulation. Ce sera dans quelques minutes. Ce sera à 11h15 et on parlera de la météo également, avec les prévisions de Météo France pour la suite de ce mardi. La route des vacances avec les classiques, signé Madonna, tout de suite sur Autoroute Info.

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1: Avec une voiture en difficulté, c'est en Isère sur l'autoroute A41. Si vous roulez en direction de Chambéry et que vous souhaitez faire la pause sur l'aire de repos de Chauna, qui se trouve kilomètre 21, c'est après la barrière de péage de Crôle. Attention, une voiture est arrêtée dans la bretelle d'entrée pour rejoindre cette aire. Autoroute A41, direction Chambéry, kilomètre 21, voiture en panne sur la bretelle d'entrée de l'aire de repos de Chauna. Et l'information trafic de retour dans moins de 5 minutes sur autoroute.

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1: À 11h47, fin de matinée, de l'attente pour rejoindre l'Italie par le tunnel du Mont-Blanc, bouchon aussi au sud de Grenoble en direction des stations de Loisans du sud de la France sur la Nationale 85. On va en parler dans quelques secondes, juste avant plusieurs interventions autour de véhicules en panne. C'est le cas d'abord en Isère sur la 43, c'est entre Lyon et Chambéry, direction Chambéry et Turin, kilomètre 55. C'est un camping-car qui est en panne, bande d'arrêt d'urgence et voie de droite, dépanneur en intervention après la sortie 9.1 de la Tour du Pin. Et puis autre intervention, c'est en Haute-Savoie sur l'autoroute A40 en direction de Paris. C'est au kilomètre 91, juste après la sortie 11 de Seyssel-Frangin. Voiture qui est arrêtée. Voiture arrêtée sur bande d'arrêt d'urgence. Pas de gêne direct, mais dans un virage. Ça peut surprendre. Et comme à chaque fois, lorsqu'il y a du monde proche des voies, il faut bien vous décaler sur la voie de gauche pour respecter un corridor de sécurité. Dans l'autre sens, tout au bout de cette autoroute A40, pratiquement une heure d'attente désormais pour rejoindre l'Italie par le tunnel du Mont-Blanc vers Chamonix. C'est la principale difficulté de cette fin de matinée sur la route des vacances. Et puis autre difficulté, je vous le disais, c'est en Isère, au sud de Grenoble, sur la Nationale 85 en direction de Gap et de Briançon, en direction aussi des stations de Loisans. La Nationale 85, la route Napoléon, il y a pratiquement un kilomètre de bouchon. Comptez une dizaine de minutes supplémentaires.
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1: Partout ailleurs, ça se passe bien à cette heure-ci. Pas d'autres incidents ou difficultés à vous signaler. Tout de suite, on va s'intéresser à la météo. La météo et les prévisions pour cet après-midi, pour ce mardi après-midi, c'est avec Marion Pira de Météo France.
2: Les nuages bas présents ce matin en Aquitaine se morcellent pour laisser place à un beau soleil cet après-midi. Le soleil se montre très généreusement toute la journée en Auvergne-Rhône-Alpes avec un mistral à 50 km/h en vallée du Rhône. Nuages et belles éclaircies se partagent le ciel du centre et de la Bourgogne-Franche-Comté. En revanche, le temps est bien nuageux cet après-midi dans le Grand Est avec un vent d'ouest à 40 km/h en pointe et le ciel aura même tendance à se couvrir en région parisienne et quelques gouttes feront leur apparition. Les températures cet après-midi sont encore régulièrement 2 à 6 degrés au-dessus des moyennes de saison, 28 degrés à Nancy, 29 degrés pour Paris, 30 degrés prévus à Dijon, 31 pour Ambérieu et Bordeaux, 32 degrés à Lyon, Clermont-Ferrand et Grenoble. Ce soir, le ciel sera bien chargé au nord de la Seine avec quelques petites pluies localement. Plus au sud, le ciel sera peu nuageux. Les températures demain au petit matin oscilleront le plus souvent entre 16 et 20 degrés. Marion Pira, Météo France pour Autoroute Info.
1: Et vous restez avec moi. Dans moins de 3 minutes, on reparle de vos conditions de circulation. Le temps d'écouter Jérémy Frérot, c'est la playlist Autoroute Info. Bonne matinée.
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0: Et quelques interventions autour de véhicules en panne en cette fin de matinée. En Isère, d'abord sur la 43, direction Turin et Chambéry, au kilomètre 55, un camping-car en cours de dépannage. Voie de droite neutralisée, on est après la sortie 9.1 de la Tour du Pin. Et puis toujours en Isère, cette fois sur l'autoroute à 41, si vous roulez en direction de Chambéry et que après la barrière de péage de Crolles, kilomètre 21, vous souhaitez faire la pause sur l'aire de repos de Chauna. Attention, une voiture est en panne dans cette bretelle d'entrée. Restez avec moi, le point complet sur vos conditions de circulation, ce sera dans quelques minutes sur Autoroute Info, ce sera 11h30. Assurer la sécurité et la fluidité du trafic tout en améliorant le quotidien des riverains et en réduisant la pollution, ça peut représenter un défi de taille pour les gestionnaires d'autoroutes et voies express. Exemple en Rhône-Alpes dans ce reportage de Géraldine Mia.
1: Prenons l'exemple de Grenoble. Avec une A480 construite pour les Jeux Olympiques d'hiver de 1968 et un échangeur réalisé dans les années 80 faisant la jonction entre cette autoroute et une voie express, forcément, au XXIe siècle, ces deux infrastructures ne remplissaient plus correctement leur fonction initiale. Karine Aubert est la directrice de la direction interdépartementale des routes Centre-Est.
2: En fait, le pari, c'était des habitants qui ont dit on a choisi de vivre ici, dans cet espace-là qui est magique, hein, c'est un écrin, et on a une verrue qui est la circulation des véhicules. Donc, qu'est-ce qu'on peut faire pour continuer à vivre ensemble, dans un bon collectif, et permettre quand même aux personnes d'aller dans les Alpes, dans les montagnes.
1: Aujourd'hui, sur les 12 km de la 480, 7 sont passés à 2 fois 3 voies. Par ailleurs, pour fluidifier les flux autoroutiers et locaux, une tranchée couverte a été créée sur la Nationale 87, à proximité de l'A480, évitant ainsi les entrecroisements. Un projet équilibré dont le territoire se réjouit et se satisfait aujourd'hui. Guillaume Lissy est le président de Grenoble-Alpes Métropole.
3: C'est un projet qui atteint tous ses objectifs. Après, en termes de circulation, on peut parfois avoir quelques frustrations parce que quand il y a des gros projets d'investissement, souvent les habitants et les usagers attendent que la fluidité soit totale, ce qui n'est pas forcément le cas. Mais on sait qu'on a un débit qui est plus important avec un meilleur rythme d'intégration.
1: Des travaux d'aménagement qui permettent parfois d'innover, ce qui amène par là même une certaine satisfaction, comme le déclare Camille Bonenfant-Jeannenet, la présidente des concessions autoroutières des Fages en France.
4: C'est une fierté, et effectivement c'était une première, et depuis il y a d'autres métropoles qui ont mis en œuvre des voies réservées au transport en commun, et nous on a la conviction que ça a vocation à se développer, parce que la multimodalité et la capacité pour les habitants, les riverains à prendre plusieurs modes est une des clés des succès de la mobilité dans les métropoles.
1: De tels aménagements en milieu urbain représente un très gros investissement financier, dans ce cas près d'un demi-milliard d'euros, au service à la fois de la vie quotidienne des automobilistes, des piétons et des habitants dans un imbroglio routier.

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1: Et très heureux de vous accompagner en cette fin de matinée, 11h30, le point complet sur vos conditions de circulation et un bouchon entre Lyon et Chambéry sur l'autoroute A43, c'est en direction de Chambéry et de Turin, bouchon kilomètre 54 après la sortie 9 de la Tour du Pin. L'explication, il y a un camping-car qui est en cours de dépannage avec la voie de droite qui est neutralisée un peu plus loin. Dépanneur qui intervient toujours, il y a pratiquement 2 km de difficulté, comptez une quinzaine de minutes pour franchir ce bouchon d'après les remontées GPS à notre disposition. On va partir en Haute-Savoie puisque là aussi il y a une intervention, c'est sur l'autoroute A40, c'est en direction de Chamonix, kilomètre 85, c'est après la sortie 11 pour Seyssel-Frangy. Il y a la voie de droite qui est neutralisée puisqu'une voiture est tombée en panne, là aussi un dépanneur est en intervention, et pour ceux qui vont poursuivre ensuite tout au bout de l'autoroute A40 pour rejoindre l'Italie par le tunnel du Mont-Blanc, il y a toujours un peu plus de 45 minutes d'attente tout au bout de la 40 vers Chamonix avant de pouvoir accéder à ce tunnel du Mont-Blanc et ainsi poursuivre votre route en direction des vacances en Italie. Concernant l'autre tunnel transalpin, le tunnel du Fréjus en Savoie, tout au bout de la 43, pas de perturbation en cette fin de matinée. Là où il y a un bouchon, c'est en Isère, au sud de Grenoble. C'est sur la Nationale 85 en direction de Gap, de Briançon, direction également des stations de Loisan, la fameuse route Napoléon. Il y a quelques centaines de mètres de bouchon, un peu moins d'un kilomètre entre Pont-de-Claix et Jarry. Là aussi, comptez une quinzaine de minutes pour traverser cette perturbation. Et puis, parfois sur votre route, il y a des véhicules en panne arrêtés proche des voies, des véhicules sur la bande d'arrêt d'urgence et du monde qui intervient. Et même s'il n'y a pas de gêne direct à la circulation, à chaque fois, il faut bien vous décaler sur là où les voies les plus à gauche pour respecter un corridor de sécurité. On va reparler de vos conditions de circulation dans les prochaines minutes. Avant ça, l'actualité de cette fin de matinée. Voici les titres de France Info.
2: Le parquet de Paris annonce enquêter sur les soupçons d'ingérence russe dans la présidentielle.
3: Des opérations qui ont visé Gabriel Attal ou Édouard Philippe. Les deux candidats avaient dénoncé des campagnes de désinformation au cœur de l'été. Une enquête est aussi en cours pour les mêmes faits contre Raphaël Glucksmann, probable candidat à la présidentielle. Un jour sans fin dans les négociations sur le détroit d'Ormuz. Il restera fermé tant que Washington n'aura pas satisfait les exigences de Téhéran, assure le négociateur en chef iranien. Des exigences prévues dans l'accord signé en juin et qui comprennent notamment la levée du blocus naval américain. Donald Trump, lui, affiche sa volonté d'en faire un territoire des États-Unis. Les opérations de recherche ont repris ce matin dans l'Atlantique pour tenter de retrouver un homme qui était à bord d'un voilier à la dérive depuis hier soir. Le bateau se trouvait à environ 130 km des côtes du sud-ouest du Finistère. Et puis, à 2 semaines de la rentrée, l'allocation de rentrée scolaire est versée aujourd'hui à 3 millions de familles. Cela représente 5 millions d'enfants, d'un montant de 425 à 466 euros par élève.
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1: Et on vous accompagne sur la route des vacances 24 heures sur 24, 7 jours sur 7. Et pour préparer votre voyage, ça se passe sur la page Facebook Autoroute Info. Vous retrouvez notamment les prévisions de trafic pour tout au long de l'été pour préparer cette route des vacances. Allez, restez avec moi dans 3 minutes. On reparle de vos conditions de circulation. Le temps d'écouter Bruno Mars sur Autoroute Info.

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1: Et en cette toute fin de matinée, il y a un bouchon sur l'autoroute A43. C'est entre Lyon et Chambéry, en direction de Chambéry et de Turin. Un bouchon d'un peu moins de 2 km. Bouchon qui démarre aux environs du kilomètre 54. C'est moins de 5 km après la sortie 9.1 de la Tour du Pin. Un camping-car était en panne. J'en parle au passé puisque je viens d'apprendre que ce camping-car a été dépanné. La voie de droite va être rendue à la circulation. Donc le trafic devrait se fluidifier dans les prochaines minutes. On parlait d'une dizaine de minutes pour franchir ces un peu moins de 2 km de bouchon. On en reparlera évidemment dans quelques minutes, 11h45, puisqu'on fera un point complet sur vos conditions de circulation, et puis on parlera travaux également, avec des fermetures qui auront lieu cette nuit, et ça concernera justement cette autoroute A43 avec une fermeture prévue cette nuit entre Chambéry et Lyon. Je vous dis tout à 11h45, le temps d'écouter Laurent Voulzy et Carly Rae Jepsen, tout de suite sur Autoroute Info.

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1: 11h45, priorité à la sécurité d'un patrouilleur qui intervient en Isère au sud de Grenoble sur l'A481, direction Sisteron, kilomètre 11. Il traverse les voies pour ramasser un obstacle sur la voie de gauche, donc pour sa sécurité, pour la vôtre aussi. Anticipez bien, ralentissez, avance au kilomètre 11 de l'A481, direction Sisteron. C'est juste après la sortie numéro 8 pour Visil, pour ceux qui vont ensuite rejoindre la direction de Gap et de Briançon par la Nationale 85. Là aussi, il y a une difficulté, c'est un bouchon sur cette Nationale 85, un bouchon désormais d'ailleurs dans les deux sens, entre Pont-de-Clay et Visil, un kilomètre de bouchon dans chaque sens, comptez à chaque fois une dizaine de minutes supplémentaires. On va partir sur l'autoroute A43 entre Lyon et Chambéry. Là aussi, il y a un bouchon, c'est en direction de Turin et de Chambéry, kilomètre 54, bouchon qui devrait logiquement se résorber dans les toutes prochaines minutes, puisqu'il y avait un camping-car en panne, que ce camping-car a été évacué progressivement. Le bouchon est en train de se résorber. Il faut compter moins de 5 minutes supplémentaires d'après les remontées GPS. Après la sortie 9.1 de la Tour du Pin sur cette autoroute A43, direction Chambéry et direction Turin. On part en Haute-Savoie. Deux choses à vous dire en cette toute fin de matinée. D'abord, une intervention en direction de Chamonix au kilomètre 85. La voie de droite qui est neutralisée. Une voiture est en panne. Un dépanneur est en intervention après la sortie 11 de Seyssel-Frangy. Et puis tout au bout de cette nationale, de cette autoroute A40 et au bout de la nationale 205 d'ailleurs, pour ceux qui ont prévu de rejoindre l'Italie vers Chamonix, sachez qu'il y a pratiquement une heure d'attente au tunnel du Mont-Blanc. Concernant l'autre tunnel transalpin, pas de perturbation pour le tunnel du Fréjus qui se trouve en Savoie tout au bout de l'autoroute A43. Et on parle également de travaux sur Autoroute Info, parce qu'il y aura des fermetures cette nuit en raison de travaux. Ça concerne justement l'A40 qui sera fermée de 21h ce soir à 6h demain matin en direction de Chamonix entre la sortie numéro 13.1 pour Archamps et la bifurcation avec l'A411 vers Annemasse. Et puis deux fermetures en Isère. D'abord l'A43 en direction de Lyon. Fermeture là aussi de 21h ce soir à 6h demain matin entre la sortie numéro 10 Les Abrets et la sortie 9.1 de la Tour du Pin. Et puis en région grenobloise au sud de Grenoble, l'A480 fermée en direction de Lyon, également de 21h ce soir à 6h demain matin entre la sortie 9 de Clay et le carrefour du Rondeau.
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1: Dans moins de 5 minutes, on va reparler de vos conditions de circulation et juste après, les enfants auront la parole sur Autoroute Info. Andrea, 10 ans, nous a demandé à quoi servaient les bornes oranges visibles le long des autoroutes. Bah, la réponse, ce sera juste après l'infotrafic et juste après un duo. Voici Jack et Carla, tout de suite, c'est sur Autoroute Info. Regarde.

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4: Et en cette toute fin de matinée sur Autoroute Info, on va s'intéresser à l'autoroute A40, une autoroute qui est fermée en direction de Paris au niveau d'un tunnel, le tunnel qui se trouve après la sortie numéro 10 de Bellegarde. Il y a un poids lourd hors gabarit à l'entrée de ce tunnel qui se trouve kilomètre 104. Le temps d'évacuer ce poids lourd, eh bien le trafic est interrompu sur cette autoroute A40 en direction de Paris. On fera un point complet sur vos conditions de circulation dans quelques minutes sur Autoroute Info, ce sera à midi. Et on retrouve à présent notre chronique dit pourquoi, on répond aux questions posées par les plus jeunes voyageurs qui empruntent le réseau autoroutier. C'est avec Véronique Voiron.
5: Pourquoi c'est comme
6: ça? Après,
5: ça veut dire quoi,
6: comment, pourquoi?
7: Question posée par Andrea, 10 ans.
8: C'est quoi ces poteaux oranges qu'on voit au bord de l'autoroute?
7: Eh oui, comme Andrea, tu as peut-être déjà vu lors d'un trajet en voiture ces poteaux oranges au bord de l'autoroute. Mais à quoi servent-ils exactement? En fait, ce sont des bornes d'appel d'urgence qui permettent aux conducteurs d'être localisés en cas de problème. Ces bornes oranges sont numérotées et placées à intervalles réguliers, en moyenne tous les 2 km. Grâce à elles, en cas de panne ou d'accident, on peut prévenir rapidement les secours et leur indiquer très précisément notre position. Imagine, tu es en voiture avec ta famille sur l'autoroute. Tout se passe bien, tout à coup, un bruit étrange et la voiture tombe en panne. Que faire? Qui appeler et comment expliquer où vous vous trouvez exactement? Car une autoroute peut faire des centaines de kilomètres de long, tout se ressemble et il y a peu de points de repère précis. Heureusement, vous apercevez au loin l'un de ces poteaux oranges. En ayant pris soin d'enfiler un gilet jaune pour que les autres conducteurs vous voient de loin et de vous mettre tous en sécurité derrière les glissières, l'un des parents se dirige alors vers la borne pour appeler de l'aide. Il communique alors directement avec les personnes qui surveillent l'autoroute et qui savent ainsi exactement où envoyer les secours sans perdre de temps. Et quand il y a urgence, chaque minute compte. Mais sais-tu qu'il existe aussi une autre solution encore plus pratique, l'application SOS Autoroute. Elle permet d'envoyer sa position très précisément. Il s'agit en quelque sorte d'une borne d'appel d'urgence intégrée au téléphone. Alors, borne orange ou application, le but est le même, prévenir rapidement les secours pour qu'ils arrivent au bon endroit le plus vite possible, parce que s'arrêter sur une autoroute peut être très dangereux. En résumé, la prochaine fois que tu verras une borne orange, tu sauras que ce n'est pas juste un simple poteau, c'est un peu comme une adresse pour les voitures. Et même si on espère que ça n'arrive jamais, tu sauras quoi faire en cas de besoin. Tu te poses des questions, nous, on y répond.

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1: Et je suis très heureux de vous accompagner sur la route des vacances. Bienvenue, il est midi.
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1: Le point complet sur vos conditions de circulation et on va démarrer en Haute-Savoie. Si vous êtes sur l'autoroute A40 en direction de Paris, sachez que cette autoroute est fermée après la sortie numéro 10 pour Bellegarde, puisque au niveau du premier tunnel qui se trouve après cette sortie numéro 10, il y a un poids hors gabarit. Poids lourd qui ne peut donc pas passer ce tunnel. Le temps de l'évacuer, eh bien, le trafic reste interrompu. Un bouchon d'un peu moins de 2 km s'est formé après donc la sortie numéro 10 Bellegarde, autoroute A40 en direction de Paris. Si vous êtes dans l'autre sens, en direction de l'Italie, il y a de l'attente tout au bout de l'autoroute A40 vers Chamonix avant de pouvoir accéder au tunnel du Mont Blanc. Un peu moins d'une heure d'attente pour ensuite poursuivre votre route direction les vacances, direction l'Italie. Concernant l'autre tunnel transalpin, le tunnel du Fréjus qui se trouve en Savoie tout au bout de l'autoroute A43, il n'y a pas de perturbation en ce mardi midi. Il y a un bouchon au sud de Grenoble, c'est sur la Nationale 85 en direction de Gap et de Briançon, direction des stations de Loisans, la fameuse route Napoléon, et désormais dans l'autre sens également. 1 km de bouchon dans chaque sens entre Vizy et les Ponts-de-Clay, comptez une dizaine de minutes supplémentaires. Et puis parfois sur votre route, il y a des zones de chantier, des zones de travaux avec parfois des voies neutralisées. Vous anticipez bien à chaque fois, vous ralentissez avant d'aborder ces zones de travaux. Et puis anticipez aussi lorsqu'il y a des véhicules en panne arrêtés proches des voies ou du monde qui intervient sur la bande d'arrêt d'urgence. Et même s'il n'y a pas de gêne directe à la circulation, il faut bien vous décaler sur là où les voies les plus à gauche pour respecter un corridor de sécurité. Côté météo, des conditions plutôt bonnes en ce mardi midi. On va reparler d'ailleurs de la météo. Ce sera dans une quinzaine de minutes avec les prévisions de Météo France pour cet après-midi. Et avant ça, l'actualité de ce mardi midi. Voici les titres de France Info.
2: Lorette Puyo, l'Iran tape une nouvelle fois le poing sur la table.
3: Le détroit d'Hormuz restera fermé tant que Washington n'aura pas rempli ses engagements prévus dans l'accord signé au mois de juin, annonce le négociateur en chef iranien, à savoir la levée du blocus américain, le déblocage des affaires gelées et la levée de l'embargo pétrolier. Après l'ouverture d'une enquête sur des ingérences visant Raphaël Glucksmann début août, cette fois le parquet de Paris se saisit d'initiative des soupçons d'ingérence russe ciblant les candidats à la présidentielle, Édouard Philippe et Gabriel Attal. Le parquet de Valence conteste le caractère raciste retenu par les juges d'instruction au mois de juillet dans l'affaire du meurtre de Thomas à Crépol. C'était en novembre 2023. Le parquet de Valence précise que les témoignages évoquant les propos racistes sont minoritaires, variables et imprécis. En Belgique, le changement de stratégie dans la lutte contre l'incendie des Hautes-Fagnes. Les pompiers ont pour objectif d'encercler le feu, appuyé par des moyens aériens. L'incendie a parcouru 3000 hectares en quelques jours et se rapproche de l'Allemagne.
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1: On vous accompagne, on vous informe en temps réel sur vos conditions de circulation. C'est comme ça, 24 heures sur 24, 7 jours sur 7 et plus que jamais tout au long de l'été pour faire la route à vos côtés, la route des vacances. On va reparler de vos conditions de circulation. Ce sera dans 3 minutes, le temps d'écouter celui qui fait son retour cet été. Retour après 3 ans d'absence et un nouvel album qui sortira à la fin du mois de septembre. Voici le nouveau Pierre Demar sur Autoroute Info.

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2: Et en ce mardi midi, l'autoroute A40 reste fermée en direction de Paris. Peu après la sortie numéro 10 de Bellegarde, à l'entrée du tunnel qui se trouve après la sortie numéro 10, il y a un poids lourd hors gabarit, un poids lourd trop grand pour passer à l'intérieur de ce tunnel. Le temps de l'évacuer, eh bien, le trafic est interrompu, mais la conséquence, évidemment, c'est un bouchon et qui s'est formé pratiquement 2 km de bouchon sur cette autoroute A40 en direction de Paris. Si vous êtes dans l'autre sens, en direction de l'Italie, sachez qu'il y a un peu moins d'une heure d'attente vers Chamonix avant de pouvoir accéder au tunnel du Mont-Blanc et ainsi poursuivre votre route direction les vacances, direction l'Italie. On fera un point complet sur vos conditions de circulation dans quelques minutes à midi et quart. La météo également avec les prévisions de Météo France pour cet après-midi. Et avant ça, Eagle Eye Cherry et Alicia Keys, c'est ce que je vous ai prévu maintenant dans la playlist Autoroute Info.

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1: À midi et quart, avec un trafic qui vient de reprendre sur l'autoroute A40 en direction de Paris. Le trafic était interrompu après la sortie numéro 10 de Bellegarde. Il y avait un poids lourd hors gabarit à l'entrée du premier tunnel après cette sortie numéro 10. Le poids lourd a été évacué. Le trafic a pu reprendre, mais évidemment un bouchon s'est formé. Peu moins de 2 km de bouchon désormais. Il faut compter peu moins de 20 minutes pour franchir ce bouchon d'après les remontées GPS. Un trafic qui devrait évidemment se fluidifier tout au long des prochaines minutes. Et puis si vous êtes sur la 40, mais dans l'autre sens cette fois-ci, en direction de l'Italie, sachez que tout au bout de la 40 vers Chamonix, il y a toujours 45 minutes d'attente au tunnel du Mont-Blanc. Un peu d'attente avant de pouvoir ensuite poursuivre votre route en direction des vacances et de l'Italie. Il y a parfois sur votre route des véhicules en panne arrêtés sur la bande d'arrêt d'urgence. C'est le cas, par exemple, si vous êtes dans la Drôme, sur l'autoroute A49 en direction de Grenoble, kilomètre 49 après la sortie numéro 7 pour Romans-Centre. Une voiture arrêtée proche des voies à chaque fois. Lorsqu'il y a du monde sur cette bande d'arrêt d'urgence, et même s'il n'y a pas de gêne, il faut bien vous décaler sur les voies les plus à gauche pour respecter un corridor de sécurité.
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1: On va reparler de vos conditions de circulation dans les toutes prochaines minutes. Avant ça, on va s'intéresser à la météo. Et aux prévisions météo pour cet après-midi, des prévisions qui sont signées Marion Pira de Météo France.
2: Les nuages bas présents ce matin en Aquitaine se morcellent pour laisser place à un beau soleil cet après-midi. Le soleil se montre très généreusement toute la journée en Auvergne-Rhône-Alpes avec un Mistral à 50 km/h en vallée du Rhône. Nuages et belles éclaircies se partagent le ciel du centre et de la Bourgogne-Franche-Comté. En revanche, le temps est bien nuageux cet après-midi dans le Grand Est avec un vent d'ouest à 40 km/h en pointe et le ciel aura même tendance à se couvrir en région parisienne et quelques gouttes feront leur apparition. Les températures cet après-midi sont encore régulièrement 2 à 6 degrés au-dessus des moyennes de saison, 28 degrés à Nancy, 29 degrés pour Paris, 30 degrés prévus à Dijon, 31 pour Ambérieu et Bordeaux, 32 degrés à Lyon, Clermont-Ferrand et Grenoble. Ce soir, le ciel sera bien chargé au nord de la Seine avec quelques petites pluies localement. Plus au sud, le ciel sera peu nuageux. Les températures demain au petit matin oscilleront le plus souvent entre 16 et 20 degrés. Marion Pira, Météo France, pour Autoroute Info.
1: Allez, vous restez avec moi, on poursuit la route ensemble, la route des vacances. Dans moins de 5 minutes, on reparle de vos conditions de circulation et juste après, on va partir en immersion. On va plonger dans le quotidien d'un patrouilleur autoroutier, immersion plus près de ceux qui veillent en permanence sur votre sécurité. Juste après l'infotrafic et juste après l'un des tubes de l'été. Voici Shakira sur Autoroute Info.

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1: Merci de voyager avec nous sur Autoroute Info ce mardi midi. Il y a toujours un bouchon sur l'autoroute A40 en direction de Paris. Bouchon après la sortie numéro 10 de Bellegarde, mais bouchon qui est en train de se résorber progressivement. Un peu plus d'un kilomètre désormais. 10 minutes pour franchir cette difficulté. Il y a eu tout à l'heure une fermeture de cette autoroute puisqu'il y avait un poids lourd hors gabarit à l'entrée d'un tunnel. Après la sortie 10 pour Bellegarde, c'est désormais terminé. Et le trafic qui devrait logiquement continuer de se fluidifier dans les prochaines minutes. Le point complet sur vos conditions de circulation, ce sera à midi. Et dans la foulée, on fera un détour par la rédaction de France Info pour les titres de l'actualité de ce mardi midi. Et d'ici là, on part dans les coulisses de l'autoroute pour découvrir le quotidien d'un patrouilleur et sa mission de sécurité. Elliot Monod s'est rendu dans l'Allier sur l'autoroute A79. Il s'est installé à bord d'un fourgon.
2: Au volant ce jour-là et en pleine ronde.
3: Julien Pitot, moi je suis agent de surveillance sur l'autoroute A79 sur le site de Dompierre et je suis rentré dans la société en 2020.
2: Il surveille chaque jour le tracé d'une partie de l'A79, une portion d'une soixantaine de kilomètres entre Digoin et Toulon-sur-Allier. Et s'il est habituellement seul à bord de son fourgon, il travaille malgré tout en duo.
3: Le patrouilleur va être en lien toute la journée avec l'opérateur PC, ça va marcher en binôme. Moi je vais l'appeler si je découvre un événement, lui va déclencher les panneaux à messages variables. Informer également 177 pour tout de suite dire attention aux clients, il y a un patrouilleur qui va traverser les voies. L'opérateur PC vient faire l'ange gardien du patrouilleur quand le patrouilleur vient faire l'ange gardien du client.
2: Et pour assurer la sécurité des conducteurs, les patrouilleurs s'exposent à de nombreux risques.
3: On se met en danger forcément, c'est un métier dangereux. On travaille seul, donc il faut quand même avoir les yeux partout. Il ne faut pas se précipiter, garder son sang-froid. Après, je pense que tous les patrouilleurs vous le diront, c'est une vraie fierté d'être là, présent, intervenir. C'est nous qui protégeons tous les intervenants, qui protégeons le client, on évite le suraccident. Derrière, c'est quand même une belle image. Ouais Fabrice, moi c'est bien pris pour moi, le morceau de bois dans la bretelle entrée sans ça.
2: Le métier de patrouilleur offre aussi

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1: Et je suis très heureux de faire la route avec vous en ce mardi midi à midi et demi. Le point complet sur vos conditions de circulation et le trafic qui s'est très nettement fluidifié sur l'autoroute A40 en direction de Paris. Plus de bouchons après la sortie numéro 10 pour Bellegarde. La seule difficulté, c'est tout au bout de la 40, mais dans l'autre sens cette fois, en direction de l'Italie, vers Chamonix, avant le tunnel du Mont Blanc. 45 minutes d'attente avant de pouvoir ensuite poursuivre votre route en direction des vacances, en direction de l'Italie. Concernant l'autre tunnel transalpin, le tunnel du Fréjus qui se trouve en Savoie tout au bout de la 43. Il n'y a pas de perturbation à signaler à cette heure-ci. Partout d'ailleurs, ça se passe bien également. Hein, pas d'autres incidents à vous signaler. Incidents gênants puisqu'il y a parfois des véhicules arrêtés à proximité des voies. C'est le cas par exemple dans la Drôme sur la 49 en direction de Grenoble. Kilomètre 49 après la sortie 7 de Romans-Centre. Une voiture arrêtée sur la bande d'arrêt d'urgence à chaque fois. Même s'il n'y a pas de gêne direct à la circulation, il faut bien vous décaler sur là où les voies les plus à gauche pour respecter un corridor de sécurité. Ce week-end, vous serez nombreux encore sur la route des vacances. Un trafic s'annonce très chargé cette fois dans le sens des retours. On va s'intéresser aux prévisions de trafic de la fin de la semaine. C'est avec Vivien Topa.
2: Vendredi, bison futé, voire rouge dans le sens des retours dans le sud-ouest du pays et sur l'arc méditerranéen. Ailleurs, ce sera orange. Les premières difficultés, elles sont attendues dès midi sur la 71 entre Clermont-Ferrand et Bourges, puis en milieu d'après-midi sur la 43 entre Chambéry et Lyon et sur la 6 de Lyon à Beaune. Samedi, la circulation restera soutenue. Rouge dans le sens des retours sur la moitié ouest, orange sur la moitié est. Du monde depuis l'Italie avec une forte fréquentation attendue au tunnel transalpin, puis sur la 40 et la 43. Dimanche, journée classée orange au niveau national dans le sens des retours. Conditions de circulation difficiles sur la 6 et la 71 en direction du nord entre midi et 19h.
1: 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L'actualité de ce mardi midi, voici les titres de France Info.
3: Ah, l'éducation nationale victime d'un piratage à grande échelle.
4: Près de 43 gigaoctets de fichiers ont été dérobés, dont l'identité de millions d'élèves, parents, professeurs et autres personnels de ces 20 dernières années. Piratage revendiqué par Zero Bytes, le cybercriminel qui avait déjà ciblé le site des impôts. Sophie Adno, bientôt dans l'espace à 14h35, l'astronaute française quittera pendant 6h30 la station spatiale internationale. Elle sera la première française à réaliser une sortie extravéhiculaire. Elle doit remplacer une antenne de transmission de l'ISS au-dessus du vide en compagnie de l'Américain Anil Menon. La guerre des drones s'intensifie entre Moscou et Kiev. L'Ukraine a lancé 620 drones sur la région de Moscou la nuit dernière, faisant 3 blessés selon les autorités locales. De son côté, la Russie a frappé le nord-est de l'Ukraine. Au moins 10 personnes ont été tuées dans la région de Kharkiv. En France, plusieurs associations appellent à lever le pied sur la chasse alors que beaucoup d'animaux sauvages ont péri dans les incendies cet été. Les autres souffrent de la sécheresse et de la canicule. Et puis l'allocation de rentrée scolaire est versée à partir d'aujourd'hui. C'est une aide bienvenue pour près de 3 millions de foyers aux revenus modestes. Aide qui va de 426 à 466 euros par enfant en fonction de leur âge.
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1: Et le voyage, on poursuit ensemble la route des vacances. Dans moins de 5 minutes, on va reparler de vos conditions de circulation. Retour de l'information trafic juste après l'une des collaborations de l'été. Ed Sheeran, Martin Garrix, tout de suite, c'est sur Autoroute Info.

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4: Et en ce tout début d'après-midi, une seule difficulté, c'est en Haute-Savoie pour rejoindre l'Italie. Il y a un peu moins d'une heure d'attente au tunnel du Mont-Blanc, tout au bout de l'autoroute A40 vers Chamonix. C'est la principale difficulté. Ailleurs, ça se passe bien sur les autoroutes alpines. Pas d'autres incidents, pas d'autres difficultés ou bouchons à signaler. On fera un point complet sur vos conditions de circulation dans quelques minutes. Ce sera à 12h45 et on parlera travaux également, des fermetures nocturnes qui auront lieu la nuit prochaine, cette nuit. Des fermetures en Haute-Savoie sur l'A40 et en également. Je vous dis tout dans quelques minutes, juste après In Excess pour les classiques de l'été. Et puis Pink, tout de suite, c'est sur Autoroute Info.

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1: Avec une voiture en panne, c'est en Savoie, sur la 43, direction Chambéry, direction Turin, kilomètre 69. Peu après le kilomètre 69, une voiture arrêtée sur la voie spéciale réservée aux véhicules lents. C'est la voie la plus à droite. Un patrouilleur est déjà sur place. Vous vous décalez bien évidemment sur les voies les plus à gauche pour respecter un corridor de sécurité. C'est un peu plus de 2 km après la sortie numéro 11 de Saint-Genis-sur-Guiers, à 43, direction Chambéry et Turin. Peu après le kilomètre 69, et l'information trafic de retour dans 2 minutes.

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2: À midi 45, on se tout début d'après-midi. Il y a une voiture en panne sur l'autoroute A43 en direction de Turin et de Chambéry. On est entre Lyon et Chambéry et peu après le kilomètre 69. Voiture qui est arrêtée sur la voie spéciale réservée aux véhicules lents. C'est la voie la plus à droite qui vient d'être neutralisée par le patrouilleur qui se trouve sur place. On est 2 km environ après la sortie numéro 11 de Saint-Genis-sur-Guiers. Il y a parfois des véhicules en panne sur la bande d'arrêt d'urgence. À chaque fois, évidemment, il faut bien vous décaler sur les voies les plus à gauche pour respecter un corridor de sécurité. Et la principale difficultés sur la route des vacances en ce début d'après-midi, c'est en Haute-Savoie, pour rejoindre l'Italie par le tunnel du Mont-Blanc, tout au bout de l'autoroute A40 vers Chamonix. Sachez qu'il y a un peu plus de 45 minutes d'attente avant de pouvoir accéder à ce tunnel du Mont-Blanc et poursuivre votre route en direction de l'Italie, en direction des vacances. Ailleurs, ça se passe bien, pas d'autres difficultés à vous signaler, notamment au niveau de l'autre tunnel transalpin, le tunnel du Fréjus, qui se trouve en Savoie, tout au bout de l'autoroute A43. On va parler de travaux sur Autoroute Info, des fermetures qui auront lieu cette nuit. C'est le cas en Haute-Savoie, la 40, justement, sera fermée cette nuit de 21h ce soir à 6h demain matin en direction de Chamonix. Fermeture entre la sortie 13.1 Archand et la bifurcation avec la 411 vers Annemasse. Et puis deux fermetures à noter en Isère. La 43 sera fermée en direction de Lyon entre la sortie numéro 10 Les Abrets, la sortie 9.1 de la Tour du Pin. Là aussi de 21h ce soir jusqu'à 6h demain matin. Et puis en région grenobloise, au sud de Grenoble, la 480 sera fermée en direction de Lyon entre la sortie numéro 9 de Clé et le carrefour du Rondeau. Fermeture de 21h ce soir jusqu'à 6h demain matin.
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2: Allez, reste avec moi, on va reparler de vos conditions de circulation dans les toutes prochaines minutes et juste après on vous emmène en Bourgogne, en Saône-et-Loire pour découvrir les nombreuses activités à faire en famille tout au long de l'été. Ce sera juste après l'information trafic et juste après l'un des phénomènes de l'été. Alors ça, ça a bien buzzé sur les réseaux sociaux, sur TikTok notamment. C'est un trio originaire de Los Angeles. Ça s'appelle Tamper City. Les voici maintenant. C'est sur Autoroute Info. Bonne

0: Et avec vous en ce tout début d'après-midi sur la route des vacances, une intervention entre Lyon et Chambéry sur la 43, direction Chambéry et Turin, peu après le kilomètre 69, la voie spéciale réservée aux véhicules lents, c'est la voie la plus à droite. Elle a été neutralisée, il y a une voiture qui est en panne. On est à 2 km environ après la sortie numéro 11 de Saint-Genis-sur-Guiers. Le point complet sur vos conditions de circulation, ce sera dans quelques minutes sur Autoroute Info. Vous restez avec moi, ce sera à 13h. Et avant ça, direction le sud de la Bourgogne et le département de la Saône-et-Loire où les idées de sortie ne manquent pas pour profiter de la fin de l'été. Ilyes Jamlaoui nous emmène en balade.
1: Des balades, de la nature ou encore des châteaux à visiter, un grand programme vous attend cet été en Saône-et-Loire. Et pour en parler, rendez-vous tout près de la ville de Mâcon en compagnie de Laetitia Gérardon, chargée de mission Tourisme en Famille.
2: Alors tout d'abord, nous sommes au pied de la roche de Solutré. Il y a le musée de préhistoire et la maison du grand site qui propose un agenda très complet d'activités pour les familles, comme par exemple les kits aventures. On a pour les tout-petits ce qu'on appelle la malle des petits préhistos pour découvrir la vie quotidienne de nos ancêtres ici sur le site. Et plein d'autres choses à faire, d'univers à découvrir.
1: Et en plus des activités que l'on vient de citer, il y en a des dizaines d'autres à découvrir partout dans le département. Laetitia Girardon.
2: Effectivement, et pourquoi venir en famille en Saône-et-Loire? Parce qu'on a développé un réseau qui s'appelle Aventure Môme. Il rassemble plus de 70 sites de visites et d'activités spécialement adaptées aux familles. On a des châteaux, on a des musées vivants, des activités en pleine nature. En fait, il y a de quoi composer son programme selon ses envies, selon les âges, voilà.
1: Et à la question « Que faire en Saône-et-Loire cet été ?», difficile de passer à côté du musée de préhistoire, un incontournable installé au cœur d'un site historique et d'un paysage exceptionnel. Présentation des lieux avec Pierre-Guillaume Denis, responsable du site.
3: Alors, on est au pied de la roche de Solutré. La roche de Solutré, on la voit depuis l'autoroute A6, dans le sens Dijon-Lyon, elle est sur la droite. Donc c'est une falaise de calcaire abrupte au pied de laquelle des hommes préhistoriques, pendant plus de 50 000 ans, se sont installés et ont chassé des chevaux et des rennes.
1: Pierre-Guillaume Denis, qu'est-ce que l'on vient voir spécifiquement lorsque l'on vient dans ce musée?
3: Alors ici, on voit surtout des objets archéologiques. On voit des vestiges qui ont été prélevés depuis plus de 160 ans sur le site. Le gisement de Solutré, qu'on appelle le croc du charnier, des outils en silex, des ossements d'animaux, des armes de chasse et même des sculptures ou des perles portées par les gens de la préhistoire.
1: Et pour découvrir toutes les activités à faire dans le département, rendez-vous sur destinationsaône-et-loire.fr.

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2: 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Bel après-midi, bienvenue. Il est 13h.
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2: Je suis ravi de vous accompagner sur la route des vacances en ce tout début d'après-midi avec une intervention qui est en train de se terminer, intervention qui est toujours en cours. C'est sur l'autoroute A43 entre Lyon et Chambéry. On est en direction de Chambéry et Turin. Peu après le kilomètre 69, il y a une voiture en panne sur la voie spéciale réservée aux véhicules lents, c'est-à-dire la voie la plus à droite qui a été neutralisée. Patrouilleur sur place qui est en protection. On est peu après la sortie numéro 11 pour Saint-Genis-sur-Guiers. Et puis parfois, des interventions autour de véhicules en panne arrêtés sur la bande d'arrêt d'urgence sans qu'il y ait forcément de gêne à la circulation. Dans la Drôme, par exemple, sur la 49 en direction de Grenoble, kilomètre 49 après la sortie 7 de Romans-Centre et la barrière de péage qui se trouve après cette sortie numéro 7. On a une voiture arrêtée proche des voies. Pas de gêne direct à la circulation. Mais comme à chaque fois, il faut bien vous décaler sur là où les voies les plus à gauche pour respecter un corridor de sécurité. De l'attente pour rejoindre l'Italie, les vacances en Italie se mérite un bouchon et de l'attente. En Haute-Savoie, pour accéder au tunnel du Mont-Blanc, plus de 45 minutes d'attente, tout au bout de l'autoroute A40 vers Chamonix. Et ce week-end, il y aura du monde au niveau des deux tunnels transalpins. On attend du monde ce week-end, notamment dans le sens des retours. Les prévisions de trafic pour les fins de semaine, c'est avec Vivien Topa.
3: Vendredi, bison futé, voire rouge dans le sens des retours dans le sud-ouest du pays et sur l'arc méditerranéen. Ailleurs, ce sera orange. Les premières difficultés, elles sont attendues dès midi sur la 71 entre Clermont-Ferrand et Bourges, puis en milieu d'après-midi sur la 43 entre Chambéry et Lyon et sur la 6 de Lyon à Beaune. Samedi, la circulation restera soutenue. Rouge dans le sens des retours sur la moitié ouest, orange sur la moitié est. Du monde depuis l'Italie avec une forte fréquentation attendue au tunnel transalpin, puis sur la 40 et la 43. Dimanche, journée classée orange au niveau national dans le sens des retours. Conditions de circulation difficiles sur la 6 et la 71 en direction du nord entre midi et 19h.
2: 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L'actualité de ce début d'après-midi, voici les titres de France Info.
4: 7 Benjamin Recouvreur, une journée décisive pour le feu en Belgique.
5: Les pompiers espèrent pouvoir l'encercler définitivement aujourd'hui alors que les conditions météo sont plus favorables. Cet incendie a parcouru 3000 hectares dans la réserve des Hautes-Fagnes dans le nord-est du pays. L'Iran met à nouveau la pression sur les États-Unis au sujet du détroit d'Ormuz. Il restera fermé tant que Washington n'aura pas satisfait les exigences de Téhéran, prévient le négociateur en chef, à commencer par la levée du blocus naval américain qui met à mal l'économie iranienne, alors que Donald Trump, lui, veut en faire un territoire américain. C'est le Graal pour les astronautes. Sophie Adnaud va sortir dans le vide spatial cet après-midi. Une mission de réparation sur une antenne de la Station Spatiale Internationale. Et c'est une première pour une femme française. Et puis le producteur de cinéma Nicolas Altmaier et sa femme Mathilde Favier, figure de la marque Dior, sont morts tous les deux dans un accident de la route dans les Deux-Sèvres hier. Lui avait notamment produit des films OSS 117, ils ont percuté un poids lourd qui circulait en sens inverse.
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2: Et on vous accompagne tout au long de l'été sur la route des vacances. On vous informe en temps réel sur vos conditions de circulation. C'est comme ça, 24 heures sur 24, 7 jours sur 7. Dans moins de 5 minutes, on va reparler de vos conditions de circulation. Le temps d'écouter celui qui est comme vous, il est sur les routes de France. Il a fait la tournée des festivals cet été avant d'entamer à l'automne une grande tournée dans toute la France. Le retour de Christophe Maé. Le voici sur Autoroute Info. Elle...

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4: Et la principale difficulté de ce mardi début d'après-midi, c'est en Haute-Savoie pour rejoindre l'Italie. Il faut être patient, les vacances en Italie se méritent. Il y a 45 minutes d'attente au tunnel du Mont-Blanc qui se trouve tout au bout de l'autoroute A40 vers Chamonix. C'est la principale difficulté. Ailleurs, ça se passe bien sur les autoroutes alpines. On fera un point complet sur vos conditions de circulation. Ce sera dans 5 minutes. Ce sera à 13h15. La météo également avec les prévisions de Météo France pour cet après-midi. Le temps d'écouter Bono et sa bande. Voici U2, l'un de leurs plus gros tubes sur Autoroute Info.

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1: Et très heureux de vous accompagner, de faire la route des vacances avec vous en ce début d'après-midi. La principale difficulté à cette heure-ci, c'est en Haute-Savoie pour rejoindre l'Italie. Il y a 45 minutes d'attente au tunnel du Mont-Blanc qui se trouve tout au bout de l'autoroute A40 vers Chamonix. Principale difficulté puisque partout ailleurs, eh bien, ça se passe bien. Pas d'autres incidents à signaler. Parfois des zones de chantier sur votre route avec des voies neutralisées. À chaque fois, vous anticipez bien avant d'aborder ces zones de travaux. Et puis parfois sur votre route, il y a des véhicules en panne ou du monde qui intervient sur la bande d'arrêt d'urgence à chaque fois. Et même s'il n'y a pas de gêne directe à la circulation, il faut anticiper et il faut bien vous décaler sur là où les voies les plus à gauche pour respecter un corridor de sécurité.
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1: Ce week-end, vous serez nombreux sur la route des vacances, du monde attendu dans le sens des retours. Je rappelle, toutes les prévisions de trafic, vous les retrouvez sur la page Facebook Autoroute Info, sur autoroute-info.fr. Et nous, on va s'intéresser à la météo. Les prévisions pour la suite de l'après-midi, les prévisions signées à cette heure-ci, Marion Pirat de Météo France.
2: Les nuages bas présents ce matin en Aquitaine se morcellent pour laisser place à un beau soleil cet après-midi. Le soleil se montre très généreusement toute la journée en Auvergne-Rhône-Alpes avec un mistral à 50 km/h en vallée du Rhône. Nuages et belles éclaircies se partagent le ciel du centre et de la Bourgogne-Franche-Comté. En revanche, le temps est bien nuageux cet après-midi dans le Grand Est avec un vent d'ouest à 40 km/h en pointe et le ciel aura même tendance à se couvrir en région parisienne et quelques gouttes feront leur apparition. Les températures cet après-midi sont encore régulièrement 2 à 6 degrés au-dessus des moyennes de saison, 28 degrés à Nancy, 29 degrés pour Paris, 30 degrés prévus à Dijon, 31 pour Ambérieu et Bordeaux, 32 degrés à Lyon, Clermont-Ferrand et Grenoble. Ce soir, le ciel sera bien chargé au nord de la Seine avec quelques petites pluies localement. Plus au sud, le ciel sera peu nuageux. Les températures demain au petit matin oscilleront le plus souvent entre 16 et 20 degrés. Marion Pirat, Météo France pour Autoroute Info.
1: Et vous restez avec moi puisqu'on va reparler de vos conditions de circulation dans deux minutes. Et puis cette question, tiens, que l'on se pose en ce début d'après-midi, quel est le pays d'Europe où il est le plus dangereux de circuler et celui où conduire est le plus sûr? Eh bien, la réponse à ces questions, ce sera dans deux minutes, juste après l'infotrafic et juste après l'un des phénomènes. Ça, clairement, c'est l'un des tubes de cet été 2026. Mauvais Joe avec Pilé tout de suite sur Autoroute Info.

0: Et en ce mardi après-midi, sur la route des vacances, la principale difficulté, c'est en Haute-Savoie pour rejoindre l'Italie par le tunnel du Mont-Blanc, tout au bout de la 40 vers Chamonix. Il y a 45 minutes d'attente. Et puis une intervention qui se poursuit sur bande d'arrêt d'urgence. On va changer complètement de zone, puisqu'on part dans la Drôme, sur la 49 en direction de Grenoble. Au kilomètre 49, il y a un dépanneur qui intervient. Alors ça se passe sur la bande d'arrêt d'urgence, pas de gêne à la circulation. Néanmoins, il faut vous décaler, c'est obligatoire, sur la voie de gauche pour respecter un corridor de sécurité. C'est après la barrière de péage qui se trouve près de la sortie numéro 7 de Romans-Centre. Restez avec moi, le point complet sur vos conditions de circulation dans quelques minutes à 13h30. Et dans la foulée, on fera un détour par la rédaction de France Info pour les titres de l'actualité de ce début d'après-midi. Et si pour la fin de l'été, vous avez prévu un road trip en Europe, sachez que tous les pays ne se valent pas en termes de sécurité routière, Paulin Caillard.
1: Le numéro 1 de la sécurité routière, c'est le royaume de Suède, avec 22 morts par million d'habitants sur la route. En 1997, le Parlement suédois s'est donné pour objectif de faire disparaître la mortalité au volant. Le pays a massivement investi dans son infrastructure routière, reconstruisant de larges portions de routes. Avec en prime une répression sans merci de la conduite en état d'ivresse, la stratégie suédoise de sécurité routière est un peu plus subtile que celle de la France. Et oui, dans l'Hexagone, on a plutôt tendance à stigmatiser la vitesse. Notre infrastructure routière est de bonne qualité.
2: Vous pouvez taper dedans, il y a du haut de gamme.
3: Alors j'y vais, allez-y.
1: Mais malgré tout, la France fait partie des mauvaises élèves. Sur route, on compte 48 morts par million d'habitants, soit 2 de plus que la moyenne européenne. Ce n'est pas génial, mais pourtant, on est loin du bas du tableau. Le triste trophée du pays d'Europe dans lequel se produisent le plus d'accidents revient à la Bulgarie.
4: Waouh, c'est un super honneur.
1: Par an, on compte 82 morts par million d'habitants sur route. Le problème, c'est surtout l'infrastructure. Certains axes prévus pour des véhicules pesant au plus 8 tonnes voient désormais passer des poids lourds de 38 tonnes. L'entretien n'est en plus pas optimal et, cerise sur le gâteau, la limitation de vitesse est de 140 km/h sur autoroute. C'est l'une des plus élevées d'Europe. Penchons-nous maintenant sur le cas de l'autobahn.
5: Je ne connais pas ce mot-là.
1: C'est la traduction allemande du mot autoroute. Mais pour les connaisseurs, ça désigne surtout les deux tiers du réseau autoroutier sur lesquels il n'y a aucune limitation de vitesse. Certains y voient d'ailleurs un challenge, le record de vitesse étant de 417 km à l'heure.
6: Combien ?
1: En roulant normalement, se faire dépasser par quelque chose qui va plus vite qu'une Formule 1, vous vous doutez bien que c'est extrêmement dangereux. Ça a failli valoir 2 ans de prison au pilote, puisque le code de la route allemand stipule qu'il faut tout de même avoir la maîtrise de son véhicule, même sur ses axes sans limitation. On pourrait croire donc que l'autobahn générerait plus d'accidents qu'ailleurs. Mais pourtant, chez nos amis d'Outre-Rhin, on ne compte que 34 morts par million d'habitants sur les routes, et c'est en dessous de la moyenne européenne.

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1: Et très heureux de vous accompagner en ce début d'après-midi à 13h30. Le point complet sur vos conditions de circulation. Et la principale difficulté en ce tout début d'après-midi, c'est en Haute-Savoie pour vous qui avez choisi l'Italie pour les vacances. Sachez qu'il y a de l'attente pour pouvoir accéder au tunnel du Mont-Blanc qui se trouve tout au bout de l'autoroute A40 vers Chamonix. 30 minutes d'attente avant de pouvoir ensuite poursuivre votre route en direction des vacances, en direction de l'Italie. Concernant l'autre tunnel transalpin, le tunnel du Fréjus qui se trouve en Savoie tout au bout de l'autoroute A43, il n'y a pas de perturbation ce début d'après-midi. Puis partout ailleurs, c'est la même chose. Pas d'autres incidents à vous signaler, pas d'autres difficultés ou de bouchons. Parfois des interventions sur la bande d'arrêt d'urgence. Des véhicules qui se trouvent en panne, c'est le cas par exemple dans la Drôme, sur la 49, en direction de Grenoble. C'est un poids lourd.

0: c'est en cours de dépannage sur la bande d'arrêt d'urgence, kilomètre 49. Du monde à proximité des voies après la sortie numéro 7 de Romans-Centre. Pas de gêne directe à la circulation, mais il faut bien vous décaler sur les voies les plus à gauche pour respecter un corridor de sécurité. Ce week-end, vous serez très nombreux encore sur la route des vacances, surtout dans le sens des retours. Voici les prévisions de trafic pour cette fin de semaine avec Vivien Topa.
1: Vendredi, bison futé, voire rouge dans le sens des retours dans le sud-ouest du pays et sur l'arc méditerranéen. Ailleurs, ce sera orange. Les premières difficultés, elles sont attendues dès midi sur la 71 entre Clermont-Ferrand et Bourges, puis en milieu d'après-midi sur la 43 entre Chambéry et Lyon et sur la 6 de Lyon à Beaune. Samedi, la circulation restera soutenue. Rouge dans le sens des retours sur la moitié ouest, orange sur la moitié est. Du monde depuis l'Italie avec une forte fréquentation attendue au tunnel transalpin, puis sur la 40 et la 43. Dimanche, journée classée orange au niveau national dans le sens des retours. Conditions de circulation difficiles sur la 6 et la 71 en direction du nord entre midi et 19h.
0: 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L'actualité de ce début d'après-midi à présent, l'actualité nationale et internationale. Voici les titres de France Info.
2: Et une enquête ouverte par le parquet de Paris sur les soupçons d'ingérence russe. Après l'ouverture d'une enquête sur les ingérences visant Raphaël et Glucksmann début août, cette fois le parquet se saisit d'initiative des soupçons d'ingérence ciblant les candidats à la présidentielle Édouard Philippe et Gabriel Attal. À deux semaines de la rentrée scolaire, l'allocation est versée aujourd'hui auprès de 3 millions de foyers aux revenus les plus modestes. Une aide financière par enfant âgé de 6 à 18 ans pouvant aller de 426 à 466 euros. En Belgique, les pompiers ont pour objectif d'encercler le feu dans les Hautes-Fagnes avec l'aide de moyens aériens pour éviter les reprises de cet incendie vers l'Allemagne alors que du vent est attendu dans la journée. Cet incendie a parcouru 3000 hectares en quelques jours. Producteur de plus de 70 longs métrages avec son frère Nicolas Altmaier est décédé dans un accident de voiture dans les Deux-Sèvres hier. Producteur notamment de Brise de Nice ou encore d'OSS 117. Sa femme, cadre très reconnue chez Dior, a également été tuée dans l'accident.
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0: On vous accompagne, on vous informe en temps réel sur vos conditions de circulation 24 heures sur 24, 7 jours sur 7 et plus que jamais là tout au long de l'été. On vous accompagne sur la route des vacances et on va reparler de vos conditions de circulation. Ce sera dans 3 minutes et ce sera juste après l'une des fraîcheurs de l'été. Qu'est-ce que j'aime ce titre. Adèle Castillon sur Autoroute Info. 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

Et en ce mardi après-midi sur la route des vacances, la principale difficulté, et seule d'ailleurs difficulté, c'est en Haute-Savoie pour ceux qui ont choisi l'Italie pour les vacances. Il faut être patient une quarantaine de minutes pour accéder au tunnel du Mont-Blanc qui se trouve tout au bout de l'autoroute A40 vers Chamonix. Sinon, partout ailleurs, ça se passe bien. En ce début d'après-midi, on fera un point complet sur vos conditions de circulation à 13h45 et on parlera travaux également avec des fermetures qui auront lieu cette nuit, qui concernent d'ailleurs l'autoroute A40, mais pas que. Des fermetures également en Isère, du côté de Grenoble. Je vous dis tout à 13h45, le point complet sur vos conditions de circulation. D'ici là, classique de l'été avec Indochine et puis Lady Gaga et Bradley Cooper maintenant sur Autoroute Info.

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1: À 13h45, pratiquement 13h45 en ce début d'après-midi, merci de voyager avec nous sur Autoroute Info, la route des vacances. Et vous le savez, sur Autoroute Info, l'infotrafic, c'est en temps réel. La preuve, une nouvelle information qui vient de s'afficher à l'instant sur mes écrans. Information prioritaire sur Autoroute Info, un véhicule, une voiture signalée en panne en Haute-Savoie sur l'autoroute A40 en direction de Mâcon, kilomètre 63. Juste après le kilomètre 62, il semblerait que cette voiture soit arrêtée sur la bande d'arrêt d'urgence. C'est dans le secteur de Genève, un peu moins de 10 km après la sortie 14 pour Annemasse. A priori, pas de gêne à la circulation. Néanmoins, anticipez bien et décalez-vous sur la voie de gauche pour respecter un corridor de sécurité. Cette voiture se trouverait dans un virage, ça peut surprendre. Kilomètre 62 de la 40, direction Paris, voiture en panne sur la bande d'arrêt d'urgence. On va rester sur cette autoroute A40, mais cette fois dans l'autre sens. Tout au bout de cet axe, en direction de l'Italie, vers Chamonix. De la patience avant de pouvoir accéder au tunnel du Mont-Blanc, une quarantaine de minutes avant de pouvoir ensuite poursuivre votre route en direction de l'Italie. Sinon, partout ailleurs, en ce début d'après-midi, ça se passe bien sur les autoroutes que vous empruntez. Pas d'incident à signaler, parfois des zones de chantier sur votre route, des zones de travaux avec des voies parfois neutralisées. À chaque fois, anticipez avant d'aborder ces zones de chantier. Et on va continuer de parler travaux, mais avec cette fois des fermetures qui auront lieu cette nuit. C'est le cas justement en Haute-Savoie de l'autoroute A40 qui sera fermée de 21h ce soir à 6h demain matin en direction de Chamonix. Fermeture entre la sortie numéro 13 pour Archamps et la bifurcation avec la 411 vers Annemasse. Et puis deux fermetures en Isère la nuit prochaine. D'abord la 43 fermée en direction de Lyon entre la sortie numéro 10 Les Abrets et la sortie 9.1 de la Tour du Pin de 21h ce soir jusqu'à 6h demain matin. Et puis toujours en Isère, mais cette fois en région grenobloise, la 480 sera fermée en direction de Lyon entre la sortie 9 de Clé et le carrefour du Rondeau. Là aussi, fermeture entre 21h ce soir et 6h demain matin.
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1: Et vous restez avec moi, on va reparler de vos conditions de circulation dans 3 minutes et juste après, on va jouer ensemble sur la route des vacances avec le quiz des vacances d'Autoroute Info. L'occasion de se défier entre parents et enfants sur des questions de culture générale. Avant ça, c'est l'un des tubes de l'été. Voici Tame Impala et Jenny sur Autoroute Info.

0: sur autoroute, info, information prioritaire avec un obstacle dans le secteur d'Annecy, c'est sur la 41 direction Chambéry au kilomètre 127, une pelle signalée sur les voies, c'est un kilomètre environ après la sortie numéro 16 pour Sénos Centre, à 41 direction Chambéry, une pelle sur les voies, kilomètre 127, un patrouilleur se rend sur place, le point complet sur vos conditions de circulation, c'est dans quelques minutes sur autoroute, info à 14h. C'est l'été, c'est les vacances, une bonne occasion pour tester notre culture générale. Alors que diriez-vous d'un petit quiz en ce début d'après-midi avec un match parent-enfant ? Eh bien c'est parti avec Franck Pélissier.
1: Le principe est simple, 4 questions de culture générale. Je pose les questions, vous avez quelques secondes de réflexion pour trouver et je donne les réponses dans la foulée. Tout le monde joue dans l'habitacle, parents comme enfants, et que le meilleur gagne. Et on commence avec une question sport pour laquelle les parents auront peut-être l'avantage, mais pas sûr. Combien de titres a remporté le tennisman Rafael Nadal à Roland-Garros ? La réponse est 14 trophées, ce qui est tout simplement phénoménal. Le premier en 2005 alors qu'il n'avait que 18 ans. Nadal. Le dernier en 2022 à l'âge de 36 ans. On passe à présent à la question histoire-géo et on va voir si les jeunes ont été attentifs en classe cette année. Attention, combien d'étoiles figurent sur le drapeau américain ? Bien, depuis 1960, il y en a 50 blanches sur fond bleu et chacune d'entre elles représente l'un des 50 États américains. La prochaine question porte sur la musique et normalement, tout le monde devrait avoir la réponse. Quelle star internationale a signé son grand retour en chantant lors de la cérémonie d'ouverture des JO de Paris 2024 ? C'est évidemment Céline Dion avec une reprise de l'indémodable L'hymne à l'amour d'Edith Piaf datant de 1949.
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1: Un moment particulièrement émouvant pour les quelques 5 milliards de téléspectateurs si présents ce soir-là. Allez, on termine par une question pour laquelle les plus jeunes n'ont pas droit à l'erreur. Quel est le jeu vidéo qui s'est le plus vendu au monde ? Vous avez répondu Minecraft ? Eh bien, vous avez gagné ! Jeu commercialisé en 2011 avec ses personnages tout carrés, s'est vendu à plus de 350 millions d'exemplaires. Il devance GTA V, peut-être plus connu des parents. Allez, on espère que vous vous êtes bien amusés et que le ou la vainqueur saura fêter dignement sa victoire. Bonne route avec Autoroute Info.

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1: Bon après-midi, bonnes vacances, soyez tous les bienvenus, il est 14h.
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1: Et le point complet sur vos conditions de circulation en ce mardi après-midi, on va démarrer en Haute-Savoie. D'abord du côté d'Annecy, obstacle sur l'autoroute A41 en direction de Chambéry, kilomètre 127, une pelle signalée sur les voies. C'est 1 km environ après la sortie numéro 16 pour Seine-au-Centre. Un patrouilleur se rend sur place. Et puis toujours en Haute-Savoie, mais cette fois sur l'autoroute A40 en direction de Paris. Voiture en panne, arrêtée à proximité des voies, c'est au kilomètre 62 dans le secteur de Genève. Au moins de 10 km après la sortie 14 pour Annemasse. Voiture arrêtée sur la bande d'arrêt d'urgence. Pas de gêne, mais dans une courbe, ça peut surprendre. Anticipez bien, puis décalez-vous surtout sur la voie de gauche pour respecter un corridor de sécurité. La principale difficulté, c'est en Haute-Savoie, mais cette fois dans l'autre sens, en direction de l'Italie. Il faut être patient avant de pouvoir accéder au tunnel du Mont-Blanc, tout au bout de l'autoroute A40 vers Chamonix. Une quarantaine de minutes avant de pouvoir accéder à ce tunnel du Mont-Blanc. Concernant l'autre tunnel transalpin, le tunnel du Fréjus qui se trouve en Savoie, tout au bout de l'autoroute A43, il n'y a pas de perturbation ce début d'après-midi. En revanche, ce week-end, vous serez très nombreux sur la route des vacances, surtout dans le sens des retours. Les prévisions de trafic pour ce week-end avec Vivien Topa.
2: Vendredi, bison futé, voire rouge dans le sens des retours dans le sud-ouest du pays et sur l'arc méditerranéen. Ailleurs, ce sera orange. Les premières difficultés, elles sont attendues dès midi sur la 71 entre Clermont-Ferrand et Bourges, puis en milieu d'après-midi sur la 43 entre Chambéry et Lyon et sur la 6 de Lyon à Beaune. Samedi, la circulation restera soutenue. Rouge dans le sens des retours sur la moitié ouest, orange sur la moitié est. Du monde depuis l'Italie avec une forte fréquentation attendue au tunnel transalpin, puis sur la 40 et la 43. Dimanche, journée classée orange au niveau national dans le sens des retours. Conditions de circulation difficiles sur la 6 et la 71 en direction du nord entre midi et 19h.
1: Et les prévisions de trafic à retrouver à tout moment sur la page Facebook Autoroute Info et sur autorouteinfo.fr. L'actualité de ce mardi après-midi, voici les titres de France Info.
3: 7 avec Armand Perrault-Loga et le compte à rebours pour Sophie Adno.
4: L'astronaute française effectuera dans 50 minutes une sortie extra-véhiculaire. Elle quittera la Station Spatiale Internationale pour changer une antenne de communication. Ce sera en compagnie de l'Américain Anil Menon, une opération complexe qui doit durer 6h30. L'éducation nationale, victime d'un piratage à grande échelle, près de 43 gigaoctets de fichiers ont été dérobés, dont l'identité de millions d'élèves, parents, professeurs et autres personnels de ces 20 dernières années. Piratage revendiqué par Zero Bytes, le cybercriminel qui avait déjà ciblé le site des impôts. Le taux d'intérêt de la dette française a atteint aujourd'hui son plus haut niveau depuis 2008 à 4,1%. Ce taux repose la question du financement de la dette française qui représente 117% du PIB actuellement. La mort accidentelle du producteur de cinéma Nicolas Altmaier, 61 ans, et de sa compagne Mathilde Favier, directrice des relations publiques de Dior. Tous deux se sont tués dans un accident de la route hier après-midi dans les Deux-Sèvres. Nicolas Altmaier a notamment produit les films OSS 117 et Brise de Nice. Et puis les États-Unis dénoncent une escalade inutile de la part d'Israël. L'armée israélienne a frappé ce matin un aéroport militaire en Syrie dans le nord-ouest du pays. Un acte d'agression injustifié, a aussi réagi le gouvernement syrien.
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1: Et la route des vacances, on la poursuit ensemble. On vous accompagne, on vous informe en temps réel sur vos conditions de circulation. Et on reparle de vos conditions de circulation. Ce sera dans 3 minutes et juste après, l'un des phénomènes de l'été, Oria et sa soirée mondaine sur Autoroute Info.

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2: Il y a toujours de l'attente en Haute-Savoie, 40 minutes d'attente avant de pouvoir accéder au tunnel du Mont-Blanc et enchaîner ensuite vers des vacances en direction de l'Italie. Tout au bout de la 40 vers Chamonix, c'est la principale difficulté, sinon des interventions sur bande d'arrêt d'urgence, des véhicules en panne. Du côté de Grenoble par exemple, sur la 480, direction Sisteron, kilomètre 6, au niveau de la sortie 4 pour les Eaux-Claires et le Stade Lédiguerre, une voiture sur la bande d'arrêt d'urgence. À chaque fois, il faut bien vous décaler sur les voies les plus à gauche pour respecter un corridor de sécurité. 14h15, le point complet sur vos conditions de circulation. La météo, on va en parler aussi avec les prévisions de Météo France pour la suite de l'après-midi. Et avant ça, voici Miley Cyrus sur Autoroute Info. 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
1: À 14h15, en ce mardi après-midi, sur la route des vacances, la principale difficulté concerne ceux qui ont choisi l'Italie pour les vacances. Il y a une quarantaine de minutes d'attente pour accéder au tunnel du Mont Blanc, tout au bout de l'autoroute A40 vers Chamonix. C'est la principale difficulté d'ailleurs en ce début d'après-midi. Sinon, partout ailleurs, ça se passe bien sur les axes que vous empruntez. La 43, notamment l'axe Lyon-Chambéry-Albertville, l'autoroute A40, aussi en Haute-Savoie, avec parfois sur votre route des interventions à proximité des voies sur la bande d'arrêt d'urgence. C'est le cas par exemple dans la Drôme, sur la 49 en direction de Grenoble, kilomètre 49 après la sortie 7 de Romans-Centre et après une barrière de péage. Un peu moins de 10 km après, il y a un dépanneur poids lourd qui intervient sur la bande d'arrêt d'urgence. Pas de gêne, mais il faut, comme à chaque fois, lorsqu'il y a du monde proche des voies, il faut bien vous décaler sur les voies les plus à gauche pour respecter un corridor de sécurité.
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1: Côté météo, des conditions plutôt bonnes et favorables. Vous le constatez, vous le vivez en ce moment. Alors, est-ce que ça va durer? C'est la question que je vous pose à 14h16 et que je pose d'ailleurs. Et on va y répondre tout de suite. Avec les prévisions donc pour cette suite de ce mardi après-midi, les prévisions signées Marion Pierre à Météo France.
2: Les nuages bas présents ce matin en Aquitaine se morcellent pour laisser place à un beau soleil cet après-midi. Le soleil se montre très généreusement toute la journée en Auvergne-Rhône-Alpes avec un mistral à 50 km/h en vallée du Rhône. Nuages et belles éclaircies se partagent le ciel du centre et de la Bourgogne-Franche-Comté. En revanche, le temps est bien nuageux cet après-midi dans le Grand Est avec un vent d'ouest à 40 km/h en pointe et le ciel aura même tendance à se couvrir en région parisienne et quelques gouttes feront leur apparition. Les températures cet après-midi sont encore régulièrement 2 à 6 degrés au-dessus des moyennes de saison, 28 degrés à Nancy, 29 degrés pour Paris, 30 degrés prévus à Dijon, 31 pour Ambérieu et Bordeaux, 32 degrés à Lyon, Clermont-Ferrand et Grenoble. Ce soir, le ciel sera bien chargé au nord de la Seine avec quelques petites pluies localement. Plus au sud, le ciel sera peu nuageux. Les températures demain au petit matin oscilleront le plus souvent entre 16 et 20 degrés. Marion Pira, Météo France pour Autoroute Info.
1: Allez, vous restez avec moi dans 3 minutes, on reparle de vos conditions de circulation et juste après, on va parler des surnoms qu'ont certaines autoroutes. Restez avec moi, ce sera juste après l'infotrafic et juste après l'un des tubes de l'été. Voici Alex Warren sur Autoroute Info.

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2: Et avec vous sur la route des vacances ce mardi après-midi, la principale difficulté, c'est pour rejoindre l'Italie par le tunnel du Mont-Blanc qui se trouve en Haute-Savoie, tout au bout de l'A40 vers Chamonix. Il y a une quarantaine de minutes d'attente avant de pouvoir ensuite poursuivre votre route en direction de l'Italie. Ailleurs, ça se passe bien sur les autres autoroutes alpines. Dans ce début d'après-midi, on fera un point complet sur vos conditions de circulation. Ce sera à 14h30 et dans la foulée, un détour par la rédaction de France Info pour les titres de l'actualité de ce mardi 18 août. Elles sont tellement familières qu'elles ont, comme certains de vos proches, un surnom. Elles, ce sont certaines autoroutes que vous empruntez régulièrement. Tour d'horizon cet après-midi avec Vivien Topa.
3: Certaines ont choisi la simplicité comme l'autoroute du Nord, la 1, la plus ancienne des autoroutes françaises qui relie Paris à Lille. Et puis il y a les autres.

0: L'ombre du soleil est probablement la plus connue, ou plutôt les plus connues, puisqu'elles sont deux. La 6 vous conduit de Paris à Lyon, puis la 7 prolonge le trajet jusqu'à Marseille. Elles sont nées dans les années 60 avec l'essor des congés payés et l'envie des Français de rejoindre le soleil méditerranéen. Mais il n'y a pas que la mer comme destination de vacances. Avec l'un des plus grands domaines skiables d'Europe, la France a construit des autoroutes pour rejoindre les vallées alpines. La 43, qui mène jusqu'en Italie, est surnommée, sur son dernier tronçon, l'autoroute de la Maurienne, en référence à la célèbre vallée savoyarde. Sa petite sœur, la 40, part de Mâcon et rejoint le tunnel du Mont-Blanc en Haute-Savoie. Elle porte deux noms selon les secteurs, l'autoroute blanche en raison de la neige, omniprésente sur les sommets, et aussi l'autoroute des Titans, en hommage aux prouesses techniques et aux gigantesques viaducs et tunnels nécessaires pour franchir les Alpes. Certaines autoroutes jouent les profs d'histoire géo.
1: Bonjour les adolescents, je suis votre nouveau professeur d'histoire, car j'ai réussi mon CAPES.
0: La 65, l'autoroute de Gascogne, relie Pau à Langon et tire son nom de la province historique de Gascogne, située sur les territoires actuels des Landes, du Gers et des Hautes-Pyrénées. La 71, dite l'Arverne, permet de rejoindre l'Auvergne depuis Orléans. Elle doit son nom aux Arvernes, peuple gaulois dirigé par Vercingétorix. Clermont-Ferrand, ville chère à Valéry Giscard d'Estaing, est aussi traversée par l'A89 qui relie Bordeaux à Lyon en passant par la Corrèze, fief de Jacques Chirac et François Hollande. On la surnomme donc l'autoroute des présidents.
2: Au revoir.
0: Vous l'aurez compris, les patronymes des autoroutes sont le reflet des territoires variés qu'elles traversent.

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1: Et ça se passe plutôt bien ce début d'après-midi sur la route des vacances. En ce mardi après-midi à 14h30, le point complet sur vos conditions de circulation. La seule difficulté, eh bien, c'est en Haute-Savoie pour rejoindre l'Italie par le tunnel du Mont-Blanc qui se trouve tout au bout de l'autoroute à 40 vers Chamonix. Ça va mieux, 15 minutes d'attente avant de pouvoir accéder à ce tunnel franco-italien. Concernant l'autre tunnel transalpin, le tunnel du Fréjus qui se trouve en Savoie tout au bout de la 43, aucune perturbation en ce début d'après-midi. Puis même chose partout ailleurs, ça se passe bien sur tous les axes que vous empruntez. La 40 par exemple en Savoie, la 43 aussi, l'axe Lyon-Chambéry-Albertville, avec parfois des interventions sur la bande d'arrêt d'urgence. C'est le cas dans la Drôme sur la 49 en direction de Grenoble, kilomètre 49, un dépanneur poids lourd qui intervient proche des voies. Alors, pas de gêne directe à la circulation, mais il faut bien vous décaler sur les voies les plus à gauche lorsqu'il y a du monde sur la bande d'arrêt d'urgence. C'est obligatoire pour respecter un corridor de sécurité. Anticipez aussi lorsqu'il y a des zones de chantier, des zones de travaux avec des voies neutralisées. Ralentissez avant d'aborder ces zones de chantier. Puis ce week-end, on attend du monde encore sur la route des vacances, surtout dans le sens des retours. Les prévisions de trafic avec Vivien Topa.
2: Vendredi, bison futé, voire rouge dans le sens des retours dans le sud-ouest du pays et sur l'arc méditerranéen. Ailleurs, ce sera orange. Les premières difficultés, elles sont attendues dès midi sur la 71 entre Clermont-Ferrand et Bourges, puis en milieu d'après-midi sur la 43 entre Chambéry et Lyon et sur la 6 de Lyon à Beaune. Samedi, la circulation restera soutenue. Rouge dans le sens des retours sur la moitié ouest, orange sur la moitié est. Du monde depuis l'Italie avec une forte fréquentation attendue au tunnel transalpin.

0: puis sur la 40 et la 43. Dimanche, journée classée orange au niveau national dans le sens des retours. Conditions de circulation difficiles sur la 6 et la 71 en direction du nord entre midi et 19h.
1: 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L'actualité de ce mardi après-midi. Voici les titres de France Info.
2: 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En une minute, Laurette Puyot, Sophie Adonneau est en scaphandre. Elle se prépare à sortir dans l'espace. Et elle va marquer l'histoire en devenant la première française à sortir de la Station Spatiale Internationale. À 44 ans, la bourguignonne va effectuer une sortie de 6 heures pour remplacer une antenne de communication. 600 drones ukrainiens envoyés vers Moscou la nuit dernière. L'un des drones a visé un entrepôt du géant de l'e-commerce russe Wildberries. L'Ukraine qui annonce de son côté la mort de 10 personnes et 6 blessés dans la région de Kharkiv dans des frappes russes. Nouvelle interpellation au musée de la résistance et de la déportation à Besançon. Un homme faisant un salut nazi devant un drapeau aux croix gammées. C'est déjà la 13e fois cette année selon la direction du musée. La municipalité annonce vouloir prendre des mesures pour lutter contre l'explosion de ces actes néo-nazis. Le taux d'intérêt de la dette française au plus haut niveau depuis 2008. La dette publique qui fait les frais de la hausse généralisée des taux d'intérêt, conséquence entre autres des craintes inflationnistes liées à la guerre au Moyen-Orient.
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1: Et qui vous informe en temps réel sur vos conditions de circulation 24 heures sur 24, 7 jours sur 7 et c'est comme ça tout au long de l'été pour vous accompagner sur la route des vacances. Et dans 3 minutes, on va reparler de vos conditions de circulation. Juste le temps d'écouter Jérémy Frérot tout de suite sur Autoroute Info.
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1: Et ça se passe bien ce mardi après-midi sur la route des vacances. La seule difficulté, c'est en Haute-Savoie. Un peu de patience pour rejoindre l'Italie par le tunnel du Mont-Blanc. 15 minutes d'attente pour accéder à ce tunnel franco-italien qui se trouve tout au bout de l'autoroute A40 vers Chamonix. Et sinon, partout ailleurs, ça se passe bien à cette heure-ci. Sur tous les autres axes, pas d'accident, pas de bouchon à signaler. Le point complet sur vos conditions de circulation, ce sera dans quelques minutes à 14h45. Le point complet, puis on va parler de travaux également avec des fermetures qui auront lieu cette nuit. Ça concerne notamment l'autoroute A40 en Haute-Savoie, puis des fermetures aussi en Isère, notamment l'A43 entre Chambéry et Lyon, et puis une fermeture du côté de Grenoble. Je vous dis tout à 14h45, le temps d'écouter Cindy Lauper et Uba Stank, tout de suite sur Autoroute Info.

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1: À 14h44, la route des vacances en ce mardi après-midi, ça se passe bien sur les autoroutes que vous empruntez. Il y a une seule difficulté, c'est en Haute-Savoie pour rejoindre l'Italie par le tunnel du Mont-Blanc. Une vingtaine de minutes d'attente. Tunnel du Mont-Blanc qui se trouve juste après Chamonix, tout au bout de l'autoroute A40. Seule difficulté, je vous le disais, en ce début d'après-midi. Sinon, partout ailleurs, ça se passe bien hein, sur tous les axes que vous empruntez. L'A40 en Haute-Savoie, l'A43 aussi, l'axe Lyon-Chambéry-Albertville et parfois sur votre route, des véhicules en panne sur la bande d'arrêt d'urgence. C'est le cas justement sur l'autoroute A43. C'est dans le département du Rhône, région lyonnaise, en direction de Lyon, kilomètre 14. Une voiture est arrêtée sur la bande d'arrêt d'urgence, un peu plus de 5 km après la grande barrière de péage de Saint-Quentin-Fallavier. Pas de gêne direct à la circulation. Néanmoins, il faut anticiper puis bien vous décaler sur les voies les plus à gauche pour respecter un corridor de sécurité. Vous anticipez aussi lorsqu'il y a des zones de travaux sur votre route, zone de chantier avec parfois des voies neutralisées. Vous ralentissez à chaque fois avant d'aborder ces zones de travaux. On va justement continuer de parler de travaux avec des fermetures qui ont lieu cette nuit. Fermeture notamment en Haute-Savoie de la 40, fermée de 21h ce soir à 6h demain matin, en direction de Chamonix, entre la sortie 13.1 pour Archamps et la bifurcation avec la 411 vers Annemasse, et puis deux fermetures en Isère. La 43 dont je parlais sera fermée en direction de Lyon, entre la sortie numéro 10, les Abrets, et la sortie 9.1 de la Tour du Pin, là aussi de 21h ce soir à 6h demain matin. Et puis en région grenobloise, en sud de Grenoble, la 480 sera fermée en direction de Lyon, entre la sortie 9 de Pont-de-Clay et le carrefour du Rondeau, là encore fermeture de 21h ce soir jusqu'à 6h demain matin.
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1: Dans 3 minutes, on va reparler de vos conditions de circulation et puis tiens, on va vous donner aussi des idées de sortie pour vos prochaines vacances, pour la fin de l'été, vos prochains week-ends aussi, à la découverte d'une ville dotée d'un riche patrimoine, c'est Saint-Dizier. C'est en Haute-Marne, à suivre juste après l'information trafic et Son of Legend, tout de suite sur Autoroute.

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1: Et en ce milieu d'après-midi sur la route des vacances, une seule difficulté pour ceux qui ont choisi l'Italie pour ces vacances, un peu d'attente, une quinzaine de minutes d'attente en Haute-Savoie pour accéder au tunnel du Mont-Blanc qui se trouve tout au bout de l'autoroute A40 vers Chamonix. Ailleurs, ça se passe bien à cette heure-ci. Le point complet sur vos conditions de circulation dans quelques minutes à 15h sur Autoroute Info. On s'intéressera aussi aux prévisions de trafic pour ce week-end. Vous serez nombreux, surtout dans le sens des retours et dans la foulée. On fera un détour par la rédaction de France Info pour les titres de l'actualité de ce mardi après-midi. Et en sa direction, Saint-Dizier, c'est en Haute-Marne. Emma Logerette nous emmène découvrir quelques-uns des principaux points d'intérêt de la ville.
2: Et pour percer tous les secrets de Saint-Dizier, deux spécialistes, Rachel Blanc du conseil départemental et Méline Tramontana du bureau d'information touristique de la ville.
3: Saint-Dizier est une petite ville entourée d'eau. Au nord, c'est le canal et au sud, la Marne.
4: Nous commençons notre excursion à un endroit particulier. Alors, où sommes-nous ?
3: Là, nous sommes en fait sur la place de Saint-Dizier. Au milieu de cette place se trouve le siège de 1544. Qui met à l'honneur les Bragards qui, lors de la défense de Saint-Dizier, ont été héroïques puisqu'ils ont réussi à repousser Charles Quint.
5: Ce qui est vraiment intéressant sur cette statue, c'est avant tout la représentation du peuple, représentée par un homme, un vieillard, une femme et un enfant.
6: Nous nous arrêtons à présent devant un édifice qui porte les traces du passé.
5: Ici, on est devant l'église Notre-Dame qui a été construite en 1202. Ce bâtiment a la particularité de servir de poste d'observation et de défense lors de la bataille de 1544. Et quand vous levez la tête au niveau des tours, vous pouvez voir des boulets de canon qui sont complètement enclavés dans le bâtiment.
6: Continuons notre chemin en direction des remparts de Saint-Dizier.
3: Donc là, on est au pied du château.
5: C'est un château qui a donc été construit au XIIIe siècle. Les tours ont notamment été partiellement détruites. Mais vous pouvez observer la tour du Saint-Esprit qui se trouve juste à côté d'un grillage vert. Vous allez repérer, c'est pas compliqué, il y a des petites fenêtres rouges. Il faut savoir qu'avant 1994, ces remparts-là, on ne les voit pas. Donc en fait, elles étaient remplies de végétation. En fait, on a décidé donc de vraiment les mettre en avant suite à la tempête notamment de 1999 où les végétations étaient partiellement arrachées. On a découvert des superbes remparts. Ce que vous pouvez voir également comme végétation, ce n'est pas n'importe quelle végétation puisque ce sont notamment des arbres d'essence rare qui ont été installés à partir du 19e siècle. Donc aujourd'hui, ce qu'on va trouver, c'est un jardin à l'anglaise que vous pouvez observer du bas des remparts.
6: Le mieux, c'est encore de découvrir tout cela de ses propres yeux. Et pour ça, rendez-vous dans la ville de Saint-Dizier, en Haute-Marne.

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1: Et priorité à la sécurité d'un patrouilleur qui intervient en Savoie sur les voies de l'autoroute A43 en direction de Lyon. Peu après le kilomètre 122, il traverse les voies pour ramasser des débris de pneus sur les voies. Donc pour sa sécurité et pour la vôtre aussi évidemment, vous anticipez bien et vous ralentissez avant ce kilomètre 122 de l'A43 direction Lyon. C'est après la sortie 24 pour Saint-Pierre-d'Albigny. C'est après la jonction avec l'A430 pour Albertville, kilomètre 121 de l'A43 direction Lyon. Patrouilleur en intervention en Savoie et l'information trafic de retour au plus tard à 15h sur

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1: On fait la route ensemble, la route des vacances. Soyez les bienvenus, il est 15h.
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1: Et le point complet sur vos conditions de circulation, avec d'abord cette intervention de patrouilleurs en Savoie sur la 43 direction Lyon, peu après le kilomètre 122. Patrouilleurs qui ramassent des débris de pneus pour sa sécurité, pour la vôtre aussi. Vous anticipez, vous ralentissez, c'est après la sortie 24 pour Saint-Pierre d'Albigny et après la jonction avec la 430 pour Albertville. Patrouilleurs en intervention, parfois des interventions sur la bande d'arrêt d'urgence, c'est le cas dans la Drôme, sur la 49 en direction de Grenoble, après la sortie 7 de Romans-Centre, kilomètre 49, dépanneur poids lourd qui intervient, pas de gêne à la circulation, il faut bien vous décaler sur les voies les plus à gauche pour bien respecter un corridor de sécurité. Et puis sur la route des vacances, en ce milieu d'après-midi, une seule difficulté, c'est en Haute-Savoie, 15 minutes d'attente avant de pouvoir accéder au tunnel du Mont-Blanc et ensuite poursuivre votre route en direction de l'Italie. Tunnel du Mont-Blanc qui se trouve en Haute-Savoie, tout au bout de l'autoroute A40 vers Chamonix. Concernant l'autre tunnel transalpin, pas de perturbation au tunnel du Fréjus qui se trouve en Savoie, tout au bout de l'autoroute A43. Et puis ce week-end, vous serez nombreux sur la route des vacances, du monde notamment dans le sens des retours. Voici les prévisions de trafic pour la fin de la semaine avec Vivien Topa.
2: Vendredi, bison futé, voire rouge dans le sens des retours dans le sud-ouest du pays et sur l'arc méditerranéen. D'ailleurs, ce sera orange. Les premières difficultés, elles sont attendues dès midi sur la 71 entre Clermont-Ferrand et Bourges, puis en milieu d'après-midi sur la 43 entre Chambéry et Lyon, et sur la 6 de Lyon à Beaune. Samedi, la circulation restera soutenue, rouge dans le sens des retours sur la moitié ouest, orange sur la moitié est. Du monde depuis l'Italie, avec une forte fréquentation attendue au tunnel transalpin, puis sur la 40 et la 43. Dimanche, journée classée orange au niveau national dans le sens des retours, conditions de circulation difficiles sur la 6 et la 71 en direction du nord entre midi et 19h.
1: 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L'actualité de ce milieu d'après-midi. Voici les titres de France Info.
3: 5. Benjamin Recouvreur, l'info en une minute. Et Sophie Adnaud dans l'espace.
4: L'astronaute française s'apprête à faire ses premiers pas en dehors de la Station Spatiale Internationale. Son collègue américain vient d'en sortir. Elle est la première femme française de l'histoire à sortir dans l'espace. Une mission de 6 heures pour aller changer une antenne de l'ISS. On la vit ensemble et en direct sur France Info. Une enquête pour meurtre sur personnes vulnérables ouverte à Rennes après la mort suspecte d'une résidente d'EHPAD âgée de 80 ans. C'était dimanche soir, elle a été retrouvée sans vie avec un oreiller sur le visage. Aucun signe d'étouffement ou de strangulation n'a pour l'instant été constaté. L'épidémie d'Ebola en République démocratique du Congo est loin d'être maîtrisée, alerte le chef de l'Organisation mondiale de la santé. Il met aussi en garde sur un risque élevé de propagation internationale. Plus de 2300 personnes en sont mortes dans le pays. C'est le pire bilan de l'histoire de la RDC pour ce virus. Et puis le taux d'intérêt de la dette française est au plus haut depuis 2008. Un pic sur fond de flambée généralisée du coût des emprunts des États sur les marchés en raison de l'inflation liée à la guerre au Moyen-Orient.
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1: On vous accompagne tout au long de l'été sur la route des vacances. On vous informe en temps réel sur vos conditions de circulation. Et c'est comme ça, 24 heures sur 24, 7 jours sur 7. On reparle de vos conditions de circulation de ce mardi après-midi dans 3 minutes, juste après l'un des tubes de cet été, Manon Lisa et son petit pêcheur, tout de suite sur Autoroute Info.

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4: Et des obstacles en Savoie sur la 43 en direction de Lyon. Il y a des débris de pneus au kilomètre 122, juste après le kilomètre 122. Débris de pneus sur les voies à 43 direction Lyon. C'est après la sortie 24 pour Saint-Pierre-d'Albigny. Et après la jonction avec la 430 pour Albertville, un patrouilleur se rend sur place. Le point complet sur vos conditions de circulation, c'est dans quelques minutes à 15h15. Et on s'intéressera aussi à la météo avec les prévisions de Météo France pour la suite de l'après-midi. Avant ça, voici Beyoncé sur Autoroute Info.

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1: À 15h15, en ce milieu d'après-midi, il y a toujours des obstacles. C'est en Savoie, sur la 43, en direction de Lyon. Obstacle peu après le kilomètre 122. C'est après la sortie 24 pour Saint-Pierre-d'Albigny. C'est après la jonction avec la 430 pour Albertville. Un patrouilleur se rend sur place pour ramasser ces obstacles. Et puis l'autre difficulté, eh bien c'est en Haute-Savoie pour rejoindre l'Italie. Un peu d'attente au tunnel du Mont-Blanc, une quinzaine de minutes pour pouvoir accéder à ce tunnel du Mont-Blanc et ainsi poursuivre votre route, la route des vacances en direction de l'Italie, à tunnel du Mont-Blanc qui se trouve en Haute-Savoie, tout au bout de l'autoroute A40 vers Chamonix. Puis parfois, il y a sur votre route des véhicules en panne, arrêtés proche des voies sur la bande d'arrêt d'urgence. C'est le cas justement en Haute-Savoie sur l'A41 en direction de Chambéry, kilomètre 152. Lorsque vous arrivez de la Suisse par la douane de Bardonnay ou lorsque vous arrivez de l'autoroute A40, attention, puisqu'il y a une voiture qui est arrêtée proche des voies. Pas de gêne à la circulation, mais comme à chaque fois, il faut anticiper, il faut également vous décaler lorsqu'il y a des véhicules ou du monde sur cette bande d'arrêt d'urgence. Et même s'il n'y a pas de gêne, vous décalez sur là où les voies les plus à gauche pour respecter un corridor de sécurité.
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1: Partout ailleurs, ça se passe bien en ce mardi après-midi. On va tout de suite s'intéresser à la météo. Et aux prévisions pour la suite de ce mardi après-midi, des prévisions signées Marion Pira de Météo France.
2: Les nuages bas présents ce matin en Aquitaine se morcellent pour laisser place à un beau soleil cet après-midi. Le soleil se montre très généreusement toute la journée en Auvergne-Rhône-Alpes avec un Mistral à 50 km/h en vallée du Rhône. Nuages et belles éclaircies se partagent le ciel du centre et de la Bourgogne-Franche-Comté. En revanche, le temps est bien nuageux cet après-midi dans le Grand Est avec un vent d'ouest à 40 km/h en pointe et le ciel aura même tendance à se couvrir en région parisienne et quelques gouttes feront leur apparition. Les températures cet après-midi sont encore régulièrement 2 à 6 degrés au-dessus des moyennes de saison, 28 degrés à Nancy, 29 degrés pour Paris, 30 degrés prévus à Dijon, 31 pour Ambérieu et Bordeaux, 32 degrés à Lyon, Clermont-Ferrand et Grenoble. Ce soir, le ciel sera bien chargé au nord de la Seine avec quelques petites pluies localement. Plus au sud, le ciel sera peu nuageux. Les températures demain au petit matin oscilleront le plus souvent entre 16 et 20 degrés. Marion Pira, Météo France pour Autoroute Info.
1: Et vous restez avec moi, on poursuit la route ensemble, la route des vacances. Dans 3 minutes, on va reparler de vos conditions de circulation et juste après, on va partir en immersion avec les anges gardiens de l'autoroute, les opérateurs et opératrices des PC Sécurité qui veillent sur vous 24 heures sur 24. Reportage en immersion dans 3 minutes, juste après l'infotrafic et juste après l'un des tubes de l'été. Voici Naïka sur Autoroute Info.

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1: Avec une voiture en panne du côté de Grenoble sur la 480, ou plutôt si vous souhaitez rejoindre la 480 depuis l'entrée 1 de Saint-Égrève-Saint-Martin-le-Vinou dans cette bretelle d'entrée pour rejoindre la 480 direction Sisteron, une voiture est en panne. Elle gênerait la circulation, c'est même pas une voiture, c'est un poids lourd qui serait arrêté. L'information trafic de retour dans moins d'une minute sur

Et en ce milieu d'après-midi sur la route des vacances, attention à ces obstacles en Savoie, sur la 43 en direction de Lyon, peu après le kilomètre 122, des débris de pneus sur les voies. C'est après la sortie 24 pour Saint-Pierre d'Albigny, un peu plus de 5 km après cette sortie 24, et c'est juste après la jonction avec la 430 pour Albertville. Peu après le kilomètre 122, sur la 43 direction Lyon, il y a des débris de pneus sur les voies. Un patrouilleur se rend sur place pour les ramasser. Le point complet sur vos conditions de circulation, ce sera dans quelques minutes à 15h30 et on s'intéressera aussi aux prévisions de trafic pour ce week-end. Nombreux ce week-end sur la route des vacances, notamment dans le sens des retours. On en parle dans quelques minutes.

0: minutes à 15h30. Avant ça, on va retrouver Lise Valade qui est entrée dans les coulisses de l'autoroute. Reportage dans un des PC sécurité des autoroutes APR. C'est à Saint-Apollinaire, près de Dijon.
1: Oui. D'accord. C'est quoi comme panne sur le véhicule? D'accord. Je vous appelle le dépanneur, il faut compter une trentaine de minutes. Vous mettez le
2: une borne orange vient d'être activée par un conducteur en détresse. Jordan Herrero reçoit son appel.
1: Donc quand on a le client au téléphone, on prend toutes les informations sur le véhicule, la plaque d'immatriculation, le nombre de personnes à bord, et ensuite on doit rapidement appeler le dépanneur pour qu'il intervienne sur place.
3: Oui, allô?
1: Oui, bonjour, le PC, ce serait pour un dépannage s'il vous plaît? Alors, au 350...
3: En fait, la journée, on va être 4 opérateurs et un chef de salle.
2: Fabrice Beaupoil.
3: Et les 4 opérateurs vont se partager le réseau autoroutier. Chacun leur zone avec leur réseau d'appels d'urgence qui vont sonner en priorité chez eux. Si éventuellement, ils sont occupés, ça va déborder sur le collègue d'à côté qui va pouvoir prendre l'appel et pas laisser le client attendre indéfiniment qu'on lui réponde. Ensuite, les chantiers et puis les événements qui arrivent sur leur réseau seront gérés par l'opérateur qui gère cette zone.
2: Émilie Rousseau reçoit un appel d'agent autoroutier.
4: Oui, le PC, j'écoute.
5: C'est pour te dire que je suis en protection rapprochée sur bande d'arrêt d'urgence dans le 102 au PK 32 plus 650. Il y a un poids lourd qui est en panne, je t'ai informé.
4: Tu m'as dit 102 au 32 650, je te mets un affichage, tu me rappelles?
5: Ouais, c'est reçu, on fait comme ça, merci.
2: Une localisation avec une telle précision, à la dizaine de mètres près, ça peut sembler excessif. Et pourtant, c'est primordial. Rodolphe Cyr, chef du département opérationnel Sécurité Trafic.
6: Nos dépanneurs, nos pompiers, voilà, peuvent intervenir sur le domaine autoroutier par des accès de service. Ces accès de service sont localisés à des endroits très précis. Et si on se trompe de quelques centaines de mètres, en fait, on peut utiliser le mauvais accès de service. Et là, à un moment donné, rallonger le temps d'intervention de plusieurs dizaines de minutes, ce qui peut parfois être dramatique.
2: Les PC sécurité des autoroutes APRR reçoivent en moyenne 75 000 appels d'urgence chaque année.

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1: Et je suis ravi de vous accompagner en ce mardi après-midi, 15h30. Le point complet sur vos conditions de circulation. Une seule difficulté, c'est en Haute-Savoie pour rejoindre l'Italie par le tunnel du Mont-Blanc. Il y a une quinzaine de minutes d'attente pour accéder à ce tunnel franco-italien qui se trouve tout au bout de l'autoroute A40 vers Chamonix. Concernant l'autre tunnel transalpin, pas de difficulté pour le tunnel du Fréjus qui se trouve en Savoie tout au bout de l'autoroute A43. Partout ailleurs, ça se passe bien en ce milieu d'après-midi. Pas d'autres difficultés si ce n'est quelques interventions autour de véhicules en panne. En Isère, par exemple, du côté de Grenoble, un poids lourd en panne sur l'A480. Pour ceux qui souhaitent rejoindre l'A480 depuis l'entrée 1 de Saint-Égrève et Saint-Martin-le-Vinou en direction de Sisteron, dans cette bretelle d'entrée, un poids lourd est en difficulté. Et puis parfois, des véhicules en panne arrêtés proches des voies. En Haute-Savoie, par exemple, sur l'A41, direction Chambéry, au kilomètre 152. Pour ceux qui arrivent de la Suisse par la douane de Bardonnay ou de l'autoroute A40, attention, une voiture est arrêtée proche des voies. À chaque fois, il faut évidemment vous décaler sur les voies les plus à gauche pour respecter un corridor de sécurité. Ça se passe bien partout ailleurs, sur la 40 en Haute-Savoie, sur la 43 aussi, l'axe Lyon-Chambéry-Albertville, et vous serez nombreux ce week-end sur la route des vacances, notamment dans le sens des retours. Voici les prévisions de trafic pour la fin de la semaine avec Vivien Topa.
2: Vendredi, bison futé, voire rouge dans le sens des retours dans le sud-ouest du pays et sur l'arc méditerranéen. Ailleurs, ce sera orange. Les premières difficultés, elles sont attendues dès midi sur la 71 entre Clermont-Ferrand et Bourges, puis en milieu d'après-midi sur la 43 entre Chambéry et Lyon et sur la 6 de Lyon à Beaune. Samedi, la circulation restera soutenue. Rouge dans le sens des retours sur la moitié ouest, orange sur la moitié est. Du monde depuis l'Italie avec une forte fréquentation attendue au tunnel transalpin, puis sur la 40 et la 43. Dimanche, journée classée orange au niveau national dans le sens des retours. Conditions de circulation difficiles sur la 6 et la 71 en direction du nord entre midi et 19h.
1: 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L'actualité de ce milieu d'après-midi à présent, voici les titres de France Info.
3: La Sofiane est donc dans le vide sidéral.
4: L'astronaute française est désormais dans l'espace.

0: avec son impressionnant scaphandre. Elle est sortie quelques minutes après l'Américain Anil Menon. Tous deux vont remplacer une antenne de communication à l'extérieur de la Station Spatiale Internationale. C'est une première pour une Française. Cette opération complexe doit durer 6h30 à 400 km au-dessus de la Terre. La mort du producteur de cinéma Nicolas Altmaier et de sa compagne Mathilde Favier, directrice des relations publiques de Dior. Ils ont péri dans un accident de voiture hier après-midi dans les Deux-Sèvres. Nicolas Altmaier avait 61 ans. Il avait notamment produit les films OSS 117 et Brise de Nice. L'éducation nationale victime d'un piratage à grande échelle. Près de 43 gigaoctets de fichiers ont été dérobés, dont l'identité de millions d'élèves, parents, professeurs et autres personnels sur ces 20 dernières années. Piratage revendiqué par Zero Bytes, le cybercriminel qui avait déjà ciblé le site des impôts. Le racisme anti-blanc n'est finalement pas retenu par le parquet de Valence dans le meurtre de Thomas Perotto dans un bal à Crépol en novembre 2023. Il avait été tué lors d'une bagarre avec des jeunes venus d'un quartier populaire de Romans-sur-Isère. Dans son réquisitoire définitif, le parquet de Valence conteste le caractère raciste qui avait pourtant été retenu par les juges d'instruction. Et puis l'épidémie d'Ebola en République démocratique du Congo est loin d'être maîtrisée. Déclaration du chef de l'OMS, cette épidémie a fait au moins 2300 morts en 3 mois.
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2: Et on la poursuit ensemble, cette route des vacances. Restez avec moi dans 2 minutes, on reparle de vos conditions de circulation. Juste après, celui qui a fait la tournée des festivals cet été. Ça, c'est l'un des tubes de l'été justement. Voici Gims, c'est sur Autoroute Info, bienvenue.

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1: Et la principale difficulté, et la seule d'ailleurs de ce milieu d'après-midi sur la route des vacances, c'est en Haute-Savoie pour rejoindre l'Italie par le tunnel du Mont-Blanc. Il y a 15 minutes d'attente tout au bout de l'autoroute A40 vers Chamonix. Sinon, partout ailleurs, ça se passe bien à cette heure-ci. Le point complet, ce sera à 15h45. On parlera travaux également avec des fermetures qui auront lieu cette nuit. La 40 en Haute-Savoie, qui est concernée d'ailleurs par une fermeture. On en reparle dans quelques minutes. Le temps d'écouter Corneille et puis un classique des années 2000. On aime beaucoup, évidemment, l'excellent Robbie Williams. Tout de suite, c'est dans la playlist. 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
1: Et le point complet sur vos conditions de circulation ce milieu d'après-midi à 15h45. Une seule difficulté, c'est en Haute-Savoie pour ceux qui ont choisi l'Italie pour les vacances. Un peu de patience pour accéder au tunnel du Mont-Blanc. Une quinzaine de minutes à patienter pour accéder à ce tunnel du Mont-Blanc qui se trouve tout au bout de l'autoroute A40 vers Chamonix. Sinon, partout ailleurs, ça se passe bien. Quelques interventions autour de véhicules en panne. En Isère, par exemple, si vous souhaitez rejoindre la 480 direction Sisteron depuis l'entrée 1 de Saint-Égrève et Saint-Martin-le-Vinoux, il y a une intervention puisqu'un poids lourd est tombé en panne, une partie de cette bretelle a été neutralisée. Et puis parfois les interventions se trouvent sur la bande d'arrêt d'urgence, exemple dans la Drôme, sur la 49 en direction de Grenoble. Un dépanneur poids lourd qui intervient proche des voies, kilomètre 49, après la sortie 7 de Romans-Centre. À chaque fois qu'il y a des interventions proche des voies ou du monde sur cette bande d'arrêt d'urgence, et même s'il n'y a pas de gêne directe à la circulation, il faut bien vous décaler sur les voies les plus à gauche pour respecter un corridor de sécurité. Puis anticiper aussi lorsqu'il y a des zones de travaux sur votre route avec parfois des voies neutralisées, vous en anticipez, vous ralentissez bien avant d'aborder ces zones de chantier. Et on va justement continuer de parler travaux, mais avec cette fois des fermetures qui auront lieu cette nuit. D'abord en Haute-Savoie, l'autoroute A40 qui sera fermée de 21h ce soir à 6h demain matin en direction de Chamonix. Fermeture entre la sortie 13.1 pour Archamps et la bifurcation avec la 411 vers Annemasse. Et puis en Isère, deux fermetures à noter. D'abord la 43 en direction de Lyon, fermée cette nuit entre la sortie 10 Les Abrets et la sortie 9.1 de la Tour du Pin. Et du côté de Grenoble, la 480 au sud de Grenoble, fermée en direction de Lyon entre la sortie 9 de Clé et le carrefour du Rondeau. Ces deux fermetures, là aussi, de 21h ce soir jusqu'à 6h demain matin.
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1: Et on va reparler évidemment de vos conditions de circulation. Ce sera dans moins de 5 minutes. Le retour de l'information trafic est juste après. On va parler souvenirs sur la route des vacances. On va retourner dans les années 80. Je vous en dis pas plus, ce sera juste après le retour à vos conditions de circulation. Et juste après, le nouveau Teddy Swims, maintenant dans la playlist Autoroute Info.

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4: Et sur Autoroute Info, information prioritaire, le trafic interrompu entre Lyon et Chambéry sur l'autoroute A43, direction Chambéry, direction Turin, fermeture après la sortie 11 de Saint-Genis-sur-Guiers. Il y aurait un véhicule en feu et donc le trafic est interrompu au niveau du kilomètre 75, au niveau du premier tunnel sur la 43, direction Chambéry, direction Turin. Véhicule en feu après cette sortie 11 de Saint-Genis-sur-Guiers. Le point complet sur vos conditions de circulation, c'est dans quelques minutes sur Autoroute Info. Ce sera à 16h. La route des vacances, c'est aussi celle des souvenirs. Aujourd'hui, on fait un bond dans les années 80 avec Myriam Boyed et Elliot Mono.
5: Retour à l'été 1984.
6: Total look jean, quelques pins accrochés à la veste, un bandana dans les cheveux. En 84, on s'habille comme dans les clips sur MTV.
5: À cette époque, on fait le 36-15 avec le Minitel, on joue des heures sur les premières bornes d'arcade et sur grand écran, E.T. cumule tous les records pendant qu'Indiana Jones poursuit ses aventures dans le temple maudit.
6: Pour partir en vacances, on prend la R5, la 205 ou la BX, direction la Côte d'Azur, l'Atlantique ou les premières escapades vers l'Espagne.
5: Niveau sécurité routière, quelques nouvelles mesures. 110 par temps de pluie sur autoroute et abaissement du seuil d'alcoolémie à 0,8 g par litre de sang.
6: Bon, pendant ce temps-là, on ne parle toujours pas de ceinture obligatoire à l'arrière. Dans l'autoradio en 84, c'est pop et rock avec Bronski Beat, Michael Jackson et David Bowie. Et en France, on écoute aussi Balavoine, Goldman et France Gall.
5: En voiture, la radio reste la compagne de route incontournable, même si les premières cassettes audio permettent d'embarquer sa musique préférée.
6: Sur la bande FM, les radios autrefois pirates sont officiellement libres depuis 1981. Des centaines de stations locales voient le jour et réinventent les codes de la radio.
7: C'est du 5e étage d'un immeuble du 9e arrondissement qu'émet Radio Pop. Salle de montage rudimentaire, studio avec un disc jockey et deux animatrices qui sont bien entendu tous bénévoles.
5: Dans l'auto, les cartes routières sont à portée de main dans la boîte à gants. Et côté confort, la climatisation reste rare, comme la direction assistée qui n'est pas encore généralisée.
6: Fenêtres entr'ouvertes et air chaud sur la peau, on refait le monde entre deux refrains passés à la radio et on parle de la victoire historique des Bleus de Platini qui s'offre l'Euro en juin 1984.
5: Et oui, cet été-là, c'était comme ça.

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1: Soyez les bienvenus, il est 16h.
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1: La principale information de ce milieu d'après-midi, c'est l'A43, l'autoroute A43 fermée entre Lyon et Chambéry en direction de Turin, au niveau du kilomètre 72 après la sortie 11 pour Saint-Genis-sur-Guiers. La raison, un véhicule est en feu après le premier tunnel de cette autoroute A43, celui de Dulin. Le trafic est donc interrompu, un bouchon s'est donc fermé, un kilomètre. Je le rappelle, donc l'autoroute A43 est fermée en direction de Turin entre Lyon et Chambéry, au niveau du kilomètre 72. En ce qui concerne le reste de l'actualité trafic, toujours un trafic chargé en direction de l'Italie, du tunnel du Mont-Blanc, tout au bout de la Nationale 205. 15 minutes pour accéder à l'entrée de l'ouvrage. Tout de suite, le reste de l'actualité nationale et internationale avec les titres de France Info.
2: Benjamin Recouvreur et Sophie Adno dans l'histoire.
3: Elle devient la première Française à s'aventurer dans l'espace. Sa sortie extravéhiculaire, comme on dit, est en cours en dehors de la Station Spatiale Internationale à 400 km de la Terre. Elle va remplacer une antenne parabolique. Cette sortie va durer plus de 6 heures. Elle incarne une fierté française, déclare Emmanuel Macron. Une centaine de migrants ont été secourus au large du Pas-de-Calais hier matin en difficulté lors d'une tentative de traverser vers les côtes anglaises. C'est ce qu'annonce la préfecture cet après-midi. Des sauveteurs en mer, un hélicoptère et un plongeur ont été mobilisés dans cette opération. Une nouvelle cyberattaque en France contre la Mutuelle Générale de Prévoyance, cette fois qui a porté plainte. Des données personnelles et des IBAN d'adhérents ont été dérobées. Aucune information relative à la santé, aucun numéro de carte bancaire n'ont été compromis. Et puis l'ancien international français Patrick Vieira, nommé sélectionneur du Sénégal, le pays où il est né. Un choix stratégique pour mettre en place un encadrement technique de haut niveau, conforme aux ambitions du pays selon la fédération.
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1: Je reparlerai de vos conditions de circulation, notamment l'autoroute A43 fermée entre Lyon et Chambéry en direction de Turin au niveau du kilomètre 72. Ça sera après le featuring entre Justice et Angèle. Bonne route à vous, bonnes vacances à vous sur Autoroute Info.

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2: Je vous rappelle la fermeture de l'A43 entre Lyon et Chambéry en direction de Turin, à peu près au niveau du kilomètre 72, après la sortie 11 pour Saint-Genis-sur-Guiers. La raison, une voiture est en feu après le premier tunnel, c'est-à-dire le tunnel de Dunin au kilomètre 75. La sortie 10 vient d'être, vous devez sortir obligatoirement à la sortie 10, Les Abrets. Et pour ceux qui souhaitent accéder à Chambéry, aller en direction de Chambéry, il faut suivre les itinéraires S2, puis S4. Un bouchon s'est également formé en amont de cette fermeture, 1 km de retenue. Je reviendrai sur vos conditions de circulation, notamment sur cette fermeture dans les prochaines minutes avec le prochain point complet qui sera à 16h15. Les prochains kilomètres se feront avec Bananarama et tout de suite Jason Mraz sur Autoroute Info.

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1: La principale difficulté de ce milieu d'après-midi, c'est toujours la 43 fermée entre Lyon et Chambéry en direction de Chambéry et Turin au niveau du kilomètre 62 après la sortie 10 Les Abrets. Vous devez obligatoirement prendre cette sortie pour vous qui êtes en direction justement de ce kilomètre 62. La raison de la fermeture de la 43, c'est un véhicule en feu après le premier tunnel de la 43, celui de Dulin. Un bouchon s'est donc formé dans ce qu'on appelle l'ANAS. Ce sont les automobiles qui sont bloqués dans la fermeture de cette autoroute à 43, c'est-à-dire avant le tunnel de Dulin. Et puis pour ceux qui sont entre la sortie 10 Les Abrets et la sortie 11 Saint-Genis-sur-Guiers, vous devez également prendre obligatoirement cette sortie. Concernant l'attente au tunnel du Mont-Blanc, elle est toujours de 15 minutes en direction de l'Italie, en Haute-Savoie. 15 minutes pour accéder à l'entrée de l'ouvrage.
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1: On fait le point avec les prévisions météo qui nous sont présentées par Marion Pira de Météo France.
2: Les nuages bas présents ce matin en Aquitaine se morcellent pour laisser place à un beau soleil cet après-midi. Le soleil se montre très généreusement toute la journée en Auvergne-Rhône-Alpes avec un Mistral à 50 km/h en vallée du Rhône. Nuages et belles éclaircies se partagent le ciel du centre et de la Bourgogne-Franche-Comté. En revanche, le temps est bien nuageux cet après-midi dans le Grand Est avec un vent d'ouest à 40 km/h en pointe et le ciel aura même tendance à se couvrir en région parisienne et quelques gouttes feront leur apparition. Les températures cet après-midi sont encore régulièrement 2 à 6 degrés au-dessus des moyennes de saison, 28 degrés à Nancy, 29 degrés pour Paris, 30 degrés prévus à Dijon, 31 pour Ambérieu et Bordeaux, 32 degrés à Lyon, Clermont-Ferrand et Grenoble. Ce soir, le ciel sera bien chargé au nord de la Seine avec quelques petites pluies localement. Plus au sud, le ciel sera peu nuageux. Les températures demain au petit matin oscilleront le plus souvent entre 16 et 20 degrés. Marion Pira, Météo France pour Autoroute Info.
1: Dans quelques minutes, on vous dira comment procéder en cas de panne sur autoroute. Ce sera après le retour de l'information trafic et Temper City sur Autoroute Info.

0: L'autoroute A43 entre Lyon et Chambéry, en direction de Chambéry et Turin, est toujours fermée au niveau du kilomètre 62. Pour ceux qui sont avant la sortie 10, les Abrets au kilomètre 62, cette sortie est donc obligatoire pour vous qui êtes après cette sortie 10. Vous devez prendre obligatoirement la sortie 11 pour Saint-Genis-sur-Guiers. Et pour vous qui êtes bloqué après cette sortie 11, il faut patienter le temps que les pompiers éteignent le feu. Les pompiers sont donc sur place. Je rappelle, l'autoroute fermée en raison d'un véhicule en feu après le premier tunnel de cette autoroute A43. On reviendra sur ces conditions de circulation difficiles dans le prochain point complet sur Autoroute Info. Ce sera après la musique, Marvin Gaye et Ozir. Tout de suite, on va s'intéresser à quel comportement adopter en cas de panne. Nadine Végiel des autoroutes APRR, interrogée par Ayotte Monod, nous rappelle l'angoisse que cela peut générer.
1: C'est un moment extrêmement anxiogène. Alors, quelle que soit la personne qui tombe en panne, âgée, en famille, seule, accompagnée, etc., c'est toujours un grand moment de stress. Les clients nous l'évoquent a posteriori et heureusement, ça veut dire que tout s'est bien passé. Mais souvent, l'émotion qu'ils décrivent est extrêmement forte.
2: Oui, parce qu'on se retrouve près des voies, là où des véhicules circulent vite, forcément, on est sur autoroute. Quelles sont les interrogations qui reviennent le plus souvent ?
1: Alors, je pense que les clients s'interrogent de savoir quels sont les bons réflexes à avoir, qu'est-ce que je dois faire, qu'est-ce que je ne dois pas faire quand je tombe en panne. La première des choses à faire, c'est de prévenir notre équipe d'experts, la sécurité de l'autoroute. Et puis,
2: premièrement, on se signale, en fait, déjà.
1: Alors, impératif, soit par une borne orange au bord de l'autoroute, soit par l'application SOS Autoroute, pour qu'on puisse être géolocalisé et qu'on nous dise, voilà ce que vous allez devoir faire ou ce que nous, on va faire pour vous. C'est très important.
2: Et donc, une fois qu'on a fait ça, qu'est-ce qu'on fait ?
1: J'ai envie de dire, la priorité, c'est de se mettre en sécurité et toutes les personnes qui sont dans l'habitacle, qu'il faut absolument protéger. Donc, on ne laisse personne dans la voiture au bord de l'autoroute. Tout le monde sort et du côté le plus éloigné de la circulation possible, donc souvent par la droite quand on est sur la bande d'arrêt d'urgence.
2: On se met derrière les glissières de sécurité. On avait dit loin des voies de circulation, mais ça veut dire
1: derrière.
2: Voilà, absolument derrière.
1: Voilà, c'est pas toujours extrêmement confortable en fonction de la météo et de l'endroit où l'on se trouve, mais c'est l'endroit où on est le plus en sécurité. Et ne laisser personne dans la voiture, ce serait vraiment les mettre en danger.
3: Il faut aussi penser à mettre son gilet de sécurité afin d'être bien visible et allumer les feux de détresse de son véhicule. À partir de là, il faudra s'armer d'un peu de patience. Mais sachez quand même que sur autoroute, les délais d'intervention, tout comme les tarifs, sont réglementés. Après votre appel au PC de circulation, le dépanneur doit arriver dans les 30 minutes et respecter une grille tarifaire officielle qui est définie par la loi. À retrouver d'ailleurs sur notre site voyage.aprr.fr.

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1: 16h30, on continue de faire la route ensemble sur Autoroute Info. La principale information de ce milieu d'après-midi, c'est toujours la coupure de l'A43 entre Lyon et Chambéry, en direction de Chambéry et Turin, au niveau du kilomètre 72. La raison, une voiture en feu au kilomètre 75. La sortie 10, Les Abrets, et la sortie 11, Saint-Genis-sur-Guy, au kilomètre 62 et 66, sont donc obligatoires. Et pour vous qui êtes après cette sortie 11, vous êtes bloqué, il faut donc passer le temps que les pompiers éteignent le feu, un feu qui s'est propagé sur la côte Manse. Pour l'instant, la fermeture de la 43 est pour une durée indéterminée. Concernant le reste de l'actualité et trafic, une autre difficulté en Haute-Savoie, un trafic chargé en direction de l'Italie et du tunnel du Mont-Blanc après l'autoroute A40, tout au bout de l'A40 vers Chamonix. 15 minutes pour accéder à l'entrée de l'ouvrage. Le reste de l'actualité nationale et internationale avec les titres de France Info.
2: Une mission à 400 km d'altitude.
3: Sophie Adnaud en mission de 6 heures dans l'espace. Peu avant 15 heures, elle est devenue la première française à effectuer une sortie extravéhiculaire de la Station Spatiale Internationale. Elle est accompagnée de son collègue américain Adil Menon. Yvette Roudy, première ministre des droits de la femme entre 80 et 86, est décédée aujourd'hui à l'âge de 97 ans. Les hommages se multiplient à gauche. Le PS écrit « Elle a contribué à changer durablement la vie des femmes ». Les annonces de cyberattaques se multiplient après le fisc et l'éducation nationale. La Mutuelle Générale de Prévoyance a confirmé à l'agence Radio France avoir été victime des données de ses adhérents volées, données d'identification et des IBAN. Une plainte contre X a été déposée, une enquête judiciaire est ouverte. Concernant le piratage du fisc, le ministre des Comptes Publics, David Amiel, lui, présente ses excuses. Et puis près de 1600 personnes incarcérées pour des faits de violence sexuelle sur mineurs depuis le 8 juin, date de lancement d'une revue nationale dans le sillage de l'affaire Liana, annonce le ministre de la Justice Gérald Darmanin sur X.
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1: On reviendra sur la fermeture de l'A43 en direction de Chambéry et Turin après le featuring de l'année entre This Is et...

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1: Je vous rappelle la coupure de l'A43 en direction de Chambéry et Turin au kilomètre 72 en raison d'une voiture en feu au kilomètre 75, la sortie 10 Les Abrés au kilomètre 62 et la sortie 11 pour Saint-Genis-sur-Guy au kilomètre 66 sont toujours obligatoires. Et pour vous qui êtes après cette sortie 11, vous êtes bloqué, il faut patienter. Pour le moment, le feu est éteint, mais pas totalement maîtrisé en raison de risques de reprise. D'après les informations du PC Sécurité Area, la réouverture de l'A43 en direction de Chambéry est estimée dans 20-30 minutes. Je reviendrai sur vos conditions de circulation, notamment la coupure de l'A43, dans le prochain point complet à 16h45. Ça sera après les Red Hot Chili Peppers et Ed Sheeran tout de suite sur Autoroute Info. Bonnes vacances à vous.

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1: La principale difficulté, c'est la fermeture toujours de l'A43 entre Lyon et Chambéry en direction de Chambéry et Turin au kilomètre 72. La raison, un véhicule en feu au kilomètre 75. La sortie 10, les Abrets, la sortie 11 de Saint-Genis-sur-Guye au kilomètre 62 et 66 sont obligatoires. Et pour vous qui êtes après cette sortie 11, vous êtes bloqué. Il faut patienter. Pour le moment, on parle d'une possible réouverture de l'A43 d'ici une trentaine de minutes. Actuellement, les pompiers sont toujours en train d'intervenir pour éviter un risque de reprise du feu, notamment en cette période de canicule où le risque d'incendie est très élevé. En ce qui concerne l'attente au tunnel du Mont-Blanc, elle est toujours de 15 minutes avant de pouvoir accéder au tunnel du Mont-Blanc et chez nos amis italiens, tout au bout de la Nationale 205. On fait le point sur les différentes fermetures qui auront lieu cette nuit, notamment en Isère. La 43 sera fermée entre la sortie 10, les Abrets et 9 points de la Tour du Pince de 21h à 6h en direction de Lyon. Et puis la 480 sera également fermée en direction de Lyon entre la sortie 9, Clé et le carrefour du Rondeau, c'est-à-dire la bifurcation avec la rocade sud de Grenoble.
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1: Dans les prochaines minutes, nous effectuerons un bout de trajet en compagnie du chanteur Gaëtan Roussel. Ce sera après le retour de l'infotrafic et Adèle Castillon sur Autoroute Info.

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1: Un accident à vous signaler dans la traversée de Chambéry en direction de Grenoble au kilomètre 3. Deux véhicules impliqués dans le tunnel des Monts. C'est après la sortie 16 pour La Cassine. Deux voitures qui sont impliquées dans la voie du milieu. La circulation se fait uniquement sur la voie de droite. Les deux autres voies sont neutralisées. L'information trafic revient dans moins de deux minutes sur Autoroute.

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6: Je vous rappelle la coupure de l'A43 en direction de Chambéry et Turin, kilomètre 72, en raison d'une voiture qui était en feu au kilomètre 75. La sortie 10 et la sortie 11 sont obligatoires. Vous qui êtes après cette sortie 11, vous êtes bloqué. Il faut patienter. Pour le moment, on parle d'une possible réouverture d'ici une vingtaine de minutes. On part en Savoie. Je vous rappelle également un accident dans la traversée de Chambéry en direction de Grenoble au kilomètre 3. Deux voitures impliquées dans la voie du milieu dans le tunnel des Monts. C'est après la sortie 16 pour la Cassine. Un bouchon s'est formé avant le tunnel des Monts. Un kilomètre de retenue. Je reviendrai sur vos conditions de circulation avec le prochain point complet à 17h. À présent, notre chronique En route avec. À l'occasion d'une tournée estivale qui l'a conduit en Savoie, le chanteur Gaëtan Roussel s'est prêté au jeu des questions-réponses au micro de Véronique Voiron.
7: Allez, viens, je t'emmène au vent.
8: Gaëtan Roussel, bonjour.
7: Bonjour.
8: Ça fait quand même des décennies que vous écumez les routes de France et de Navarre. Qu'est-ce que ça représente de faire les tournées pour vous?
7: C'est un pan de mon métier que j'aime beaucoup. Et d'ailleurs, quand j'ai commencé ce métier, ce que je regardais au loin, à l'horizon, c'était faire des concerts, jouer. Moi, je trouve que sur scène, le temps s'écoule différemment. Il y a une suspension, j'adore ça.
8: Alors, votre expérience de conducteur, vous avez le permis, Gaëtan?
7: Oui, j'ai le permis.
8: Est-ce que vous aimez conduire déjà?
7: Oui, j'aime bien conduire. Et j'aime bien aussi écouter de la musique. En conduisant. Ce qui est bien, c'est conduire quand on a un peu de temps. Donc moi, j'ai pas la contrainte de la voiture au travail, ce qui est une autre manière d'être dans une voiture. Donc le temps peut s'écouler tranquillement et c'est là où j'aime bien conduire.
8: Je voudrais que tu sois seul. Quel type de conducteur vous êtes?
7: Calme.
8: Et qu'est-ce qui vous agace justement sur la route?
7: Ben, ceux qui sont partis trop tard et qui du coup veulent arriver plus vite. Voilà, je vois dans votre regard que vous en faites partie. Voilà, mais je crois que je reste calme. Mais après au volant, les petits mots d'oiseau, ça sort vite. Hein. Je me suis surpris moi-même. Hein. Je ne sais pas pourquoi à cette place-là, tout d'un coup, ça sort tout seul.
8: Un endroit qui vous apaise, où vous aimez aller pour vous ressourcer, ce serait où?
7: Ben, je dirais la maison que nous avons en Provence, autour d'une petite chaîne de montagnes qui s'appelle les Alpilles. C'est un endroit qui m'apaise, qui résonne avec tranquillité pour moi, même si j'y travaille un peu, mais on s'y retrouve en famille. Ça me plaît, les mers d'olivier, comme ça me plaît, l'huile d'olive, ça me plaît.
8: Un endroit que vous ne connaissez pas encore, un pays où vous souhaiteriez aller, ce serait où?
7: J'aimerais bien connaître le Vietnam.
8: Ouais.
7: Voilà, mais s'il faut y aller en voiture, je vais aller un peu moins loin.
8: Un message pour les auditeurs d'Autoroute Info, les gens qui nous écoutent, qu'est-ce qu'on pourrait leur dire?
7: Mesdames et messieurs, soyez prudents, regardez dans le rétroviseur, parce que quand on regarde dans le rétroviseur, c'est pour regarder ce qui se passe derrière, mais c'est surtout pour mieux aller de l'avant, donc être prudent. Et voilà, et comme ça vous irez loin, je vous souhaite un magnifique horizon.
8: Merci beaucoup Gaëtan Roussel d'avoir fait ces quelques kilomètres en notre compagnie.

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1: Soyez les bienvenus, bon après-midi, il est 17h.
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1: La principale difficulté de ce mardi 18 août, c'est toujours la coupure de l'A43 en direction de Chambéry et Turin au kilomètre 72 après qu'une voiture était en feu au kilomètre 75. Les sorties 10, les abris sorties 11 Saint-Genis-sur-Guiers sont obligatoires et pour ceux qui sont bloqués après la sortie 11, il faut toujours patienter pour le moment. Le feu a été maîtrisé par les pompiers et actuellement la voie de gauche dans le tunnel de Dulin est en train d'être neutralisé et après ce balisage, d'après les informations données par le PC Sécurité Area, la 43 devrait rouvrir prochainement uniquement sur voie de droite en direction toujours de Chambéry et Turin. Justement, en parlant de Chambéry, un accident sur la traversée de Chambéry en direction, dans la traversée de Chambéry en direction de Grenoble au kilomètre 3. Deux voitures impliquées dans le tunnel des Monts, dans la voie du milieu, sur la voie du milieu, après la sortie 16 pour la Cassine. Les voies de gauche et du milieu sont neutralisées. La circulation se fait uniquement sur la voie de droite. Un bouchon s'est formé en amont de l'accident. 2 km de retenue et comptez 20 minutes supplémentaires. Partout ailleurs, rien à vous signaler. Aucun bouchon, accident à vous signaler sur les différentes autoroutes alpines. Et les vacances d'été se terminent bientôt et la circulation devrait être particulièrement chargée ce week-end dans le sens des retours. Voici les prévisions de trafic avec Vivien Topa.
2: Vendredi, bison futé, voire rouge dans le sens des retours dans le sud-ouest du pays et sur l'arc méditerranéen. Ailleurs, ce sera orange. Les premières difficultés, elles sont attendues dès midi sur l'A71 entre Clermont-Ferrand et Bourges, puis en milieu d'après-midi sur l'A43 entre Chambéry et Lyon et sur l'A6 de Lyon à Beaune. Samedi, la circulation restera soutenue. Rouge dans le sens des retours sur la moitié ouest, orange sur la moitié est. Du monde depuis l'Italie avec une forte fréquentation attendue au tunnel transalpin, puis sur l'A40 et l'A43. Dimanche, journée classée orange au niveau national dans le sens des retours. Conditions de circulation difficiles sur la 6 et la 71 en direction du nord entre midi et 19h.
1: 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Tout de suite, les titres nationaux et internationaux de la rédaction de France Info.
3: Le gouvernement qui présente des excuses
4: aux Français après la cyberattaque qui a ciblé les impôts revendiqués il y a quelques jours des données de dizaines de milliers de particuliers ou professionnels volés par des hackers. C'est le ministre des Comptes publics qui présente ses excuses cet après-midi lors d'une conférence de presse, durant laquelle on apprend également qu'une autre fuite de données liées aux successions a eu lieu, mais rapidement coupée. Une nouvelle enquête ouverte par le parquet de Paris qui s'est auto-saisie sur des soupçons d'ingérence russe qui cible les candidats à l'élection présidentielle, cette fois Édouard Philippe et Gabriel Attal. Après Raphaël Glucksmann, le ministère public s'était déjà saisi sur cette affaire. Les pompiers belges au front de l'incendie et espèrent l'encercler définitivement d'ici ce soir à l'est du pays. Le feu a ravagé 3000 hectares depuis vendredi dans un parc naturel. Une fierté française salue Emmanuel Macron après le début de la sortie dans l'espace de Sophie Adno, qui effectue cet après-midi une réparation sur la station spatiale internationale, première française à sortir dans le vide spatial.
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1: Le retour de l'information trafic, ce sera après Alex Warren sur Autoroute Info. Bonnes vacances à vous.

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4: Une bonne nouvelle pour vous qui êtes sur l'A43, la réouverture de cette autoroute en direction de Chambéry et Turin, au kilomètre 72 au niveau de l'entrée du tunnel de Dulin. La circulation se fait uniquement sur voie de droite, la voie de gauche est neutralisée, une fermeture qui a été provoquée par l'incendie d'une voiture après le tunnel de Dulin au kilomètre 75. Le bouchon qui s'est créé avec la coupure est en train de se résorber, et puis actuellement, pour permettre une bonne gestion du trafic avec la réouverture, les sorties 10 et 11, les abrés Saint-Genis-sur-Guiers, sont toujours obligatoires. Voyager avec un ou plusieurs animaux de compagnie nécessite des précautions en été. On voit cela avec Élise Valade.
5: Une écuelle à portée de main est nécessaire pour donner à boire pendant les pauses. N'oubliez pas que votre animal a une sudation moins importante que vous, humain. Par conséquent, il est bien plus sensible à la chaleur et à la déshydratation. D'ailleurs, ne poussez pas trop fort la climatisation qui assèche l'atmosphère. Pour le rafraîchir, passez un peu d'eau sur la tête de votre animal. Vous pouvez également placer un linge humide au-dessus de sa cage afin de le protéger du soleil, mais veillez à ne pas boucher les ouvertures pour qu'il puisse respirer sans difficulté. Le coup de chaleur est un danger mortel, et ce même lorsque le maître n'est sorti que pour quelques minutes et en laissant les fenêtres ouvertes. Dans tous les cas, ne laissez jamais votre animal seul dans la voiture. Elle peut se transformer en véritable four. La température en plein été peut monter jusqu'à 60 degrés à l'arrêt au soleil.
4: Je reviendrai sur vos conditions de circulation avec le prochain point complet à 17h15 après les Innocents sur Autoroute Info.

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1: Sur la 43 en direction de Chambéry et Turin, les sorties 10, Les Abrets et 11, Saint-Genis-sur-Guiers sont toujours obligatoires. Par contre, pour vous qui êtes au niveau de l'entrée du tunnel de Dulin, l'autoroute a rouvert sur une seule voie dans l'ouvrage après la fermeture de l'autoroute A43 en raison d'un véhicule en feu. Le bouchon qui s'est provoqué en amont du tunnel est en train de se résorber tout doucement, toujours 1 km de retenue. La circulation se fait uniquement sur voie de droite. On reste dans la région savoyarde avec toujours un accident sur la voie rapide urbaine de Chambéry en direction de Grenoble, avec deux voitures impliquées dans le tunnel des Monts, kilomètre 3 après la sortie 16 pour la Cassine. Une seule voie, la circulation se fait uniquement sur la voie de droite. La voie de gauche et la voie du milieu sont toujours neutralisées. 1 km de retenue et comptez une dizaine de minutes pour traverser la difficulté.
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1: À suivre, les prévisions trafic pour l'avant-dernier week-end des vacances d'été. Ce sera après le retour de l'information trafic et Bruno Mars sur Autoroute Info.

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6: Je vous rappelle sur l'A43 en direction de Chambéry et Turin, les sorties 10 Les Abrets et 11 pour Saint-Genis-sur-Guiers sont toujours obligatoires. Et pour vous qui étiez bloqués en amont du tunnel de Dulin au niveau du kilomètre 72 après la fermeture de l'autoroute A43 en raison d'un véhicule en feu, ça a réouvert une seule voie. Vous devez uniquement circuler sur une seule voie, c'est la voie de droite. Priorité à votre sécurité sur Autoroute Info avec un piéton signalé sur les voies de l'A41 Sud en direction de Grenoble au kilomètre 6. L'individu se situe sur bande d'arrêt d'urgence après la sortie 24.1 de Saint-Imier. Soyez donc prudents dans le secteur. En Savoie, trafic également bien chargé dans la traversée de Chambéry en direction de Grenoble. 5 km de retenue et comptez 20-30 minutes supplémentaires pour passer la difficulté. Un bouchon qui s'est formé après un accident dans le tunnel des Monts au kilomètre 3 après la sortie 16 pour la Cassine. Les vacances d'été se terminent bientôt et la circulation devrait être particulièrement chargée ce week-end dans le sens des retours. Voici les prévisions de trafic avec Vivien Topa.
7: Vendredi, bison futé voie rouge dans le sens des retours sur le sud-ouest du pays et sur l'arc méditerranéen et orange partout ailleurs. Les premières difficultés sont attendues dès midi sur la 71 entre Clermont-Ferrand et Bourges. En milieu d'après-midi, le trafic devrait également se densifier sur la 43 entre Chambéry et Lyon ainsi que sur la 6 entre Lyon et Beaune. Samedi, la circulation restera soutenue, rouge dans le sens des retours sur toute la moitié ouest, orange sur la moitié est. Du monde depuis l'Italie avec une forte fréquentation attendue au tunnel du Mont-Blanc et du Fréjus, puis sur la 40 et la 43. Les principaux ralentissements dans la vallée du Rhône, quant à eux, sont attendus en fin de matinée et milieu d'après-midi. Dimanche, la journée sera classée orange niveau national dans le sens des retours. Conditions de circulation difficiles sur la 6 et la 71 en direction du nord entre midi et 19h. Lundi, enfin, les retours de vacances se poursuivront avec une circulation orange dans le sud-ouest et en Île-de-France.
6: Des prévisions trafic à retrouver sur nos réseaux sociaux et sur autoroute-info.fr. Je reviendrai sur vos conditions de circulation avec le prochain point complet à 17h30 après Ben E. King et Avicii tout de suite sur Autoroute Info.

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1: Ravi de vous accompagner sur la route des vacances. Un bouchon important sur l'A43 en direction de Chambéry et Turin après la sortie 11 pour Saint-Genis-sur-Guiers. 5 km de retenue. Un bouchon qui fait suite à la réouverture de l'autoroute où la circulation se fait toujours uniquement sur voie de droite dans le tunnel du Dulin. Une réouverture suite à la fermeture de l'A43 après qu'un véhicule était en feu haute après le tunnel de Dulin au kilomètre 75. Un autre bouchon également dans la traversée de Chambéry en direction de Grenoble. 5 km de retenue, comptez 30 minutes supplémentaires pour traverser la difficulté. Un bouchon qui fait suite à un accident dans le tunnel des Monts au kilomètre 3 après la sortie 16 pour la Cassine. Dans le tunnel des Monts, la circulation se fait uniquement sur la voie de droite. Et puis, un piéton toujours à vous signaler sur les voies de l'A41 sur la bande d'arrêt d'urgence en direction de Grenoble à l'entrée de l'agglomération grenobloise au kilomètre 6. Le piéton se situe après la sortie 24 pour 1 Saint-Imé. Soyez donc vigilants dans le secteur. Partout ailleurs, rien à vous signaler sur les différentes autoroutes alpines. Aucun bouchon accident à vous signaler. L'essentiel de l'actualité avec les titres de la rédaction de France Info.
2: Armand Perrault-Loga. Elle est dehors depuis près de 2h30.
3: Sophie Adnaud est en sortie dans l'espace pour changer une antenne défectueuse sur la Station Spatiale Internationale. Elle devient la première astronaute française à sortir dans le vide spatial. Depuis la Terre, Emmanuel Macron salue une fierté française et un horizon pour les petites filles qui rêvent d'infini. Une troisième cyberattaque détectée à Bercy après le piratage des données fiscales. Cette fois, c'est le site regroupant les successions vacantes qui a été hacké. Annonce cet après-midi du ministre des Comptes Publics, David Amiel, qui a présenté ses excuses. Il annonce des mesures de protection. On a aussi appris aujourd'hui que le ministère de l'Éducation nationale avait été piraté par le même cybercriminel qui a dérobé des données sur le site des impôts. Elle est la première à avoir été nommée ministre des Droits de la Femme entre 1981 et 86. Yvette Roudy est morte aujourd'hui à l'âge de 97 ans. Elle a notamment fait voter le remboursement de l'IVG. Et puis, la liberté d'expression en jeu aux États-Unis. La chaîne ABC, propriété du groupe Disney, saisit la justice. Elle accuse l'administration Trump de porter atteinte à sa liberté d'expression en menaçant ses licences de diffusion.
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1: On reparlera de vos conditions de circulation, notamment avec des bouchons sur la 43 en direction de Chambéry et de Turin, et dans la traversée de Chambéry. Ce sera après Jérémy Frérot, tout de suite sur Autoroute Info. Bel été à vous.
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1: Je vous rappelle un bouchon sur la 43 en direction de Chambéry et Turin après la sortie 11 pour Saint-Genis-sur-Guiers, car la voie de gauche est neutralisée dans le tunnel de Dulin. Il y a donc 5 km de bouchon et comptez une vingtaine de minutes pour traverser la difficulté. Si vous continuez justement sur la 43 et que vous souhaitiez aller à Albertville ou encore à Turin dans la traversée de Chambéry, trafic très très chargé en direction de Grenoble dans la traversée de Chambéry. 5 km de retenue et comptez une trentaine de minutes supplémentaires pour traverser le secteur. Tout de suite, en route avec nos enfants, Jean-François Giraud est allé à leur rencontre et leur a demandé de noter sur 10 la conduite de leurs parents.
2: Notre manière de conduire influence fortement celle qu'auront nos enfants lorsqu'ils prendront eux-mêmes le volant. Alors, quelle note sur 10 nous attribue-t-il ?
3: Moi, je dirais 8 sur 10, quoi. Parce que quand on arrive, il fait exprès de freiner comme ça, en secouant la voiture, quoi.
4: Comment il conduit ton papa ? Si tu veux mettre une note sur 10 ?
3: 9 sur 10, il y a juste un petit défaut. C'est quand il est énervé, quand personne bouge sur la route. Il fait « Allez, dépêche-toi »
4: Est-ce qu'il conduit bien, papa ? Si tu devais lui mettre une note sur 10 ?
5: 8. Bah, il conduit un peu n'importe comment. Parfois, il accélère.
4: Ah ouais ? Il accélère un peu trop ?
5: Bah, maman, elle est pareille que papa. Oh. Bah, maman, elle met beaucoup de la musique à fond.
4: Est-ce que papa, il conduit bien ?
5: Oui.
4: Si tu lui mettais une note sur 10 ?
5: 17 sur 10. Oui.
2: Mauvaise note en revanche pour les parents que nous sommes, moins de la moitié sensibilisent les enfants aux excès de vitesse ou encore à l'interdiction de l'usage du téléphone au volant.
1: Le prochain point complet sur vos conditions de circulation se fera à 17h45. On poursuit la route en musique avec Amy Simone sur Autoroute Info.

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1: Des conditions de circulation difficiles en Savoie sur l'A43 en direction de Chambéry et Turin. Un bouchon très important car la voie de gauche est neutralisée au kilomètre 60 dans le tunnel de Dulin au kilomètre 73. C'est après la sortie 11 pour Saint-Genis-sur-Guay. La circulation se fait uniquement sur la voie de droite. C'est à 8 km de retenue et comptez 40 minutes supplémentaires d'après les estimations GPS pour traverser le secteur. On reste dans le secteur de Chambéry, cette fois-ci dans la traversée de l'agglomération en direction de Grenoble avec un bouchon suite à un accident, toujours 5 à 6 km de retenue. Vous perdez environ 30 minutes sur votre trajet. Un bouchon suite à un accident survenu dans le tunnel des Monts au kilomètre 3. C'est après la sortie 16 pour la Cassine. Les véhicules impliqués dans l'accrochage ont été évacués dans le tunnel, mais vous devez toujours rouler uniquement sur la voie de droite dans l'ouvrage. Trafic également légèrement perturbé en agglomération grenobloise sur la nationale 85 en direction de Gap et Briançon, 1 km de retenue. On fait le point sur les fermetures de cette nuit, notamment en agglomération grenobloise. Sur l'A51, un basculement de chaussée est en place dans le tunnel d'Uriol en direction de Sisteron, 24 heures sur 24. La 43 en direction de Lyon est également fermée entre la sortie 10 Les Abrés et la sortie 9 Point pour la Tour du Pin Est de 21h à 6h.
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1: On reparlera de vos conditions de circulation dans les prochaines minutes après Julien Lib sur Autoroute Info.

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13: Je vous rappelle un trafic perturbé sur l'A43 en direction de Chambéry et Turin après la sortie 11 pour Saint-Genis-sur-Guiers. Un bouchon suite à la voie de gauche qui est neutralisée dans le tunnel de Dulin. La circulation se fait uniquement sur voie de droite. 5 à 6 km de retenue et comptez une trentaine de minutes supplémentaires pour passer la difficulté. Dans la traversée de Chambéry, un bouchon également en direction de Grenoble. 1 km de retenue et 10 minutes supplémentaires. Un bouchon suite à un accident qui est survenu dans le tunnel des Monts au kilomètre 3. C'est après la sortie 16 pour la Cassine. Vous devez rouler que sur la voie de droite à l'intérieur de l'ouvrage. Je reviendrai sur vos conditions de circulation avec le prochain point complet à 18h après Kyo et Phil Collins. Tout de suite sur Autoroute Info. Bel été à vous.

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1: Un obstacle à vous signaler sur les voies de l'A43 en direction de Lyon, kilomètre 51 après la sortie 10 pour les Abrets. Il s'agit de débris de pneus, on ne connaît pas encore l'emplacement exact de cet obstacle. Soyez donc prudents dans le secteur. L'information trafic revient dans moins de 5 minutes sur Autoroute Info.

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1: Une voiture à l'arrêt en agglomération grenobloise sur l'A480 en direction de Sisteron. Une voiture qui se situe dans la bretelle de la sortie 4 pour les Eaux Claires. Cela peut être gênant. On en reparle dans les prochaines minutes sur Autoroute.

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1: Un véhicule en panne à vous signaler sur l'A43 en direction de Chambéry et Turin, kilomètre 72. C'est après la sortie 11 pour Saint-Genis-sur-Guiers, juste avant le tunnel de Dulin. Une voiture en panne sur la voie dédiée aux véhiculants, c'est-à-dire la voie la plus à droite de la circulation. L'information trafic revient dans moins de deux minutes sur Autoroute Info.

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1: Un véhicule à l'arrêt sur l'A41 en direction de Chambéry au kilomètre 115 après la sortie 15 pour Rumilly. Il s'agit d'une voiture qui se situe sur la voie de droite et la bande d'arrêt d'urgence. Soyez donc vigilants, décalez-vous bien sur la voie de gauche. On en reparle dans une trentaine de secondes sur Autoroute.

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1: Soyez les bienvenus, bon début de soirée, il est 18h.
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1: Ravi de vous accompagner pour ce début de soirée en ce mardi 18 août sur Autoroute Info. On part tout de suite en Haute-Savoie avec une voiture à l'arrêt en direction de Chambéry sur l'A41 Nord. Au kilomètre 115, une voiture qui se situe sur la voie de droite et la bande d'arrêt d'urgence après la sortie 15 pour Rumigny. C'est gênant, décalez-vous bien sur la voie de gauche. En agglomération grenobloise, également une voiture à l'arrêt sur l'A480 en direction de Sisteron. C'est au kilomètre 6, c'est dans la bretelle de sortie plus exactement, la bretelle de sortie 4 pour les eaux claires, c'est gênant, soyez donc prudents dans le secteur. En ce qui concerne sur l'A43, des débris de pneus toujours à vous signaler en direction de Lyon, kilomètre 51 après la sortie 10 pour les Abrets. On reste sur l'A43 cette fois-ci dans l'autre sens en direction de Turin avec une voiture en panne sur la voie dédiée aux véhiculants, c'est-à-dire la voie la plus à droite de la circulation. Elle se situe après la sortie 11 pour Saint-Genis-sur-Guay. Et dans ce même secteur, un bouchon important en direction de Chambéry et Turin, car la circulation se fait uniquement sur la voie de droite, dans le tunnel de Dulin, suite à un incendie un peu plus tôt dans la journée d'une voiture en feu après le tunnel de Dulin. Donc 4 à 5 km, même moins pour le moment, 3 à 4 km de retenue, et comptez une trentaine de minutes supplémentaires pour traverser la difficulté. Versailles de Chambéry, un trafic légèrement perturbé, toujours 1 km de retenue en direction de Grenoble et comptez 5 à 10 minutes supplémentaires pour traverser le secteur. En agglomération grenobloise, un bouchon également à vous signaler, toujours en direction de Gap et Briançon sur la nationale 85, moins d'un kilomètre de retenue et payez-vous. Perdez environ 5 minutes sur votre trajet d'après les estimations GPS. Partout ailleurs, tout se passe très bien sur les autoroutes alpines. Rien à vous signaler. L'essentiel de l'actualité avec les titres nationaux et internationaux avec la rédaction de France Info.
2: Cette troisième cyberattaque qui a ciblé les impôts, c'était hier.
3: Une tentative d'exfiltration sur des données liées aux successions, mais elle a rapidement été coupée. C'est le ministre des Comptes publics qui l'a annoncé cet après-midi lors d'une conférence de presse durant laquelle il a également présenté des excuses au nom du gouvernement aux Français après la fuite de données initiales, des données de dizaines de milliers de particuliers aux professionnels volés, des faits graves et inacceptables, dit-il. Deux des trois réacteurs de la centrale nucléaire de Gravelines arrêtés la semaine dernière après un afflux massif de méduses, sont désormais reconnectés. C'est l'annonce d'EDF ce soir. Les enseignes de la grande distribution veulent soutenir les agriculteurs victimes de la sécheresse exceptionnelle que vit la France. Elles seront plus tolérantes sur les calibres et aspects des fruits et légumes.
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1: Dans les prochaines minutes, focus sur le festival Région des Lumières qui met en valeur tout au long de l'été des monuments emblématiques de la région Auvergne-Rhône-Alpes. Ce sera après le retour de l'information trafic et Jungle-y sur Autoroute Info.

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2: Je vous rappelle, une voiture à l'arrêt sur les voies de l'A41 Nord en direction de Chambéry au kilomètre 115. C'est après la sortie 15 pour Rumilly. Il s'agit d'une voiture qui se situe sur la voie de droite et la bande d'arrêt d'urgence. C'est donc gênant, décalez-vous bien sur la voie de gauche. Trafic toujours très important sur l'A43 en direction de Chambéry et Turin. 4 à 5 kilomètres de retenue après la sortie 11 pour Saint-Genis-sur-Guiers, car la voie de gauche est toujours neutralisée à l'intérieur du tunnel de Dulin. Comptez une quarantaine de minutes supplémentaires pour traverser le secteur. Le festival Région des Lumières est de retour cet été en Auvergne-Rhône-Alpes. Cet été, des illuminations projetées sur différents monuments de la région Auvergne-Rhône-Alpes sont proposées gratuitement sur le territoire. Sophie Rodkopf, vice-présidente à la région, déléguée à la culture.
3: C'est un festival très original qui permet à la fois de mettre en valeur notre patrimoine et surtout un spectacle très innovant avec beaucoup d'innovation puisque c'est une base de vidéomapping sur nos monuments, fait parfaitement sur mesure, à la taille évidemment du monument, mais surtout l'histoire, le narratif de cette création est faite en co-construction avec les mairies, avec les associations, avec les habitants. Et donc ce sont des créations complètement exclusives et adaptées à chaque site.
2: Vous pourrez donc voir ces spectacles uniques à Aurillac, Clermont-Ferrand, Espaly-Saint-Marcel, La Chaise-Dieu et Vienne. Le programme complet est à retrouver sur auvergne-rhône-alpes.fr. Je vous retrouve avec l'information trafic à 18h15. La météo également est à retrouver à 18h15. Avant cela, les prochains kilomètres se feront avec Cheryl Crow sur Autoroute Info. Bon été à vous.

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1: Un accident à Grenoble sur l'A480 en direction de Sisteron au kilomètre 5. Deux voitures impliquées dans l'accrochage sur bande d'arrêt d'urgence. C'est après la sortie 3B pour Grenoble Centre. L'information trafic revient dans 3 minutes sur Autoroute.

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1: Priorité à votre sécurité sur Autoroute Info avec un poids lourd en panne sur l'A43 en direction de Lyon, kilomètre 51, c'est après la sortie 10 pour les Abrets. Le poids lourd, on ne connaît pas encore l'emplacement exact du poids lourd sur les voies de la circulation. Soyez donc vigilants dans le secteur. On part directement en Haute-Savoie sur l'A41 avec toujours une voiture à l'arrêt en direction de Chambéry au kilomètre 115. La voiture se situe sur la bande d'arrêt d'urgence mais empiète sur la voie de droite, c'est donc gênant, c'est après la sortie 15 pour Humilly. Décalez-vous bien sur la voie de gauche. En agglomération grenobloise, un accident sur la 480 en direction de Sisteron. Deux voitures sont impliquées dans l'accrochage après la sortie 3B pour Grenoble-Centre au kilomètre 5. Cela a également provoqué un bouchon. Un kilomètre de retenue est compté, 5 à 10 minutes supplémentaires d'après les estimations GPS pour traverser le secteur. On reste en agglomération grenobloise avec un trafic légèrement perturbé sur la nationale 85 en direction de Cap, de Gap et de Briançon. Un kilomètre de retenue et vous perdez environ 5 minutes sur votre trajet. Toujours également un bouchon sur la 43 assez important en direction de Chambéry et Turin. Après la sortie 11 pour Saint-Genis-sur-Guay, 4 à 5 kilomètres de retenue car la voie de gauche est neutralisée à l'intérieur du tunnel de Dulin qui se situe au kilomètre 73 après cette sortie 11. Vous comptez 40 minutes supplémentaires pour traverser le secteur.
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1: Les sociétés d'autoroutes construisent des structures pour permettre le passage des animaux. On retrouve le vrai faux d'Autoroute Info dans les prochaines minutes après le retour de l'infotrafic. Et tout de suite, le featuring entre le groupe australien Tame Impala et la star sud-coréenne Jennie sur Autoroute Info. Très bel été à vous.

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6: Je vous rappelle un véhicule gênant sur l'A41 Nord en direction de Chambéry au kilomètre 115. Une voiture qui se situe entre la voie de droite et la bande d'arrêt d'urgence après la sortie 15 pour Rumilly. Soyez donc vigilants, décalez-vous bien à gauche de la circulation. On part en Savoie avec toujours un bouchon assez important en direction de Chambéry et Turin après la sortie 11 pour Saint-Genis-sur-Guiers. 4 à 5 km de retenue et comptez 40 minutes supplémentaires pour traverser la difficulté. En agglomération grenobloise également, trafic perturbé sur l'A480 en direction de Sisteron suite à un accident au kilomètre 5 après la sortie 3B pour Grenoble-Centre. 1 km de bouchon et vous perdez 5 minutes sur votre trajet. Nous retrouvons à présent Paulin Caillard et Géraldine Milla. Ils répondent aux questions que vous pouvez vous poser concernant les travaux sur autoroute.
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8: Vrai ou faux, les sociétés concessionnaires d'autoroutes construisent des structures spécialement pour permettre le passage des animaux.
9: C'est vrai, si les corridors biologiques ont pu être rompus il y a des dizaines d'années, désormais les sociétés d'autoroutes les rétablissent en créant des passages à faune, autrement appelés écopons.
8: Est-ce qu'il y a un exemple peut-être ?
9: Eh bien, en Haute-Savoie, il y a l'écopont de Viry sur l'A40. Il a permis de rétablir le corridor biologique Jura-Salève dans le bassin genevois. Les inventaires effectués en 2024 ont révélé que ce passage à faune tenait toutes ses promesses. 300 espèces ont été recensées après 4 années de mise en service. Blaireaux, chevreuils, renards roux, lièvres d'Europe et sangliers ne sont pas les seuls utilisateurs. Des criquets et autres escargots qui n'étaient observés que d'un seul côté de l'autoroute ont pu s'installer depuis de l'autre côté.
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6: Je vous retrouve à 18h30 pour parler de vos conditions de circulation. Tout de suite, les Black Eyed Peas sur Autoroute Info. Bonne route à vous. 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
1: Un piéton à vous signaler en agglomération lyonnaise sur l'A43 au kilomètre 10 direction Lyon. Le piéton se situe après la bifurcation avec l'A432 et la sortie 5 pour Erieux. C'est dangereux, attention, le piéton est en mouvement, peut être potentiellement en mouvement et n'est pas forcément, il n'est pas sur les voies pour le moment, mais attention, il pourrait être sur les voies de la circulation, donc soyez donc vraiment vigilants dans le secteur, ralentissez en amont et décalez-vous bien sur les voies les plus à gauche de la circulation. On en reparle dans moins de 4 minutes sur

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1: On continue de faire la route ensemble, 18h30. Très bonne soirée à vous sur Autoroute Info. On part directement en agglomération lyonnaise avec toujours un piéton signalé sur les voies de l'A43 en direction de Lyon, kilomètre 10. C'est dans le secteur de Saint-Priest. C'est après la bifurcation avec l'A432 ou encore après la sortie 5 pour Erieux. Le piéton se situe sur la côte, mais ça reste dangereux. Soyez donc vigilants dans le secteur. On reste sur l'A43, cette fois-ci dans l'autre sens, direction Chambéry et Turin. Un bouchon assez important. Pourtant, toujours après la sortie 11 pour Saint-Genis-sur-Guiers, car la circulation se fait toujours uniquement sur voie de droite dans le tunnel de Dulin. 3 à 4 km de retenue et 40 minutes supplémentaires pour passer la difficulté. À Grenoble, un bouchon sur la 480 en direction de Sisteron après la sortie 3B pour Grenoble-Centre. 1 km de retenue suite à un accident avec deux voitures impliquées sur bande d'arrêt d'urgence. La voie de droite est neutralisée juste avant l'accident. En Haute-Savoie, également trafic légèrement perturbé sur la 40 en direction de Chamonix dans le secteur de Genève. Trafic légèrement perturbé avec un bouchon en amont de la sortie 14 pour Annemasse. Moins d'un kilomètre de retenue et compté 5 minutes pour traverser le secteur. Partout ailleurs, rien à vous signaler sur les différentes autoroutes alpines sur lesquelles vous circulez. On fait un détour avec la rédaction de France Avoue avec l'actualité nationale et internationale.
2: Le ministre des Comptes publics s'excuse pour le piratage du fisc français.
3: Nos systèmes d'information comportent des faiblesses, reconnaît David Amiel, alors que l'administration fiscale reconnaît une troisième fuite de données moins sensibles liées cette fois aux successions. La fuite a été rapidement coupée, promettent les services de l'État. Et puis l'éducation nationale aussi est touchée, car après l'intrusion au sein du fisc français, les hackers de Zero Byte s'affirment désormais avoir absorbé les données de plusieurs millions d'élèves français et de dizaines de milliers d'enseignants. Deux hommes de 18 et 19 ans condamnés aujourd'hui à 1 an et demi et 6 mois de prison ferme pour avoir fait voler des drones au-dessus de la prison d'Elzo la semaine dernière dans le Bas-Rhin près Strasbourg. Des survols qui empêchent depuis 3 semaines les hélicoptères transportant blessés et malades de se poser la nuit à l'hôpital situé juste à côté. En Ukraine, au moins 10 personnes ont été tuées dans une frappe russe de roquettes dans le nord-est du pays, pas très loin de la ville de Kharkiv. Il y a également 8 blessés. Les secours sont toujours à pied d'œuvre, selon les autorités.
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1: Dans un instant, on vous emmène en Saône-et-Loire pour découvrir les nombreuses activités à faire en famille jusqu'à la fin de l'été. Je vous retrouve avec vos conditions de circulation pour parler de vos conditions de circulation après David Guetta, Gone Gone Gone sur Autoroute Info.

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1: Je vous rappelle un piéton signalé sur les voies de l'A43 en région lyonnaise au kilomètre 10 direction Lyon. L'individu se situe après la sortie 5 pour Erieux et la barre de péage de Saint-Quentin-Falavier. Il est sur l'accotement mais ça peut rester dangereux. Soyez donc vigilants, décalez-vous bien sur les voies les plus à gauche de la Chaussée. En ce qui concerne toujours l'A43 mais cette fois-ci dans l'autre sens, direction Chambéry et Turin, toujours un bouchon. 4 à 5 km de retenue et comptez 40 minutes supplémentaires pour passer la difficulté. Allez, maintenant, direction le sud de la Bourgogne et le département de la Saône-et-Loire. Balades, visites, musées, les idées de sortie pour ces vacances ne manquent pas pour profiter de la fin de l'été. Un reportage d'Iliès Jamlaoui.
2: Et pour en parler, direction la Roche de Solutré, tout près de la ville de Mâcon, pour rencontrer Laetitia Girardon, chargée de mission tourisme en famille pour le département de la Saône-et-Loire.
3: Alors, nous sommes au pied de la Roche de Solutré. Il y a le musée de préhistoire et la maison du grand site qui propose un agenda très complet de visites et d'activités pour les familles, comme par exemple ce qu'on appelle la malle des petits préhistos pour découvrir la vie quotidienne de nos ancêtres ici sur le site. Et plein d'autres choses à faire d'univers à découvrir.
2: Et en plus des activités que l'on vient de citer, il y en a des dizaines d'autres à découvrir partout dans le département. Laetitia Girardon.
3: Effectivement, et on a développé un réseau qui s'appelle Aventure Môme. Et donc, il rassemble plus de 70 sites de visites et d'activités spécialement adaptées aux familles. On a des châteaux, on a des musées vivants, des jeux de piste, des explore games, des activités en pleine nature. En fait, il y a de quoi composer son programme selon ses envies, selon les âges. Voilà.
1: Et pour retrouver toutes les activités à faire en Saône-et-Loire, rendez-vous sur le site destinationsaône-et-loire.fr. Je vous retrouve dans le prochain point complet sur vos conditions de circulation à 18h45. Les prochains kilomètres se feront avec Aventura et tout de suite Damiano David sur Autoroute Info.

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1: La principale difficulté de ce début de soirée, c'est toujours un bouchon sur la 43 en direction de Chambéry et Turin après la sortie 11 pour Saint-Genis-sur-Guiers, 4 à 5 km de retenue, car la voie de gauche à l'intérieur du tunnel de Dulin est neutralisée suite à un véhicule qui a pris feu un peu plus tôt dans la journée, juste après le tunnel. La circulation se fait donc uniquement sur voie de droite. Pour les poids lourds qui souhaitent aller justement en direction de Chambéry ou encore de Turin, il est conseillé de prendre la 43 puis de bifurquer avec la 48 en direction de Grenoble et la 41 sud direction Chambéry. En Haute-Savoie, toujours un trafic légèrement perturbé sur la 40 en direction de Chamonix dans le secteur de Genève. Moins d'un kilomètre de retenue en amont de la sortie 14 pour Annemasse. Et puis à Grenoble, sur la 480 en direction de Sisteron, un bouchon après la sortie 3B pour Grenoble-Centre. Moins d'un kilomètre de retenue et comptez 5 minutes supplémentaires pour traverser le secteur. On fait le point sur les différentes fermetures de cette nuit, notamment en Haute-Savoie avec la 40 qui sera fermée de 21h à 6h en direction de Chamonix, entre la sortie 13 points pour Archamps et la bifurcation avec la 411 vers Annemasse. En Isère, la 480 sera fermée entre la sortie 9 Clé en direction de Lyon et le carrefour du Rondeau, c'est-à-dire la bifurcation avec la rocade sud de Grenoble.
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1: On reparle de vos conditions de circulation dans moins de 3 minutes après Miles Smith sur Autoroute Info.

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8: Je vous rappelle un bouchon sur l'A43 en direction de Chambéry et Turin après la sortie 11 pour Saint-Genis-sur-Guiers, car la voie de gauche est neutralisée à l'intérieur du tunnel de Dulin pour réparer des dégâts sur la voie après qu'un véhicule a pris feu un peu plus tôt dans la journée. La circulation se fait donc uniquement sur voie de droite. 3 à 4 km de retenue est comptée. Encore 40 minutes, allez, plus que 30 minutes supplémentaires, entre 30 et 40 minutes supplémentaires pour traverser le secteur. Et puis, pour les poids lourds qui souhaitent aller en direction de Chambéry et Turin, il est conseillé de prendre l'A43, puis de bifurquer sur l'A48 en direction de Grenoble, et après de prendre l'A41 sud en direction de Chambéry. Je reviendrai sur vos conditions de circulation à 19h avec le prochain point complet. Ça sera après Urge, Overkill et Anastasia sur Autoroute Info.

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1: Un animal écrasé à vous signaler sur la rocade sud de Grenoble en direction de Lyon, kilomètre 8 après la sortie 2 pour Saint-Martin-d'Hère. Ça peut être gênant, soyez donc vigilants dans le secteur. L'information trafic revient dans moins de 5 minutes sur Autoroute.

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1: Bonne soirée à vous, bienvenue, il est 19h.
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1: Ravi de vous accompagner sur la route des vacances. La principale difficulté de ce début de soirée, c'est toujours un bouchon en direction de Chambéry et Turin. On en reparle juste après. On part directement en agglomération grenobloise avec toujours un animal écrasé sur la rocade sud de Grenoble en direction de Lyon, kilomètre 8. On ne connaît pas encore l'emplacement exact de l'animal. C'est après la sortie 2 pour Saint-Martin-d'Hères. Soyez donc prudents dans le secteur. Justement, je vous parlais de ce bouchon en direction de Chambéry et Turin. Après la sortie 11 pour Saint-Genis-sur-Guiers, un bouchon car la voie de gauche à l'intérieur du tunnel de Dulin est neutralisée. Pourquoi ? Pour réparer des dégâts sur la voie après qu'un véhicule a pris feu plus tôt dans la journée. La circulation se fait donc uniquement sur la voie de droite. Toujours 3 à 4 km de retenue d'après les estimations GPS et vous perdez 40 minutes sur votre trajet environ. Et puis une information qui concerne les poids lourds sur la 43 concernant ce bouchon. Ceux qui souhaitent aller en direction de Chambéry et de Turin, il est conseillé de prendre la 43 puis après de bifurquer sur la 48 en direction de Grenoble et de prendre la 41 sud en direction de Chambéry. Partout ailleurs, pas d'accident ou de bouchon à vous signaler. Ce sera peut-être pas le cas en ce qui concerne les bouchons ce week-end avec la circulation qui s'annonce très chargée ce week-end dans le sens des retours. Voici les prévisions trafic avec Vivien Topa.
2: Vendredi, bison futé, voire rouge dans le sens des retours dans le sud-ouest du pays et sur l'arc méditerranéen. Ailleurs, ce sera orange. Les premières difficultés, elles sont attendues dès midi sur la 71 entre Clermont-Ferrand et Bourges, puis en milieu d'après-midi sur la 43 entre Chambéry et Lyon et sur la 6 de Lyon à Beaune. Samedi, la circulation restera soutenue. Rouge dans le sens des retours sur la moitié ouest, orange sur la moitié est. Du monde depuis l'Italie avec une forte fréquentation attendue au tunnel transalpin, puis sur la 40 et la 43. Dimanche, journée classée orange au niveau national dans le sens des retours. Conditions de circulation difficiles sur la 6 et la 71 en direction du nord entre midi et 19h.
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3: Après la fuite du fisc à deux reprises en juin et en juillet, voici une troisième fuite.
4: Cette fois sur des données moins sensibles liées aux successions. Elle a été rapidement coupée, c'est ce qu'a reconnu le ministre de l'Action et des Comptes Publics. Et David Amiel a également présenté ses excuses aux quelques 700 000 usagers concernés par le piratage de la Direction Générale des Finances Publiques. Dans l'espace, Sophie Adnaud continue le remplacement de l'antenne de la Station Spatiale Internationale et ça n'est pas terminé. Mais déjà la NASA félicite la Française. Joli travail, dit la NASA sur les réseaux sociaux. Nouveau bilan, 3 personnes âgées de plus de 80 ans sont mortes de la légionellose. En Savoie, 46 cas ont été détectés depuis le mois de juin. C'est ce que rapporte l'Agence régionale de santé. Il s'agit de la deuxième recrudescence de légionellose dans ce département en moins d'un an. Et puis est-on face à une reprise des frappes entre l'Iran et les Émirats arabes unis? C'est ce qu'affirment les Saoudiens. 2 missiles ont été tirés, disent-ils, vers leur territoire. Un peu plus tôt, une alerte avait été envoyée sur les téléphones, appelant la population à se mettre à l'abri.
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1: Le retour de l'information trafic sera dans les prochaines minutes. On part en musique avec l'hymne de la Coupe du Monde. Souvenir de cette nostalgie de la compétition pendant un mois. Shakira en featuring avec Burna Boy, Die Die sur Autoroute Info.

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2: Je vous rappelle un trafic perturbé sur l'A43 en direction de Chambéry et Turin. 4 à 5 km de retenue après la sortie 11 pour Saint-Genis-sur-Yer, car la voie de gauche dans le tunnel de Dulin est neutralisée. Comptez maintenant 25 minutes supplémentaires pour traverser la difficulté. Je reviendrai sur vos conditions de circulation, notamment de ce bouchon important en direction de Chambéry et Turin sur l'A43 après téléphone. Et tout de suite à Rihanna sur Autoroute Info.

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1: On continue de faire la route ensemble sur Autoroute Info en ce début de soirée de ce mardi 18 août. Des conditions de circulation toujours difficiles sur l'A43 en direction de Chambéry et Turin. Un bouchon. La raison de ce bouchon, c'est en raison de réparation à l'intérieur du tunnel de Dulin après la sortie 11 pour Saint-Genis-sur-Guiers. La voie de gauche est neutralisée suite à l'incendie d'une voiture un peu plus tôt dans la journée. Toujours 4 à 5 km de retenue et vous perdez environ 25 minutes sur votre trajet d'après les estimations GPS. Pour avoir une meilleure gestion du trafic, il est également conseillé pour les chauffeurs poids lourds qui souhaitent aller en direction de Chambéry ou encore de Turin de prendre l'itinéraire suivant, l'A43 puis l'A48 en direction de Grenoble et puis prendre l'A41 sud en direction de Chambéry. Partout ailleurs, aucun bouchon, incident ou accident à vous signaler sur les différentes autoroutes alpines et puis sur autoroute. N'oubliez jamais de maintenir de bons intervalles de sécurité, comme nous le rappelle Elliot Monod.
2: Pour éviter d'être surpris par un ralentissement soudain, pensez à laisser une distance de sécurité suffisante avec le véhicule que vous suivez. Et oui, si vous parvenez à lire la plaque d'immatriculation du véhicule devant vous, cela veut évidemment dire que vous êtes trop près. Vous ne pourrez pas vous arrêter à temps s'il freine brusquement, puisqu'à 130 km/h, vous parcourez 36 mètres par seconde. En guise de repère visuel, les grandes lignes blanches sur la partie droite de la chaussée, et cela vous est rappelé sur certains panneaux, un trait égale danger, mais deux traits égale sécurité.
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1: Les Marseillais sont-ils tous des chauffards et les Parisiens de mauvais conducteurs? Dans les prochaines minutes, on essaiera de déterminer si les clichés de conduite en France sont fondés ou non. Ce sera après le retour de l'information trafic et tout de suite, le trio de Los Angeles qui a percé sur les réseaux sociaux Temper City sur Autoroute Info.

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8: De la patience pour vous qui êtes sur l'A43 en direction de Chambéry et Turin avec un bouchon important après la sortie 11 de Saint-Genis sur Guié. La raison de ce bouchon, c'est qu'il faut faire des réparations sur la voie de gauche à l'intérieur et après le tunnel de Dulin au kilomètre 72 suite à l'incendie d'une voiture un peu plus tôt dans la journée. 3 à 4 kilomètres de retenue et comptez 25 minutes supplémentaires pour passer la difficulté. Le prochain point complet sur vos conditions de circulation sera dans les prochaines minutes. L'information générale avec la rédaction de France Info sera à 18h30. Ce sera après les clichés sur la conduite des Parisiens, des Marseillais ou des Bretons. Mais en creusant, est-ce que c'est vraiment vrai? On obtient des réponses surprenantes. Un reportage de Paulin Caillard.
9: En France, quand il s'agit de conduite, nos régions ont du talent. Chacune a un type d'infraction préférée comme une sorte de spécialité locale. Tenez, prenons Paris. La capitale du Love est aussi la capitale du dépassement par la droite. Près d'un habitant sur deux avoue régulièrement commettre cette infraction. Et en plus, selon une étude d'Olivier Assurance, l'Île-de-France est la championne des accidents avec 11% de plus que la moyenne française. De quoi renforcer ce cliché qui a déjà la peau dure que les Parisiens conduisent moins bien qu'ailleurs. Le match de qui a le moins d'accidents entre Paris et Marseille, c'est Marseille qui gagne.
10: Je veux t'entendre crier « Allez l'OM !»
11: C'est vraiment pour vous que je le fais, Pierre. Allez l'OM !
9: Bon, il n'y a pas de quoi s'en vanter puisque la région PACA est quand même avant-dernière avec 4,8% d'accidents en plus que la moyenne française. Et la réputation sulfureuse du sud de la France n'est pas aidée par l'Occitanie puisque l'infraction favorite, c'est l'insulte. Et oui, 76% des conducteurs occitans sont habitués à maudire leurs voisins de route sur plusieurs générations. La Bretagne, elle, a construit sa réputation à l'apéro. Et comme par hasard, elle est championne de la conduite en état d'ivresse.
12: Comme c'est bizarre!
9: En moyenne, les conducteurs s'autorisent 2,7 verres avant de s'interdire de prendre la route.
13: Commence déjà par admettre que vous avez un problème de boisson, mon vieux.
9: Mais paradoxalement, la Bretagne est la région de France avec le moins d'accidents. À la frontière de la Bretagne, on est dans les Pays de la Loire, la spécialité routière, c'est la conduite en étant fatigué. C'est une des infractions les plus communes et les plus mortelles sur autoroute par exemple. Ce qui est un peu mignon avec les conducteurs français, c'est que quand on leur demande, ils se disent tous d'excellents conducteurs.
14: Tu cherches quelque chose ? Non, parce que si c'est du talent, j'en ai. Hein.
9: Ils s'attribuent une note moyenne de 7,7 sur 10. Pas mal, quand on sait que 91% d'entre eux avouent dépasser les limitations de vitesse et que 60% oublient de mettre leur clignotant.

0: mètres de retenue et comptez une vingtaine de minutes pour passer la difficulté. Pour avoir une meilleure gestion du trafic, il est également conseillé pour les chauffeurs poids lourds de prendre la 48 quand vous êtes sur la 43 après le kilomètre 41, c'est après la sortie 8 Bourgoin-Jallieu-Centre, puis après de prendre la 41 sud en direction de Chambéry si vous voulez continuer sur Chambéry et Turin. Partout ailleurs, rien à vous signaler. Il y a des pannes qui ont été recensées sur les différentes autoroutes alpines, mais aucune qui gêne votre conduite. En cas de panne, une application pourrait vous être bien utile, l'application SOS Autoroute. Nadine Végiel d'APRR est interrogée par Élise Valade.
1: C'est une application gratuite qui permet au conducteur d'être immédiatement géolocalisé et d'être mis en relation avec les services de secours. Alors, quand on l'a sur son smartphone, on sort de la voiture évidemment, on met son gilet haute visibilité et on fait sortir toutes les personnes qui sont dans l'habitacle. On ne reste pas, même si la météo n'est pas favorable, dans le véhicule pour se mettre en sécurité de l'autre côté de la barrière.
2: SOS Autoroute, est-ce une application qui fonctionne partout sur le territoire français?
1: On peut utiliser l'application SOS Autoroute sur toutes les autoroutes françaises et si il y a une zone de non-couverture, ce qu'on appelle une zone blanche, vous êtes mis en relation directement avec le 112. Donc en cas de besoin, vous aurez toujours les équipes de secours en ligne.
0: Et si ce n'est pas déjà fait, vous pouvez télécharger l'application sans difficulté grâce au Wi-Fi disponible sur toutes les aires du réseau APRR. Le reste de l'actualité nationale et internationale avec la rédaction de France Info.
3: Sophie Adenau, qui est toujours à l'extérieur de la Station Spatiale Internationale.
4: Pour encore 2 heures, normalement, elle effectue une opération de remplacement d'une antenne de l'ISS avec un collègue américain. C'est la première française à effectuer une sortie spatiale extravéhiculaire. Une femme entre dans l'histoire et ouvre l'horizon à tous les autres, écrit la présidente de l'Assemblée nationale. 2 des 3 réacteurs de la centrale nucléaire de Gravelines arrêtés la semaine dernière après un afflux massif de méduses sont désormais reconnectés, annonce EDF ce soir. 96 migrants secourus ce matin au large du Pas-de-Calais au niveau de la plage du Touquet. Ils ont d'abord refusé l'aide des sauveteurs avant de l'accepter pour certains d'entre eux alors que leur embarcation était en difficulté. L'épidémie d'Ebola en République démocratique du Congo est loin d'être maîtrisée, alerte l'Organisation mondiale de la santé qui met en garde contre un risque élevé de propagation internationale. La Commission européenne a annoncé aujourd'hui l'envoi de tests de dépistage dans le pays.
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0: Le retour de l'information trafic dans moins de 3 minutes après la québécoise Charlotte Cardin sur Autoroute Info.

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1: De la patience pour vous qui sortez du travail ou qui êtes en direction des vacances sur la 43 en direction de Chambéry et Turin. Toujours un bouchon après la sortie 11 pour Saint-Genis-sur-Guiers. 2 à 3 km de bouchon et 20 minutes supplémentaires pour passer la difficulté. Pour avoir une meilleure gestion du trafic, il est conseillé pour les poids lourds de prendre l'itinéraire suivant, la 43, puis bifurquer avec la 48 au kilomètre 41 après la sortie 8 pour Bourgoin-Jallieu, puis prendre la 41 Sud, direction Chambéry. Je reviendrai sur vos conditions de circulation dans les prochaines minutes. Florent Pagny, tout de suite, sur Autoroute Info. Très bel été à vous.

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1: Je continue de vous accompagner sur la route des vacances. On part directement en Savoie sur l'A43 en direction de Chambéry et Turin avec un bouchon important en raison de réparation de la voie de gauche à l'intérieur du tunnel du Dulin et après l'ouvrage suite à l'incendie d'une voiture plus tôt dans la journée. Cette voie de gauche est neutralisée. Vous devez uniquement circuler sur la voie de droite. 2 à 3 km de bouchon et une quinzaine de minutes pour passer la difficulté. Partout ailleurs, rien à vous signaler sur les différentes autoroutes alpines. Tout se passe très bien, a priori, à l'heure actuelle. On fait le point sur les différentes fermetures de cette nuit, notamment en Haute-Savoie. La 40 sera fermée de 21h à 6h en direction de Chamonix, entre la sortie 13 points pour Archamps et la bifurcation avec la 411 vers Annemasse. En Isère, la 480 sera fermée en direction de Lyon, entre la sortie 7 clé et le carrefour du Rondeau de 21h à 6h, c'est-à-dire la bifurcation avec la rocade sud de Grenoble.
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1: À suivre notre quiz des vacances, l'occasion de se défier entre parents et enfants sur des questions de culture générale. Ce sera après l'information trafic et Joe, End of Beginning sur Autoroute Info. Bon trajet à vous.

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1: Franz-Olivier Gisbert, bonjour. Vous allez nous parler d'une impressionnante basilique à Marseille, à deux pas du Vieux-Port.
2: Le patrimoine, ça n'est pas quelque chose d'abstrait. C'est quelque chose de physique qu'on ressent tous. L'abbaye Saint-Victor, à Marseille où j'habite, j'y vais souvent. Elle a été fondée au 5e siècle. Et puis, elle a connu des tas de vicissitudes. Elle a été saccagée, démolie par les conquêtes musulmanes, 3 fois de suite, des pirates grecs, la Révolution française aussi, qui l'a laissée en piteux état. Et à chaque fois, elle renaissait. C'est pour ça qu'on a besoin d'organisations comme la Fondation du patrimoine, parce que c'est une église absolument magnifique. Ce sont les murs de l'histoire qui sont là devant nous. Et c'est ça qui est beau aussi. Il y a quelque chose de très particulier dans ce lieu, d'une sobriété incroyable.
1: Merci Franz-Olivier Gisbert.
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3: Une voiture à l'arrêt sur la 43 en direction de Chambéry et de Turin. C'est après la sortie 11 pour Saint-Genis-sur-Guiers. On ne connaît pas encore l'emplacement exact de cette voiture. Soyez donc vigilants dans le secteur. Autre information priorité à votre sécurité sur Autoroute Info. Toujours sur la 43 en direction de Chambéry et de Turin. Des débris de pneus sur les voies de la 43 au kilomètre 14. C'est après la bifurcation avec la 46 et la rocade est lyonnaise. Soyez donc prudents dans le secteur. L'information trafic revient dans moins de 2 minutes sur Autoroute Info.
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3: Un obstacle à vous signaler sur les voies de l'A43 au kilomètre 122 direction Lyon. C'est après la sortie 24 pour La Rochette. Il s'agit de placo sur les voies de l'A43. On ne connaît pas encore l'emplacement exact de cet obstacle. Soyez donc prudents dans le secteur. Je rappelle également, toujours sur l'A43, cette fois-ci dans l'autre sens, direction Chambéry et Turin. C'est au kilomètre 14. Des débris de pneus après la bifurcation avec la rocade est de Lyon et la 46. On ne connaît pas également l'emplacement exact de ces débris de pneus. Soyez donc prudents dans le secteur. Ralentissez en amont de cet obstacle. Je reviendrai sur vos conditions de circulation dans les prochaines minutes. Tout de suite, on va parler d'un petit quiz, un match par enfant. Est-ce que ça vous tente? Allez, c'est parti avec Franck Pélissier.
9: Le principe est simple, 4 questions de culture générale, je pose les questions, vous avez quelques secondes de réflexion pour trouver, et je donne la réponse dans la foulée. Tout le monde joue dans l'habitacle, parents comme enfants, et que le meilleur gagne. Et on commence avec une question qui va sans doute donner l'avantage aux parents. Qui est le dernier cycliste français à avoir remporté le Tour de France? Le dernier vainqueur français est Bernard Hinault. Le champion breton a gagné 5 Tours de France, le dernier en 1985. Cela fait donc plus de 40 ans que nous lui attendons un successeur. Mais qui sait si très bientôt, cette longue attente ne sera pas enfin récompensée.
10: Ah, il est prêt à se faire sauter le caisson aujourd'hui, Paul Sexas.
9: On poursuit avec une question sur laquelle les parents risquent bien de se casser les dents. Attention, qu'est-ce que le 6-7? Si les enfants viennent de faire un drôle de geste dans la voiture, c'est qu'ils ont sans doute la réponse. Le 6-7 est ce qu'on appelle un meme internet. Une tendance qui consiste à effectuer un mouvement de balancier avec les bras, sans raison particulière. Une gestuelle étonnante que les préados du monde entier partagent sur les réseaux sociaux depuis 2025. Question cinéma à présent. Parents, enfants, soyez réactifs. Quel est le plus grand succès du cinéma français au box-office depuis sa création ? Il fallait répondre « Bienvenue chez les Ch'tis » de Danny Boone, numéro 1 absolu avec plus de 20 millions d'entrées en salle.
11: Bravo, Milote !
9: Intouchable avec le très populaire Omar Sy se classe deuxième. Et le numéro 3 est ancien, c'est La Grande Vadrouille, sortie en 1966.
12: Tout à l'heure, you are French.
9: Allez, on termine par une question à la limite entre histoire et politique. Quel a été le dernier président américain à obtenir le prix Nobel de la paix ? Donald Trump en a rêvé, il en a même fait de gros caprices, mais il ne l'a pas obtenu. Il faut remonter à 2009 pour voir un président américain emporter le prestigieux prix. C'est Barack Obama qui en a été le lauréat.
13: You are fake news.
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1: Très bonne soirée à vous, bienvenue, il est 20h.
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1: On continue de faire la route ensemble. On part directement en Savoie sur l'A43 en direction de Lyon, kilomètre 122, avec du placo, un obstacle sur les voies de l'A43. Un patrouilleur est sur place pour ramasser l'objet prochainement. C'est gênant, soyez donc vigilants dans le secteur. On reste sur l'A43, cette fois-ci direction Chambéry et Turin, au kilomètre 14. Des débris de pneus ont été signalés sur les voies de l'A43 après la bifurcation avec l'A46 et la rocade est lyonnaise. Soyez donc également vigilants dans le secteur. Toujours sur l'A43, cette fois-ci direction Chambéry-Turin, un bouchon assez important après la sortie 11 pour Saint-Genis-sur-Guiers. Ça commence tout doucement à se résorber, mais toujours assez important, 2 à 3 km de retenue, car la voie de gauche est toujours neutralisée sur 4 km après la sortie 11 pour Saint-Genis-sur-Guiers. À l'intérieur et après le tunnel de Dulin pour réparer des dégâts suite à l'incendie d'un véhicule dans l'après-midi. Comptez également 20 minutes supplémentaires pour traverser la difficulté. Attention également dans ce secteur, plusieurs voitures sont en panne. Elles se situent sur la bande d'arrêt d'urgence. Ce n'est pas gênant. Partout ailleurs, rien à vous signaler sur les autres autoroutes alpines du réseau autoroutier alpin. Aucun bouchon, incident ou accident à vous signaler. Le reste de l'actualité avec les titres de France Info.
2: Le fisc français victime d'une troisième fuite de données.
3: Moins sensible cette fois et rapidement stoppé, assure le fisc après le vol des données de près de 700 000 particuliers et professionnels et pour lequel le ministre des Comptes publics David Amiel a présenté ses excuses. Les hackers à l'origine de ce piratage revendiquent aussi désormais celui de données de l'éducation nationale. Des millions d'élèves et des dizaines de milliers d'enseignants sont concernés. À Strasbourg, deux hommes de 18 et 19 ans condamnés aujourd'hui à 1 an et demi et 6 mois de prison ferme pour avoir fait voler des drones au-dessus de la prison d'Elzo la semaine dernière. Des survols qui empêchent depuis 3 semaines les hélicoptères transportant blessés et malades de se poser la nuit à l'hôpital juste à côté. Les pompiers espèrent encercler définitivement aujourd'hui l'incendie en Belgique qui a déjà ravagé depuis vendredi 3000 hectares du parc naturel des Hautes-Fagnes dans l'est du pays. En Syrie, l'Agence internationale de l'énergie atomique dit avoir découvert quelques tonnes de matière nucléaire susceptible d'être utilisée à mauvais escient sur un site jusque-là non déclaré et qui date du gouvernement précédent. Ça fait suite à un signalement des autorités syriennes. Décision courageuse saluée par le patron de l'AIEA.
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1: Les prochains kilomètres se feront avec Adèle Castillon qui sera notamment le 18 septembre prochain au Vendanges Musicales à Charnay-les-Mâcons. L'information trafic revient juste après sur Autoroute Info.

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2: Un trafic légèrement perturbé sur l'A43 en direction de Chambéry et Turin avec un bouchon après la sortie 11 pour Saint-Genis-sur-Guiers en raison de la voie de gauche qui est toujours neutralisée à l'intérieur et après le tunnel de Dulin en raison de réparation de dégâts suite à un incendie d'un véhicule dans l'après-midi. Toujours 2 à 3 km de retenue et comptez 10 minutes supplémentaires pour traverser le secteur. Je reviendrai sur vos conditions de circulation avec le prochain point complet à 20h15. Les prochains kilomètres se feront avec Barry White et tout de suite Craig David sur Autoroute Info. Bel été à vous, bonnes vacances!

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1: La principale difficulté de ce début de soirée, c'est toujours un bouchon sur l'A43 en direction de Chambéry et de Turin. 1 à 2 km de retenue d'après les estimations GPS. Vous perdez 10 minutes sur votre trajet environ. Un bouchon en raison de la voie de gauche qui est neutralisée à l'intérieur et après le tunnel de Dulin sur 4 km pour réparer des dégâts suite à l'incendie d'un véhicule qui s'est tenu dans l'après-midi. Et pour les poids lourds qui souhaitent aller en direction justement de Chambéry et de Turin, il est conseillé d'emprunter l'A48 lors de la bifurcation au kilomètre 41 de l'A43 après la sortie 8 pour Bourgoin-Jallieu, puis de prendre l'A41 Sud en direction de Chambéry.
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1: On reparlera de vos conditions de circulation dans les prochaines minutes. Ce sera après Alex Soirène avec Fever Dream sur Autoroute Info. Très bel été à vous.

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1: Je vous rappelle des conditions de circulation toujours difficiles sur l'A43 en direction de Chambéry et Turin avec un bouchon après la sortie 11 pour Saint-Genis-sur-Guiers. 1 km de retenue et comptez une dizaine de minutes pour passer la difficulté. La sécurité dans les tunnels autoroutiers demande une attention particulière. Les opérateurs des postes de commandement y sont formés soigneusement. Présentation de leur travail avec Lionel Favre, technicien sécurité trafic sur la 40. Un reportage d'Olivier Noël. Je reparlerai de vos conditions de circulation à 20h30 sur Autoroute Info.
2: L'autoroute A40 entre Saint-Martin et Bellegarde, nous appelons cette section la zone sensible. C'est-à-dire qu'on a des procédures particulières en cas d'événement sur cette zone.
3: Avec donc des outils spécifiques pour les opérateurs du poste de commandement. Comme cet écran avec le schéma détaillé des tunnels, ses portes de secours, ses téléphones et ses extincteurs.
2: Il s'agit là du synoptique de la gestion technique centralisée. C'est une vue d'ensemble de tous les équipements qui permet à l'opérateur, en un coup d'œil, de détecter une ouverture de porte, un décroché extincteur, un appel SOS... et surtout de localiser précisément l'endroit où le client sera.
4: Et ça permet de voir où il faut intervenir.
2: Voilà, directement, ce sont des capteurs qui lui remontent une alarme, et ensuite, grâce à la vidéo, il peut regarder et analyser la situation.
4: Alors ici, je vois un écran avec plein de couleurs différentes, ça clignote, qu'est-ce que c'est ?
2: Donc oui, l'opérateur a ce qu'on appelle une détection automatique d'incident. Ce sont donc tout un réseau de caméras tunnels qui vont détecter automatiquement des situations anormales en tunnel. Ça peut être un véhicule qui va s'arrêter sur une voie, un objet sur la chaussée, un piéton qui se promène, on peut détecter un accident, on peut détecter de la fumée. Donc c'est un outil précieux pour l'opérateur.
4: Si ça arrive, qu'est-ce qui se passe ? Il y a un signal sonore lumineux ?
2: Oui, voilà, on a un signal sonore et donc la caméra concernée est projetée sur un autre écran en plus grand. Directement, l'opérateur en un coup d'œil visionne l'alarme et pourra ensuite agir sur sa gestion technique centralisée, couper en quelques secondes une voie de circulation ou même complètement un tunnel grâce à des barrières type SNCF. Et donc, il a aussi accès à toutes les fonctionnalités du tunnel, la ventilation, l'éclairage, l'accès au groupe électrogène. Il peut vérifier que tous les équipements sont opérationnels 24 heures sur 24.
4: Ça demande une sacrée formation, ça, parce que c'est quand même une responsabilité aussi.
2: Oui, la formation opérateur tunnel est vraiment spécifique et quand même très très longue. Il faut environ un an pour être à peu près opérationnel et serein dans son poste.
3: Un travail qui se fait en lien étroit avec les cadres d'astreinte, les patrouilleurs, les pompiers et la gendarmerie.

0: sur 4 km à l'intérieur et après le tunnel de Dulin. Cela a donc provoqué un bouchon. 1 km de bouchon et 5 minutes supplémentaires pour passer le secteur. Une voie neutralisée justement pour réparer des dégâts suite à un incendie d'un véhicule dans l'après-midi. Partout ailleurs, rien à vous signaler. Tout se passe bien a priori actuellement sur les différentes autoroutes alpines. Ce week-end, c'est un nouveau week-end chargé dans le sens des retours. On fait le point avec les prévisions de trafic avec Vivien Topa.
1: Vendredi, bison futé, voire rouge dans le sens des retours dans le sud-ouest du pays et sur l'arc méditerranéen. Ailleurs, ce sera orange. Les premières difficultés, elles sont attendues dès midi sur la 71 entre Clermont-Ferrand et Bourges, puis en milieu d'après-midi sur la 43 entre Chambéry et Lyon et sur la 6 de Lyon à Beaune. Samedi, la circulation restera soutenue. Rouge dans le sens des retours sur la moitié ouest, orange sur la moitié est. Du monde depuis l'Italie avec une forte fréquentation attendue au tunnel transalpin, puis sur la 40 et la 43. Dimanche, journée classée orange au niveau national dans le sens des retours. Conditions de circulation difficiles sur la 6 et la 71 en direction du nord entre midi et 19h.
0: 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Je reviendrai sur vos différentes conditions de circulation dans les prochaines minutes après I Just Might de Bruno Mars sur Autoroute Info. Bon trajet à vous.

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1: Sur la 43 en direction de Chambéry et Turin, un bouchon qui commence à se résorber après la sortie 11 pour Saint-Genis-sur-Guiers. Plus qu'une centaine de mètres de retenue et comptez moins de 5 minutes supplémentaires pour passer cette difficulté à un bouchon qui s'est provoqué au départ car la voie de gauche est neutralisée à l'intérieur et après le tunnel de Dulin pour réparer des dégâts suite à un véhicule qui a pris feu un peu plus tôt dans la journée. Je reviendrai sur vos conditions de circulation dans les prochaines minutes à 20h45 après The Lumineers et Ryan Paris sur Autoroute Info.

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1: Très belle soirée à vous, 20h45 sur Autoroute Info. On continue de faire la route ensemble. Pour le moment, tout se passe très bien sur les autoroutes alpines. Le trafic s'écoule a priori sans encombre. Aucun bouchon ou accident à vous signaler, que vous circulez sur les réseaux AREA, TMB, SFTRF ou sur les voies rapides de Grenoble. Aucune perturbation ne nous est signalée. On fait le point sur les différentes fermetures de cette nuit, notamment l'A40 qui sera fermée à partir de 21h à 6h en direction de Chamonix, entre la sortie 13 points pour Archamps et la bifurcation avec l'A411 vers Annemasse en Isère, l'A43 en direction de Lyon entre la sortie 10 Les Abrets, 9 points de la Tour du Pin Est, est fermée de 21h à 6h.
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1: Je reviendrai sur vos conditions de circulation avec le prochain point complet à 21h. Tout de suite, c'est Vanessa Paradis. Très belle soirée à vous sur Autoroute Info.

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1: Bonsoir, bonsoir, soyez tous les bienvenus, il est 21h.
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1: Et ravi d'être avec vous, ravi de vous retrouver en ce mardi soir. Le trafic qui s'écoule bien, que vous soyez actuellement sur les axes autoroutiers du réseau APRR, AREA. Je vous rappelle toutefois trois incidents à cette heure-ci. Tout d'abord, dans le sud-ouest, en Gironde, la 65 en direction de Pau. Il y a une voiture qui était en feu, la voie de droite est neutralisée. Les pompiers sont toujours sur place, ainsi que le dépanneur et les gendarmes. C'est à l'approche de la sortie 2 pour Capsieux sur la 65, l'autoroute de Gascogne, au kilomètre 31. Un piéton dans le centre du pays, toujours signalé. Aller sur l'autoroute A71, il fait du stop à la barrière de péage de Clermont-Ferrand, autoroute A71, kilomètre 380 en direction du sud, soyez vigilants. Et puis enfin, dans le Rhône, l'autoroute A46, le contournement est lyonnais, quand on va en direction de Marseille, vous allez voir ce poids lourd qui est toujours en panne, proche des voies de circulation, sur bande d'arrêt d'urgence, le dépanneur est sur place, 1 km après à la sortie A2 pour Neuville-sur-Saône, kilomètre 10. J'en profite pour vous rappeler qu'il faut bien respecter le corridor de sécurité en vous éloignant le plus possible de ces interventions en cours. Et puis côté météo, ça se passe bien, un ciel plutôt bien dégagé dans l'ensemble. Pour ce soir, il fait un petit peu moins chaud que les jours précédents, ça fait du bien. L'information trafic de retour dans moins de 3 minutes. Vous restez bien connectés avec moi sur Autoroute Info. Et tout de suite, Justin Timberlake, Madonna également, durant le prochain quart d'heure, super classique. Et tout de suite, Jack et Carla, très bon mardi soir. 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
1: Excellent mardi soir, bon voyage avec Autoroute Info. La 40 en Haute-Savoie est fermée depuis quelques instants. Elle le sera jusqu'à 6h du matin en direction de Chamonix entre la sortie 13.1 pour Archamps et la bifurcation avec la 411 vers Annemasse. Et puis en Isère, fermeture depuis quelques instants également de la 43 en direction de Lyon entre la sortie 10 Les Abrets et la sortie 9.1 de la Tour du Pin Est, là aussi jusqu'à 6h du matin. 21h15, on fera le point complet sur les conditions de circulation. Vous restez bien avec moi sur Autoroute Info. Et comme promis pour les classiques, on va se faire plaisir avec Madonna. Après les années 2000, 2002 exactement, avec Justin Timberlake. Maintenant, bon voyage et bonnes vacances peut-être à vous. Vous aussi, vous avez encore la chance d'être en vacances. 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
1: Ravi d'être avec vous et excellent mardi soir et bonnes vacances à tous les concernés. On va tout de suite en Savoie sur l'autoroute A43 en direction de Lyon. Une voiture est en panne depuis quelques instants sur bande d'arrêt d'urgence. C'est précisément au kilomètre 75. L'occasion pour moi de vous rappeler qu'il faut bien serrer sur la gauche pour respecter le corridor de sécurité. Donc attention, après la sortie 10, Les Abrets, une dizaine de kilomètres après cette sortie 10. Sur l'A46 maintenant, le contournement est lyonnais en direction de Marseille. C'est un poids lourd qui est en panne le long des voies de circulation, un kilomètre après la sortie à 2 pour Neuville-sur-Saône quand on va en direction de Marseille. La 46, c'est le contournement est lyonnais. Puisque je suis sur cette autoroute, je vous rappelle que depuis quelques minutes, c'est fermé jusqu'à 6h du matin en direction de Paris, dans l'autre sens, entre la sortie 3 et la sortie à 2.1. La sortie 3 est donc obligatoire, et puisqu'on est en région lyonnaise, la 432 qui, elle, est fermée depuis quelques instants, c'est l'autoroute de l'aéroport de Lyon. C'est fermé jusqu'à 6h du matin, là aussi, jusqu'à demain matin, en direction de Grenoble et de Marseille, entre la jonction avec la 46 et la bifurcation avec la 42. Il y a d'autres fermetures nocturnes, j'aurai l'occasion d'y revenir durant les prochaines minutes. Sinon, tout se passe bien, par exemple, sur l'autoroute A6, l'axe Paris-Lyon.
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1: Mais dans un instant, on reviendra sur la création du célèbre viaduc de Millau, cap sur le département de l'Aveyron. Ce sera après le tube de cet été. On adore, c'est le jeune belge Teddy Bear maintenant sur Autoroute Info.

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1: Ravi d'être avec vous en ce mardi soir sur Autoroute Info. Une information qui vient à l'instant de me parvenir, priorité à la sécurité sur Autoroute Info. On va tout de suite dans le centre du pays, dans l'Allier, du côté de Montluçon, la 714, un véhicule en panne qui gênerait donc peut-être la circulation en direction de l'autoroute A71. C'est après le kilomètre 8, on est après la sortie 10 pour la sortie 36, pardon, la sortie 36 pour Désertines. Attention, soyez bien vigilants du côté de Montluçon si vous êtes sur la 714. Et avant d'écouter Major Lazer avec DJ Snake pour se rester un petit peu dans l'ambiance de l'été, dans l'ambiance des vacances, Cutting Crew également dans moins de 2 minutes. Et puis à 21h30, bien sûr, on fera le point complet sur les conditions de circulation. Je vous ai promis qu'on ferait un peu d'histoire sur Autoroute Info. Et bien à présent, on s'intéresse à l'un des ponts les plus célèbres de France et du monde, le viaduc de Millau. Il est en service sur l'A75 qui relie Clermont-Ferrand à Béziers depuis 2002. Adeline Després.
2: La Méridienne, comme on la surnomme, doit désenclaver la région en reliant Clermont-Ferrand à Béziers. 340 km d'autoroute qui serpentent dans les massifs nécessitent la création de nombreux ouvrages d'art. Une seule ombre au tableau, le franchissement du Tarn dans la région de Millau. Christian Léry, alors conseiller technique des ministres chargés de l'équipement, se souvient justement de cette période.
3: Il y a eu pendant plusieurs années des études de tracé pour trouver la meilleure solution. Un tracé Grand Ouest, un tracé Grand Est, des tracés médians, des tracés plus proches de Millau.
2: Le choix se porte finalement sur le tracé médian en 1989 pour franchir la vallée du Tarn. Deux solutions émergent, l'une haute, l'autre basse qui descend dans la vallée. Michel Virlogeux, ingénieur des ponts au service d'études techniques des routes et autoroutes, étudie à l'époque ces alternatives.
4: Il y a eu un coup de génie d'un ingénieur routier qui travaillait pour améliorer le tracé et qui nous a dit « Mais pourquoi est-ce que vous descendez dans la vallée ?» Et alors là, ça a été un choc.
2: L'état tranche en 1991. La solution haute est retenue, un ouvrage unique de cause à cause, 270 mètres au-dessus du Tarn. Michel Virlogeux, concepteur du pont de Normandie, et Sir Norman Foster, architecte de renom, vont concevoir et peaufiner ensemble ce qui va devenir le viaduc de Millau.
4: Il y avait une idée de base qui est d'avoir un ouvrage apparemment très simple, qu'il soit réduit au minimum. Un tablier mince, un trait entre les deux plateaux et 7 pylônes tous identiques.
2: Les années passent et un problème émerge peu à peu. Celui du financement de ce projet hors norme. L'État lance une consultation auprès de 4 groupes. Eiffage propose 2 projets de viaduc. Une solution en métal et une en béton, financée sur fonds propres. La variante métal séduit. Le groupe Eiffage est choisi pour construire et exploiter le viaduc de Millau en 2001. Le défi s'annonce immense.

0: reculant après le kilomètre 8. Peu de temps après, à la sortie 36 pour Désertine. Une zone d'accident. Là, nous sommes dans le Jura, sur l'autoroute A39 en direction de Dijon. C'est après le kilomètre 67, précisément. Peu de temps après la sortie 7 pour Poligny à Pontarlier. Les pompiers sont sur place. C'est sur bande d'arrêt d'urgence. L'occasion pour moi de vous rappeler qu'il faut bien respecter le corridor de sécurité en vous éloignant le plus possible de cette intervention en cours. Et vous en faites de même pour vous qui êtes du côté de Lyon. La 46, le contournement est lyonnais quand on est en direction de Marseille vers le kilomètre 10. Un poids lourd qui est toujours en panne. Le dépanneur est sur place. On est 1 km environ après la sortie 2 pour Neuville-sur-Saône. Et puisque j'évoque la 46, elle est fermée depuis quelques minutes en direction de Paris entre la sortie 3 et la sortie 2 points. La sortie 3 est donc obligatoire et toujours en région lyonnaise. La 432, l'autoroute de l'aéroport de Lyon qui est fermée là aussi jusqu'à 6h du matin en direction de Grenoble et de Marseille entre la jonction avec la 46 et la bifurcation avec la 42. D'autres fermetures nocturnes, il y en a par exemple en Haute-Savoie, la 40 qui est fermée en ce moment jusqu'à 6h du matin en direction de Chamonix entre la sortie 13 points pour Archamps et la bifurcation avec la 411 vers Annemasse. Et puis enfin en Isère, fermeture de la 43, c'est en direction de Lyon entre la sortie 10 Les Abrets et la sortie 9 points de la Tour du Pin Est jusqu'à 6h du matin. L'actualité de ce mardi 18 août, les titres de France Info.
1: Mettons Régimbault et à la une, la fin de la sortie de Sophia Adnaud dans l'espace.
2: Un peu plus de 6 heures dans le vide spatial pour tenter de remplacer une antenne. Mais les deux astronautes n'ont pas pu à cause d'un boulon trop récalcitrant. Sophia Adnaud est rentrée dans la Station Spatiale Internationale ce soir avec son collègue. Ils ont dû patienter dans un sas le temps de la dépressurisation du module. Le feu dans le massif du Gros Bessillon dans le Var est désormais éteint, annonce à l'instant la préfecture du Var. Il était fixé depuis le 7 août. 6300 hectares ont été parcourus en un mois. La Cour pénale internationale affirme que les sanctions américaines sapent l'état de droit. Les États-Unis ont annoncé ce soir sanctionner la présidente de la Cour pénale internationale ainsi que d'autres magistrats. Le pays les accuse l'institution d'être politisée. Le FC Barcelone officialise l'arrivée pour 4 ans de Rodrigo Hernández. Rodri, le capitaine de l'équipe espagnole, après des négociations de plusieurs jours avec Manchester City, son club de provenance.
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0: Et comme c'est l'été, on reste dans l'ambiance des vacances sur Autoroute Info avec des tubes, des classiques, des nouveautés. Jermaine Jackson dans un instant, un classique électro dance avec les Daft Punk, ça s'avère plaisir vraiment à beaucoup de monde. Et tout de suite, Jérémy Frérot que vous retrouvez d'ailleurs sur autoroute-info.fr. Il était en interview dans notre chronique En route avec, il donne des anecdotes sur ses voyages et sur l'autoroute. Jérémy Frérot maintenant, avant le retour de l'information trafic. Belle soirée à tous avec Autoroute Info.
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1: Bienvenue sur Autoroute Info, ravi d'être avec vous. Bon mardi soir et attention du côté de Montluçon, dans le centre du pays, dans le département de l'Allier, la 714, quand on est en direction de la 71, un poids lourd qui est en panne, ça gêne la circulation sur la voie la plus à droite, la voie réservée aux véhicules lents, précisément après le kilomètre 8, 2-3 kilomètres après la sortie à 36 pour Désertine. Attention, serrez bien à gauche et activez les feux de détresse. 21h45, on fera le point complet sur les conditions de circulation, vous restez bien avec moi. Et je vous l'ai promis, ça arrive dans moins de 3 minutes, un classique dance électro, les Daft Punk dans un instant après Jermaine Jackson sur Autoroute Info.

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1: 21h45, bonnes vacances encore à tous les concernés. Bonne route avec Autoroute Info, ravi d'être avec vous en ce mardi soir. Un trafic a ralenti en ce moment du côté de Lyon. On va y revenir dans quelques secondes, mais avant cela, je vous rappelle trois incidents en ce moment. Tout d'abord, dans le centre du pays, dans l'Allier, du côté de Montluçon, sur la 714 en direction de la 71. Un poids lourd est en panne sur la voie la plus à droite, la voie réservée aux véhicules lents. C'est vers le kilomètre 8, après le kilomètre 8, 3 km après la sortie 36, Désertine. Une zone d'accident, là on est dans le Jura, sur la 39 en direction de Dijon, après le kilomètre 67. C'est un poids lourd qui est accidenté 2 km après la sortie 7 pour Poligny. C'est sur bande d'arrêt d'urgence. Les pompiers sont sur place. L'occasion pour moi de vous rappeler qu'il faut bien respecter le corridor de sécurité en vous éloignant de ces interventions en cours le long des voies de circulation. Vous en faites de même d'ailleurs pour vous qui êtes du côté de Lyon sur la 46 en direction de Marseille. Il y a aussi un poids lourd qui est en panne sur bande d'arrêt d'urgence. Dépanneur sur place 1 km après la sortie 2 pour Neuville-sur-Saône. On est précisément au kilomètre 10 de cette autoroute A46. Et justement, on va y rester du côté de Lyon. Puisque sur l'A46 à l'est de Lyon, le contournement est lyonnais, mais dans l'autre sens, en direction de Paris, c'est fermé entre la sortie 3 et la sortie 2.1. La sortie 3 est obligatoire et ça occasionne un bouchon d'environ 1 km avant cette sortie 3 qui est donc obligatoire. Toujours du côté de Lyon, l'A432, c'est l'autoroute de l'aéroport de Lyon, est fermée, là aussi jusqu'à 6h du matin en direction de Grenoble et de Marseille, entre la jonction avec l'A46 et la bifurcation avec l'A42. En Haute-Savoie, l'A40 est fermé jusqu'à 6h en direction de Chamonix entre la sortie à 13 points pour Archamps et la bifurcation avec l'A411 vers Annemasse. Et puis enfin en Isère, fermeture de l'A43 en direction de Lyon entre la sortie 10, Les Abrets, et la sortie 9 points de la Tour du Pin Est. Là aussi, c'est jusqu'à 6h du matin.
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1: Dans un instant, justement, direction l'Isère. Peut-être que vous y étiez en vacances ou peut-être que vous allez justement traverser le département, peut-être pour vos vacances ou pour y faire une étape. Donc restez bien avec nous. Donc direction l'Isère. Dans un instant, on va visiter l'église abbatiale de Saint-Chef qui est située près de Bourgoin-Jallieu, classée monument historique depuis 1840. Elle fait figure de référence en matière d'art roman. Et tout de suite, attention, montez le son, c'est génial. C'est le dernier tube d'Indochine, maintenant sur Autoroute Info.

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1: Excellent mardi soir, ravi d'être avec vous avec Autoroute Info. Bienvenue si vous nous rejoignez. Je vous rappelle qu'en région Rhône-Alpes, du côté de Lyon, à l'est de Lyon, la 46, le contournement est lyonnais, est fermé en ce moment. Jusqu'à 6h du matin, ce sera fermé en direction de Paris entre la sortie 3 et la sortie à 2 points. La sortie 3 est donc obligatoire. Il y a donc 1 km de ralentissement avant cette sortie 3 qui est donc obligatoire. À 22h, on fera le point complet sur les conditions de circulation actuellement. Et dans un instant, Lenny Kravitz, Super Classic Rock ou encore Pauline. Avant 22h sur Autoroute Info. Et on va maintenant sur l'A43 entre Lyon et Chambéry. Des panneaux touristiques indiquent l'abbatiale de Saint-Chef. Véronique Voiron nous emmène visiter cette église.
2: La visite commence à l'extérieur de l'église où nous retrouvons Evelyne Stromeyer, guide conférencière.
3: On distingue deux contreforts qui rythment l'architecture intérieure de l'église avec une nef principale et deux bas-côtés. Sur ces contreforts, on peut voir deux gargouilles qui sont chargées d'évacuer l'eau d'un toit. Donc on pense qu'il y avait un portail roman à cet endroit-là. Et ce portail roman a été remplacé par ce portail gothique presque flamboyant à partir du 15e siècle.
2: Pénétrons à présent à l'intérieur de cette église abbatiale.
3: On rentre par ce transept et on arrive dans la chapelle Saint-Eudaire. Il y a une fresque remarquable, c'est l'intrado de l'arc que vous voyez avec une tête. Il y a des dragons qui sortent de la bouche, des sirènes, il y a des poissons, des méduses, tout un monde décrit dans l'Apocalypse de Saint-Jean qui s'appelle la mer de cristal.
2: La visite se poursuit en prenant un peu de hauteur.
3: Alors là, on a 36 marches à monter.
2: 36 marches.
3: Pour atteindre donc atteindre la chapelle haute et le paradis de la fin des temps.
2: Une chapelle haute très richement décorée. Elle abrite en effet un vaste ensemble de fresques magnifiquement conservées.
3: C'est le plus grand ensemble de fresques romano-byzantines en Rhône-Alpes. Alors là, vous avez une voûte qui est magnifique parce que ça n'a jamais été restauré. C'est en l'état. Fin 11e, début 12e siècle. C'est ce qu'on appelle une voûte en arc de cloître. Et c'est la profondeur de la voûte qui donne la vie à la scène. Vous avez un personnage, celui-là j'aime bien le montrer, parce qu'il porte un habit qui est magnifiquement décoré. C'est ce qu'on appelle le loros byzantin. C'est pour ça qu'on parle d'influence byzantine également. Hein.
2: L'église abbatiale de Saint-Chef est accessible par la sortie numéro 9 de l'autoroute A43. Pour les visites, renseignements auprès de l'Office de tourisme intercommunal des Balcons du Dauphiné.

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1: Et quel plaisir d'être avec vous ce mardi soir. Bienvenue à tous, 22h.
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1: Et avec un trafic qui s'écoule bien à cette heure-ci, pas de problème. Je reviens toutefois sur trois incidents qui peuvent vous concerner. Tout d'abord dans le centre du pays, dans l'Allier, du côté de Montluçon, sur l'A714. Quand on roule en direction de l'A71, ce poids lourd qui est en panne, la voie de droite est donc neutralisée en ce moment même par un patrouilleur sur place, 3 km après la sortie à 36 Désertine, précisément après le kilomètre 8. Donc prudent sur l'A714, serrez bien à gauche du côté de Montluçon. Dans le Jura à présent, sur la 39 en direction de Dijon, après kilomètre 67, on a une zone d'accident. C'est sur bande d'arrêt d'urgence qu'il y a les pompiers. L'occasion pour moi de vous rappeler qu'il faut bien respecter le corridor de sécurité en vous éloignant le plus possible de ces interventions en cours. Là, en l'occurrence, c'est 2 km environ après la sortie 7 pour Poligny-Pontarlier. Et puis enfin, du côté de Lyon, sur l'A46, en direction de Marseille, poids lourd qui est en panne sur bande d'arrêt d'urgence. Le dépanneur est toujours sur place, proche des voies de circulation. On est 1 km après la sortie 2 pour Neuville-sur-Saône, après le kilomètre 11. Sinon, à part ça, tout se passe bien. Par exemple, sur l'autoroute A6, les conditions de route sont bonnes entre Paris et Lyon. L'actualité de ce mardi 18 août, les titres de France Info.
2: Le feu du Var de ces dernières semaines est désormais éteint.
3: Oui, le feu du Gros Bessillon, un mois que les pompiers luttaient contre les flammes, il a parcouru 6300 hectares dans les Ardennes. Le feu est lui fixé à l'issue des derniers largages d'eau effectués par les hélicoptères bombardiers. Il a brûlé près d'une centaine d'hectares. Sophie Adnaud, de retour dans la station spatiale internationale. L'objectif de la journée était de remplacer une antenne, mais faute de temps et en raison de boulons en récalcitrant, une deuxième sortie dans l'espace sera nécessaire, indique la NASA. Après la fuite du fisc à deux reprises en juin et en juillet, une troisième fuite, cette fois sur des données moins sensibles liées aux successions, elle a été rapidement coupée. C'est ce qu'a reconnu le ministre de l'Action et des Comptes Publics. Et puis une femme de conviction et de conquête, c'est l'hommage rendu par Emmanuel Macron à Yvette Roudy, ministre sous François Mitterrand du ministère anciennement appelé des droits de la femme. Elle est morte à l'âge de 97 ans.
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1: H24, 7 jours sur 7, on vous accompagne durant tous vos trajets, peut-être sur la route de vos vacances. Bah oui, pourquoi pas, à cette heure-ci, il y en a qui vont en vacances, d'autres qui reviennent de vacances. L'information trafic est de retour dans moins de 3 minutes. Et dans la playlist Autoroute Info spécial été, spécial vacances, on continue de se faire plaisir avec Lady Gaga, avec John Travolta aussi durant le prochain quart d'heure. Je vous passerai aussi à Marine et tout de suite l'excellent Teddy Swims. Très bon mardi soir avec Autoroute Info.

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1: Très bon mardi soir avec Autoroute Info et peut-être que vous préparez vos vacances. Et oui, certains vont partir à la fin du mois. N'oubliez pas de vérifier l'état de vos pneus, c'est important. Le risque de crevaison est plus élevé quand il fait chaud et quand les pneus sont en mauvais état, bien sûr. Et je vous conseille de télécharger deux applications bien pratiques pour votre voyage. SOS Autoroute pour être géolocalisé en cas de problème et l'appli Autoroute Info pour être bien informé en temps réel. On est bien sûr en édition spéciale durant les périodes de fort trafic pour vous accompagner au mieux sur la route et sur le retour de vos vacances. 22h15 dans un instant, le point complet sur les conditions de circulation actuellement. Et tout de suite, l'un des plus grands succès de la superstar Lady Gaga sur Autoroute Info. Très bon mardi soir à tous. Bienvenue sur Autoroute Info.

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1: Bonnes vacances à tous les concernés. Excellent mardi soir. Ravi d'être avec vous. Le trafic qui s'écoule bien à cette heure-ci. Je vais revenir sur quelques fermetures nocturnes dans un instant. Ça peut vous concerner. Mais avant cela, je reviens sur trois incidents. Le premier, c'est du côté de Montluçon, dans le centre du pays, dans l'Allier, sur l'A714. Quand on roule en direction de l'A71, la voie la plus à droite, la voie réservée aux véhicules lents, est actuellement neutralisée par un patrouilleur qui est sur place. Dépanneur également sur les lieux. On est 3 km après la sortie à 36 pour Désertines quand on roule en direction de l'A71 du côté de Montluçon. Dans le Jura, une zone d'accident sur l'A39 en direction de Dijon. C'est après le kilomètre 67, 2 km environ après la sortie 7 pour Poligny. Les pompiers sont toujours sur place. C'est sur bande d'arrêt d'urgence. L'occasion pour moi de vous rappeler qu'il faut s'éloigner le plus possible de ces interventions en cours. Ça s'appelle le corridor de sécurité. Vous en faites de même pour vous qui êtes en région lyonnaise. L'A46, le contournement est lyonnais. Attention si vous êtes en direction de Marseille, poids lourd qui est en panne le long des voies de circulation, dépanneur là aussi qui est sur place. C'est vers le kilomètre 10, 1 km environ après la sortie 2 pour Neuville-sur-Saône. Et tiens, puisque j'évoque l'A46, eh bien c'est fermé à peu près dans le même secteur, mais dans l'autre sens, en direction de Paris, entre la sortie 3 et la sortie 2.1. Sortie 3 qui est donc obligatoire. Toujours en région lyonnaise, l'autoroute de l'aéroport de Lyon, c'est l'A432. Elle est fermée là aussi jusqu'à 6h du matin en direction de Grenoble et de Marseille, entre la jonction avec l'A46 et la bifurcation avec l'A42. Et puis je vous rappelle pour vous, par exemple, qui roulez en Haute-Savoie, que l'A40 est fermée là aussi jusqu'à 6h en direction de Chamonix. C'est fermé entre la sortie 13.1 pour Archand et la bifurcation avec l'A411 vers Admas. Là aussi, hein, ça fait suite, bien sûr, à une zone de travaux. Sinon, à part ça, tout va bien. Le trafic qui s'écoule convenablement à cette heure-ci. Pas de problème, par exemple, si vous êtes sur l'autoroute A6, dans les deux sens, tout va bien entre Paris et Lyon.
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1: Et à votre avis, comment se faire aider en cas de panne sur l'autoroute? Vous allez découvrir le fonctionnement des bornes SOS en live dans le prochain reportage. Ne manquez pas ça, et tout de suite, Marine sur Autoroute Info. Très bel été à tous.

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1: Bienvenue sur Autoroute Info. Et quand on roule longtemps la nuit, on s'en rend pas compte, mais on peut somnoler. Un accident mortel sur trois est lié à la fatigue. C'est pour ça qu'on vous dit tout le temps qu'il faut faire la pause régulièrement, minimum toutes les deux heures ou encore plus la nuit, bien sûr. C'est important de bien respecter ça, d'autant plus que les aires de repos et de service sont nombreuses. Il y en a tous les 20 km environ. Dans moins de 10 minutes, 22h30, on fera le point complet sur les conditions de circulation. On écoutera aussi les principaux titres de l'actualité de ce mardi 18 août. Restez bien sur Autoroute Info. On écoutera aussi Stevie Wonder ou encore Gwen Stefani pour les souvenirs dans un instant. Et peut-être l'avez-vous déjà vécu, tomber en panne sur l'autoroute n'arrive pas qu'aux autres. Chaque année, près de 75 000 appels sont passés par les bornes Orange ou l'appli gratuite SOS Autoroute le long du réseau du groupe APRR. Alors comment sont-ils gérés? Le reportage d'Élise Valade.
2: 75 000 appels, cela peut sembler beaucoup. Mais il faut remettre ce chiffre en rapport avec les 30 millions de véhicules par an qui roulent sur ce réseau. Candice Farnier, des autoroutes APRR, est en intervention à l'AFTRAL, centre de formation au métier du transport et de la logistique. Elle explique aux futurs routiers et fait essayer une borne SOS. Si jamais vous tombez en panne sur l'autoroute, voilà comment cela se passe.
3: On va faire un test avec Frédéric Gelin, qui travaille aussi à la sécurité trafic, sur les bornes SOS. Alors on va commencer, qui veut appuyer sur le bouton?
4: Félix,
5: votre appel a bien été enregistré. Vous allez être mis en relation avec les secours.
6: Sécurité Autoroute, bonjour.
7: Oui, bonjour monsieur, je vous appelle, je suis tombé en panne sur l'autoroute.
6: Oui, vous avez quoi comme véhicule?
7: Un Renault Scénic.
6: D'accord, c'est quel type de panne?
7: J'ai plein de voyants qui se sont allumés, je sais pas trop quoi faire, je me suis arrêté.
6: D'accord, vous êtes bien au kilomètre 157 sur A6.
7: C'est ça, c'est ce qui est écrit sur la borne.
6: Vous êtes au niveau de la borne ou vous êtes avant ou après?
7: Je suis avant la borne, environ 400 mètres.
6: Ok. Combien de personnes sont dans le véhicule?
7: 4.
6: 4 personnes. Je vous envoie un dépanneur qui sera là sous 30 à 40 minutes. Vous retournez à votre véhicule. Vous faites sortir tous les passagers du véhicule. Vous vous mettez en sécurité derrière la glissière de sécurité.
7: D'accord, ok.
6: Très bien. Vous mettez bien votre gilet jaune.
7: Ok.
6: Voilà. Je vous envoie des panneurs. Donc vous faites bien attention à vous. Bon courage.
7: Très bien, je vous remercie. Au revoir.
2: Les bornes Orange d'appel d'urgence sont tous les 2 à 3 km sur des refuges le long de l'autoroute. Il y en a aussi sur les aires de repos ou de service. Et pour voyager avec une borne SOS toujours dans votre poche, téléchargez gratuitement l'appli SOS Autoroute. Elle utilise la géolocalisation pour vous repérer. Et elle vous met en relation avec les mêmes interlocuteurs. Les opérateurs sécurité trafic sont joignables 7 jours sur 7, 24 heures sur 24.

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1: 22h30, quel plaisir de passer cette fin de soirée et toute la nuit avec vous, puisque je suis avec vous jusqu'à 5h30 du matin. Le point complet sur les conditions à deux circulations. Écoutez, un seul incident, c'est dans le centre du pays, c'est dans l'Allier, c'est du côté de Montluçon sur la 714 quand on roule en direction de la 71. Un poids lourd est en panne, la voie de droite est donc la voie la plus à droite, est donc neutralisée. C'est la voie réservée aux véhicules lents. On est 3 km environ après la sortie à 36 Désertines, précisément après le kilomètre 8. Donc vigilance du côté de Montluçon sur la 714. Sinon, ça se passe bien. Par exemple, sur l'autoroute A40, l'axe Mâcon-Chamonix, entre Paris et Lyon, dans les deux sens, ça se passe bien également. Sur l'autoroute A6, par exemple, je vous rappelle toutefois quelques fermetures nocturnes qui peuvent vous concerner. On va aller, par exemple, du côté de Lyon. La 46, le contournement est lyonnais, est fermé jusqu'à 6h du matin en direction de Paris, entre la sortie 3 et la sortie 2.1. La sortie 3 est obligatoire. Et toujours en région lyonnaise, la 432 qui est fermée, là aussi jusqu'à 6h du matin en direction de Grenoble et de Marseille, entre la jonction avec la 46 et la bifurcation avec la 42, suite bien sûr à des zones de travaux. Vous retrouvez d'ailleurs à chaque fois les fermetures nocturnes qui peuvent vous concerner sur la page Facebook et sur autoroutinfo.fr. Et peut-être que vous ne le savez pas, mais si vous avez faim 24 heures sur 24, donc à n'importe quelle heure de la nuit, vous pouvez vous restaurer. On a l'impression que la nuit, sur les aires de service, tout est fermé, mais il y a un petit guichet qui reste ouvert tout le temps. Vous sonnez à la grille et on vous donne à manger. Et si vous roulez la nuit avec votre bébé en

0: De réalisateurs travaillant pour une société de production française. La loi sur la fin de vie sera publiée demain au Journal officiel après avoir été promulguée aujourd'hui par Emmanuel Macron, créant ainsi un droit à l'aide à mourir, ce qui permettra à certains malades atteints de pathologies graves de recevoir sous condition un produit létal. L'ensemble du texte avait été validé par le Conseil constitutionnel vendredi dernier. C'est elle qui est à l'origine du remboursement de l'IVG et de la loi sur l'égalité professionnelle entre les femmes et les hommes. En 1983, Yvette Roudy est décédée aujourd'hui, première ministre des droits de la femme, c'était l'intitulé à l'époque. Elle avait 97 ans.
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2: Et avant le retour de l'information trafic, ceux qui font leur grand retour durant cette année 2026, c'est le groupe Muse qui sera en concert à Paris, à la Défense Arena le 27 novembre. Vous en doutez bien, c'est complet. On espère qu'ils feront d'autres dates. Le dernier tube de Muse, maintenant sur Autoroute Info.

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1: Merci d'être avec nous ce mardi soir sur Autoroute Info. Petit rappel utile, la voie de gauche sert uniquement à dépasser. Il ne faut pas circuler sur la voie de gauche en continu. Pensez aussi aux distances de sécurité, bien sûr. Et on décroche surtout pas le téléphone. C'est toujours important de le rappeler. À 22h45, dans un instant, on fera le point complet sur les conditions de circulation actuellement. Et tout de suite, la superstar Céline Dion. C'est juste après Outkast. Bel été, bonnes vacances avec Autoroute Info. Et pour les plus chanceux, c'est encore les vacances.

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2: Attention en Savoie sur l'A43, quand on roule en direction de Lyon, à l'approche du secteur de Saint-Jean-de-Maurienne, une voiture est en panne et gêne la circulation juste après la sortie 29, un petit kilomètre après la sortie 29. On est au niveau de la barrière de péage de Saint-Michel-de-Maurienne. Donc attention à l'approche de cette barrière de péage de Saint-Michel-de-Maurienne, soyez vigilants.

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1: Quel plaisir d'être avec vous en ce mardi soir, mardi fin de soirée, 22h45. Soyez tous les bienvenus sur Autoroute Info. Dans un instant, je vais évoquer quelques fermetures nocturnes qui vous concernent. Ça veut dire que vous êtes obligé de sortir de l'autoroute pour la récupérer ensuite. On va voir ça dans quelques secondes. Mais avant cela, je rappelle deux incidents à cette heure-ci. Le premier, c'est en Savoie, sur l'A43, en direction de Lyon. Une voiture qui gêne la circulation juste après la sortie à 29. On est vraiment au niveau de la barrière de péage de Saint-Michel-de-Maurienne. Donc attention à l'approche de cette barrière de péage, kilomètre 177 en direction de Lyon, la 43. Et puis on change complètement de région, on va dans le centre du pays, dans l'Allier, du côté de Montluçon, à 714. Quand on roule en direction de la 71, la voie la plus à droite, la voie réservée aux véhicules lents et neutralisée, c'est 3 km après la sortie à 36 pour Désertines, suite à une voiture qui est en panne. Sinon tout se passe bien, par exemple sur l'autoroute A6, l'axe Paris-Lyon. Des travaux qui occasionnent des fermetures nocturnes, par exemple du côté de Lyon, la 46, le contournement est lyonnais, est fermé jusqu'à 6h du matin en direction de Paris entre la sortie 3 et la sortie 2 points. C'est la sortie 3 qui est donc obligatoire. Toujours en région lyonnaise, la 432, l'autoroute de l'aéroport de Lyon est fermée en direction de Grenoble et de Marseille entre la jonction avec la 46 et la bifurcation avec la 42. En Haute-Savoie, c'est la 40 qui est fermée là aussi jusqu'à 6h du matin en direction de Chamonix entre la sortie à 13 points pour Arcachon et la bifurcation avec la 411 vers Annemasse. Notez aussi qu'en Isère, la 43 est fermée en direction de Lyon entre la sortie 10 Les Abrets et la sortie 9 points de la Tour du Pin Est. À chaque fois, c'est jusqu'à 6h du matin.
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1: Allez, dans les prochains instants, les enfants auront la parole sur Autoroute Info. On écoutera Hugo, 8 ans, qui nous a demandé pourquoi il y avait des péages sur les autoroutes. Restez bien avec moi sur Autoroute Info et tout de suite, c'est le tube de cet été. Forcément, vous l'avez entendu sur la plage pendant vos vacances. Naïka, maintenant, sur Autoroute Info. Blinded to see the context.

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1: Belle fin de soirée, ravi d'être avec vous. Vous écoutez Autoroute Info, vous avez bien raison. Et attention en Savoie, quand on est sur la 43 en direction de Lyon, il y a une voiture qui est en panne et qui gêne la circulation au niveau de la barrière de péage de Saint-Michel-de-Maurienne au kilomètre à 177 précisément. À 23h, on fera le point complet sur les conditions de circulation de Palmas. Je vous le prépare. L'un de ses plus grands succès, c'est dans moins de 2 minutes. Roy Orbison aussi. La bio du film Pretty Woman dans quelques minutes. Et tout de suite, comme promis, notre rubrique dit pourquoi. On répond aux questions posées par les plus jeunes voyageurs qui empruntent le réseau autoroutier. Véronique Gouin.
2: Pourquoi c'est comme
3: ça? Après, ça
2: veut dire
3: comment,
2: quoi, ça?
3: Pourquoi?
4: Une question posée par Hugo, 8 ans.
2: Pourquoi il y a des péages sur l'autoroute?
4: Et oui, au fait, pourquoi paye-t-on pour circuler sur ce type de route alors que d'autres sont gratuites? Les autoroutes relient les villes entre elles. On peut y rouler à 130 km/h, doublé en toute sécurité, car le trafic s'écoule à sens unique sur plusieurs voies. Mais avant d'atteindre sa destination, il faut s'arrêter au péage, prendre un ticket, ou pas d'ailleurs, car il existe aussi des systèmes d'entrée sans ticket. Ensuite, au moment de sortir de l'autoroute, il faut payer en fonction des kilomètres parcourus. C'est ce que l'on appelle le péage. La France compte plus de 12 000 km d'autoroutes et cela a nécessité d'importants travaux. Une fois les autoroutes construites, il faut les entretenir, boucher les trous par exemple, renouveler les panneaux de signalisation, enlever la neige l'hiver, aider les gens quand ils tombent en panne. Sur ces voies, la sécurité est primordiale car les accidents à grande vitesse peuvent être fatals. Construire, entretenir, puis moderniser les autoroutes demande beaucoup de travail. L'État a donc missionné des sociétés spécialisées et comme cela coûte beaucoup d'argent, ces entreprises ont eu le droit d'installer des péages. L'État reste propriétaire des autoroutes et encadre l'évolution des prix des trajets. En France, au lieu de demander à tout le monde de payer, même ceux qui ne prennent jamais l'autoroute, au moyen d'un impôt par exemple, on fait payer uniquement les personnes qui l'utilisent. C'est le principe de l'utilisateur-payeur. Ce système permet notamment de faire contribuer à juste proportion les camions ou les clients étrangers à l'usage et donc à l'usure de nos autoroutes. Le coût d'un trajet sur le réseau autoroutier français dépend principalement de la distance parcourue et du type de véhicule. En résumé, quand tu passes au péage, ce n'est pas juste une barrière qui s'ouvre, c'est en quelque sorte une contribution pour que l'autoroute reste rapide, bien entretenue, propre et sécurisée pour tout le monde. Tu te poses des questions? Nous, on y répond.

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1: Bienvenue, belle fin de soirée à tous, ravis d'être avec vous, 23h.
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1: Et on va tout de suite en Haute-Savoie, puisqu'il y a des obstacles. Un obstacle qui gêne la circulation, c'est la route nationale 205 qui est concernée par un enjoliveur voie de gauche. C'est dans une descente. On vous incite bien sûr à bien rester sur la voie de droite. C'est précisément au kilomètre 17 qu'il y a cet obstacle qui gêne la circulation 2-3 km après la sortie 23 Le Châtelard. Sinon, à part ça, ça se passe bien. Vous circulez dans de bonnes conditions. Je rappelle toutefois qu'une voiture est en panne en Savoie. C'est sur la 43 en direction de Lyon. Elle est en panne au niveau de la barrière de péage de Saint-Michel de Maurienne après la sortie 29. Donc ralentissez bien à l'approche de cette barrière de péage au kilomètre 177. Sinon, tout va bien sur l'autoroute A6 par exemple, l'axe Paris-Lyon. Côté météo, un temps calme et sec pour vous accompagner. Demain, il devrait encore faire chaud sur tout le pays quasiment. Mais à partir d'après-demain, à partir de ce jeudi, nette baisse des températures. L'actualité de ce mardi 18 août, les titres de France Info.
2: Deux Français sont détenus au Togo. Annonce du ministère des Affaires étrangères ce soir. Il s'agit de réalisateurs travaillant pour une société de production française. Ils ont été arrêtés le 27 juillet dernier. Ils sont visés par une enquête et ont pu recevoir 3 visites consulaires, précise le Quai d'Orsay. Le feu du Gros Vessillon dans le Var est désormais éteint. Après un mois de lutte, annonce ce soir la préfecture du département. Quant à l'incendie en Belgique, les pompiers espèrent toujours encercler définitivement le feu qui a déjà ravagé depuis vendredi 3000 hectares du parc naturel des Hautes-Fagnes dans l'est du pays. Deux hommes de 18 et 19 ans condamnés aujourd'hui à 1 an et demi et 6 mois de prison ferme pour avoir fait voler des drones au-dessus de la prison d'Elzo la semaine dernière. Des survols qui empêchent depuis 3 semaines les hélicoptères transportant blessés et malades de se poser la nuit à l'hôpital situé juste à côté. En Ukraine, au moins 10 personnes ont été tuées dans une frappe russe de roquettes dans le nord-est du pays, pas très loin de la ville de Kharkiv. Il y a également plusieurs 8 blessés. Les secours sont toujours à pied d'œuvre selon les autorités.
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1: Et avant le retour de l'information trafic, l'un des plus gros tubes de cet été 2026, Tame Impala avec Jenny. Bonnes vacances à tous les concernés avec Autoroute Info.

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1: Belle fin de soirée avec Autoroute Info, ravi d'être avec vous et attention à cet obstacle qui gêne la circulation en Haute-Savoie sur la route nationale 205 quand on roule en direction de Genève. Un enjoliveur, voie de gauche, c'est dans une descente, c'est dangereux bien sûr. Il faut bien ralentir et rester sur la voie de droite peu de temps après la sortie. 23 pour le Châtelard. Dans quelques minutes, deux points complets sur les conditions de circulation. Vous restez bien avec moi, connecté aussi en direct sur l'application gratuite mobile Autoroute Info et tout de suite chez la. C'est après le plus gros tube de l'année 2019, Master KG, maintenant sur Autoroute Info.

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1: Attention du côté d'Annecy sur l'A41 Nord en direction de Chambéry, kilomètre 127. Il y a un véhicule qui pourrait gêner la circulation à l'approche de la sortie 16, Annecy Centre.

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1: Et quel plaisir de vous accompagner en cette fin de soirée, mardi 18 août. Soyez tous les bienvenus sur Autoroute Info. Les conditions de circulation sont bonnes à cette heure-ci. Toutefois, je vous rappelle des véhicules qui sont en panne. Un poids lourd qui transporte des matériaux dangereux qui est en panne en ce moment dans le Rhône. Il est en panne depuis quelques minutes après le secteur de Mâcon. Quand on roule en direction de Paris, à l'approche du secteur de Mâcon, pardon, c'est après le kilomètre 412 précisément. On est vraiment à proximité de la sortie 30 pour Belleville. Donc il faut bien respecter le corridor de sécurité, je vous le rappelle, c'est-à-dire qu'il faut s'éloigner de l'intervention en cours en serrant sur votre gauche. Les services de sécurité vont arriver sur place d'un moment à l'autre. Même chose pour vous qui roulez actuellement en Haute-Savoie du côté d'Annecy sur l'A41 Nord en direction de Chambéry après la sortie 16 pour Seynaud Centre. Là, c'est une voiture qui serait en panne, je dis en plus le conditionnel, puisque les services de sécurité là aussi vont arriver sur place. Elle serait sur bande d'arrêt d'urgence, donc attention là aussi à bien respecter le corridor de sécurité. Et puis enfin, pour vous qui êtes en Savoie, sur l'A43 en direction de Lyon, toujours cette voiture qui gêne la circulation et qui est en panne au niveau de la barrière de péage de Saint-Michel-de-Maurienne juste après la sortie 29 pour Saint-Michel-de-Maurienne. Sinon, tout se passe bien, par exemple, sur l'autoroute A40, l'axe Mâcon-Chamonix. Puis côté météo, pas de zone de précipitation sur nos retours satellites en temps réel. Demain, il va encore faire chaud sur la majorité du pays, mais une nette baisse des températures est prévue à partir de ce jeudi.
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1: Dans un instant, nous verrons comment bien vérifier l'état des pneus de votre véhicule avant de prendre la route, avant de partir en vacances, et c'est important. Taylor Swift, maintenant le dernier tube de la superstar américaine. Belle fin de soirée et bonnes vacances à tous les concernés avec Autoroute Info.

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1: Belle fin de soirée avec Autoroute Info et on le rappelle, ce qui fait la différence entre un bon et un mauvais conducteur, ce sont des gestes simples, c'est la base, voie de droite, distance de sécurité et bien sûr pas de téléphone au volant. Dans quelques minutes, 23h30, on fera le point complet sur les conditions de circulation. On écoutera aussi les principaux titres de l'actualité de ce mardi à 18 août. Et dans quelques minutes, Clara Luciani ou encore Sixpence None the Richer dans la playlist Autoroute Info spécial été, spécial vacances. Peut-être que justement vous allez partir en vacances durant ces prochains jours. Que faut-il faire pour être certain d'avoir des pneus en bon état sur son véhicule? Je me suis rendu chez un spécialiste pour obtenir des réponses. Avant de partir en vacances, c'est important de bien vérifier l'état de sa voiture et en particulier les pneumatiques pour éviter les crevaisons ou les sorties de route. Je suis avec Sébastien Vattier, responsable pédagogique pour Centaure Grand Est. Bonjour Sébastien.
2: Bonjour.
1: Pouvez-vous nous dire quelles sont les précautions à prendre avant de prendre la route au niveau des pneus? Comment on peut savoir si nos pneus sont usés?
2: Alors les précautions à prendre, c'est d'abord vérifier l'état général des pneumatiques, notamment des flancs, hein, s'assurer qu'il n'y ait pas de coupure, pas d'hernie. Et puis ensuite, au niveau de l'usure, eh bien, on a sur les pneus des témoins d'usure classiques. Hein. Alors on appelle ça témoins d'usure, mais c'est plutôt des témoins de légalité. Hein. Quand l'usure des pneus arrive aux témoins, ça devient illégal. Mais certains manufacturiers proposent des systèmes d'indicateurs d'usure avec des petites marches d'escalier, par exemple, ou alors des chiffres qui peuvent être gravés à des profondeurs différentes.
1: Un pneu usé augmente les risques de glissade et de crevaison. C'est possible aussi que le pneu éclate à cause de l'usure?
2: Alors oui, si vraiment le pneu est très très très très très usé et qu'on arrive jusqu'au treillis métallique et que l'on coupe, hein, on use et on coupe le treillis métallique, ça peut aller à la crevaison, mais la plupart des éclatements sont plutôt dus à des problématiques soit de pincement, soit de pression.
1: Avoir des pneus en bon état, c'est très important, mais il y a aussi autre chose qui est essentielle, c'est la pression. Comment on sait quelle pression on doit mettre?
2: Dans votre voiture, quand vous ouvrez la porte, hein, sur la tranche de la portière ou de l'habitacle, hein, vous avez un tableau de pression. Sur les voitures allemandes, ça peut être dans la trappe à essence. Et donc, vous avez les valeurs, hein, à respecter, des valeurs qui sont entendues à froid.
1: Et si on a des pneus sous-gonflés ou à l'inverse, des pneus qui ont trop de pression, quelles peuvent être les conséquences?
2: Alors, si le pneu n'est pas assez gonflé, on estime qu'à partir du moment où on a un quart de la pression en moins, hein, par rapport à la pression idéale, on commence à prendre le risque d'éclatement. Donc, on rentre dans une phase de risque d'éclatement. Pour ce qui est de la surpression, alors tout dépend de la valeur, mais si c'est quelques dixièmes de bar en plus, 0,2, 0,3, 0,4, on n'a pas de risque d'éclatement. Mais par contre, on pourrait avoir des problèmes d'inconfort, une voiture qui serait plus raide.
1: Merci Sébastien pour toutes ces précisions.
2: Eh ben, merci à vous et bonne route à tous les auditeurs d'Autoroute Info.

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2: En Savoie, sur la 43, en direction de Lyon, un véhicule gênerait la circulation vers le kilomètre 178. C'est vraiment au niveau de la sortie 29 pour Saint-Michel-de-Maurienne.

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1: Ravi d'être avec vous, belle fin de soirée, il est 23h30, ça se passe bien sur l'ensemble des axes autoroutiers que vous empruntez. Je vous rappelle cependant qu'un poids lourd est en panne sur l'autoroute A6, l'axe Paris-Lyon, je devrais dire plutôt Lyon-Paris, puisque c'est en direction du nord qu'il est en panne ce poids lourd. C'est après le kilomètre 412, précisément à l'approche du secteur de Mâcon, on est un petit kilomètre après la sortie 30 pour Belleville. C'est un poids lourd qui transporte des matériaux dangereux, c'est sur bande d'arrêt d'urgence, attention, il faut bien respecter le corridor de sécurité, c'est-à-dire vous éloigner le plus possible de cette intervention en cours le long des voies de circulation. Et puis sur l'A43 en Savoie, en direction de Lyon, on me signale à l'instant une voiture qui gênerait la circulation à proximité de la sortie 29 pour Saint-Michel-de-Maurienne vers le kilomètre 177. Donc là aussi, restez prudents, soyez très vigilants. Sinon, ça se passe bien, par exemple, sur l'autoroute A40, l'axe Mâcon-Chamonix, les conditions de route sont bonnes également. Dans l'est du pays, sur l'autoroute A36, tout va bien également dans le centre, par exemple sur l'autoroute A71. Et puis on le rappelle, ce qui fait la différence entre un bon et un mauvais conducteur, ce sont des gestes simples, voie de droite, distance de sécurité, bien sûr pas de téléphone au volant, même si...

0: plusieurs mois. Il faudra faire une deuxième sortie dans l'espace, indique la NASA. La mission réalisée par Sophie Adno et son collègue américain n'a pas pu être réalisée dans les temps pour remplacer l'antenne sur la Station Spatiale Internationale. Sophie Adno est la première française à avoir réalisé cette sortie. Une nouvelle fuite repérée par le ministère des Comptes Publics. Elle visait les successions, mais a vite été coupée. C'est la troisième après celle visant le fisc en juin et en juillet dernier. Le ministre David Amiel a présenté ses excuses face à ce piratage qui impacte près de 700 000 usagers. Et puis le plus gros important feu du Var de ces dernières semaines est désormais éteint. Le feu du Gros Bessillon, un mois que les pompiers luttaient contre les flammes, il a parcouru 6300 hectares.
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2: Et avant le retour de l'information trafic, je vous mets dans l'ambiance de l'été, des vacances, de la plage avec Thieves, Mac Demero et Zagata maintenant sur Autoroute Info.

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1: Belle fin de soirée avec Autoroute Info et peut-être que vous roulez depuis longtemps. Quand on roule longtemps la nuit, on ne s'en rend pas compte, mais on peut somnoler. Un accident sur trois est lié à la fatigue. C'est pour ça qu'on vous dit tout le temps qu'il faut faire la pause régulièrement, minimum toutes les deux heures, encore plus la nuit. C'est important de bien respecter ça, d'autant plus que les aires de repos et de service sont nombreuses. Il y en a tous les 20 km environ. Dans un instant, on fera le point complet sur les conditions de circulation actuellement. Vous restez bien avec moi, connectés à Autoroute Info aussi en direct sur l'application gratuite. Et pour les souvenirs, Cyndi Lauper, c'est juste après la Superstar Bruno Mars, maintenant sur Autoroute Info.

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1: Et quel plaisir de vous accompagner en cette fin de soirée. Soyez tous les bienvenus, 23h45. Attention, cet obstacle qui gêne la circulation, c'est sur l'autoroute A42, quand on roule en direction de Genève. Un patrouilleur qui est en pleine intervention, il est à pied, il traverse les voies de circulation pour ramasser cet obstacle gênant. C'est après le kilomètre 18 précisément. On est à un kilomètre environ l'aire de service de Lyon-Dagneux. Donc vous ralentissez bien, vous ralentissez et vous activer les feux de détresse. Quand on signale un obstacle comme ça, c'est pas anodin. Il y a malheureusement un risque de le percuter et de se retrouver accidenté. Sinon, à part ça, tout se passe bien. Par exemple, sur l'autoroute A6, l'axe Paris-Lyon, ou encore, par exemple, sur la 40 entre Mâcon et Chamonix. Et il y a des zones de travaux, puisque j'évoque l'autoroute A40, et bien c'est fermé en ce moment, en Haute-Savoie, en direction de Chamonix, jusqu'à 6h du matin, entre la sortie de 13.1 pour Archamps et la bifurcation avec l'A411 vers Annemasse. Sur l'A410, en direction de Mâcon et de Paris, fermeture de la bretelle d'entrée de la bifurcation de Saint-Trier jusqu'à 5h du matin. En Isère, c'est l'A43 qui est fermée, là aussi, jusqu'à 6h du matin, en direction de Lyon, c'est fermé entre la sortie 10, Les Abrets, et la sortie à 9.1 de la Tour du Pin. Et puis pour vous qui êtes du côté de Lyon, l'A432, c'est l'autoroute de l'aéroport de Lyon, est fermée en direction de Grenoble et de Marseille entre la jonction avec l'A46 et la bifurcation avec l'A42. Et puis enfin à l'est de Lyon, l'A46 est fermée, là aussi jusqu'à 6h, en direction de Paris entre la sortie 3 et la sortie 2.1. C'est la sortie 3 qui est donc obligatoire. Il faut suivre ensuite les déviations.
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1: Peut-être que vous irez prochainement en vacances dans le Jura. Et bien dans un instant, nous irons découvrir un site du Jura très connu pour le ski, mais qui convient aussi parfaitement pour un séjour estival. Nous prendrons la direction du lac des Rouges. C'est tout de suite l'un des plus gros tubes de cet été 2026. Zao avec MC Solar. Bon voyage à tous. 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
1: Belle fin de soirée, bienvenue sur Autoroute Info et on est connecté avec vous sur tous les réseaux sociaux bien sûr, sur Facebook, sur la page Facebook Autoroute Info, on vous met les prévisions de trafic, il y aura du monde bien sûr ce week-end surtout, dans le sens d'IA des retours, on sera d'ailleurs en édition spéciale pour vous accompagner au mieux sur votre retour à la maison. Les fermetures de travaux en raison de travaux, on vous les met aussi sur la page Facebook, c'est bien pratique, les déviations et puis sur Instagram, les coulisses de la radio ou encore par exemple les meilleurs sites touristiques proches des autoroutes, ça peut vous donner des idées de visite sur la route de vos vacances. Moi, par exemple, j'aime bien le village médiéval de Semur-en-Auxois à côté de l'autoroute A6 en Bourgogne. Edwin Collins dans la playlist Autoroute Info spécial été, spécial vacances, Girl Like You, ça c'est parfait pour voyager. Imagine Dragons également et à minuit, on fera le point complet sur les conditions de circulation actuellement. Et on s'intéresse maintenant au lac des Rousses, direction le massif du Jura, à proximité de la Suisse. Curtis Thévenon est allé se promener au bord de ce charmant lac de montagne.
2: La station des Rousses rassemble les amateurs de glisse en hiver avec ses 55 pistes. Mais en été, exit les doudounes, place aux maillots de bain et autres tenues décontractées. L'un des atouts du village, son lac de 97 hectares au milieu de la nature haut-jurassienne. Seul ou à plusieurs, pour se ressourcer ou s'amuser, tout le monde se rejoint volontiers sur les bords du lac des Rousses. Gabriel et ses amis en profitent pour taquiner le ballon.
3: J'aime bien venir ici avec mes copains pour passer des bons moments, jouer au foot au bord de l'eau, aller se baigner, se rafraîchir en été souvent.
2: Le lac comprend un restaurant et une base nautique qui propose kayak, paddle ou encore l'incontournable pédalo.
4: Bonne baleine, à tout à l'heure.
5: Et toi, tu viens d'où?
6: De Vesoul.
5: Ah ouais, ça fait une petite trotte quand même.
6: Ouais, ça fait une petite trotte. Bah, les 3 heures de route, elles sont passées pas si vite que ça. Bah, en vrai, c'est cool, il fait plus frais qu'à Vesoul, donc en vrai, c'est plutôt agréable.
2: François Aide, directeur de l'Office de tourisme des Rousses, voit d'un bon œil l'augmentation de la fréquentation en été.
7: Évidemment, lorsqu'on a des pics de chaleur, les gens viennent volontiers retrouver de la fraîcheur sur ces lacs de montagne. Ici, on est à 1100 mètres d'altitude, hein, on est parmi les plus hauts lacs du Jura.
5: Vous êtes quand même un peu éloigné de l'autoroute ou des grands axes. Vous avez beaucoup de vacanciers qui viennent de loin, de vacanciers qui peuvent venir d'autres pays notamment.
7: Oui, on est une station village. Il y a 4 villages qui constituent la commune des Rousses. Donc on a une fréquentation estivale importante puisqu'on peut faire de la rando, du VTT, des activités sportives, culturelles aussi. On a différents musées sur le territoire. On peut découvrir la gastronomie avec le comté. On a au Fort des Rousses un site emblématique qui est le premier site touristique du territoire qui fait découvrir des cadres extraordinaires. Donc ça nous amène une clientèle à la fois française et puis une clientèle étrangère également toute l'année.
2: Que vous soyez de passage ou bien un habitué du territoire, il y a beaucoup d'activités à découvrir hors des tracés habituels. Il suffit peut-être simplement de se perdre dans les montagnes jurassiennes pour trouver sa destination vacances.

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1: Soyez tous les bienvenus, ravis d'être avec vous, il est minuit.
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1: Vous circulez dans de bonnes conditions, ça se passe bien sur l'ensemble des axes autoroutiers que vous empruntez. Je rappelle simplement qu'un patrouilleur ramasse en ce moment même un obstacle qui gêne la circulation. Soyez très attentifs sur l'autoroute A42 en direction de Genève, kilomètre 17 précisément. On est un kilomètre environ après l'aire de service de Lyon-Dagneux. Vous ralentissez et vous activez les feux de détresse. À part ça, tout se passe bien. Par exemple, sur l'autoroute A6, Lex, Paris-Lyon, tout va bien dans les deux sens. Également sur l'autoroute A40, entre Mâcon et Chamonix. Quelques zones de travaux occasionnent des fermetures nocturnes. Par exemple, du côté de Lyon, la 432, c'est l'autoroute de l'aéroport de Lyon, est fermée en ce moment. C'est jusqu'à 6h du matin que c'est fermé en direction de Grenoble et de Marseille, entre la jonction avec la 46 et la bifurcation avec la 42. Je vous rappelle aussi, puisque je suis du côté de Lyon, que la 46 est fermée jusqu'à 6h, là aussi en direction de Paris, entre la sortie 3 et la sortie 2.1. La sortie 3 est donc obligatoire. Il y a d'autres fermetures nocturnes qui peuvent vous concernés suite à ces zones de chantier. Vous les retrouvez sur la page Facebook et sur autoroute-info.fr. Dans un instant, Shakira, pour se remettre un petit peu dans l'ambiance du Mondial 2026, la Coupe du Monde. Céron également pour un grand classique dance électro. Et tout de suite, alors ça c'est génial, on va faire la première traversée de l'Atlantique. On retrouve notre série consacrée aux expéditions extraordinaires. Antoine Oppart nous raconte le tout premier vol entre New York et Paris. Un récit mis en onde par Stéphane Schmitt.
2: Revenons une centaine d'années en arrière, dans les années 1920. L'aviation n'en est qu'à ses débuts. On sait faire voler des avions depuis une vingtaine d'années, mais on ne sait pas transporter des charges utiles importantes. Pourtant, c'est au début des années folles que l'on commence à rêver de traverser en une seule fois et dans les airs l'Atlantique. Le problème, comme je vous l'ai déjà dit, c'est que l'on ne sait pas transporter de charges trop lourdes et que pour effectuer un vol entre New York et Paris, il faut plusieurs tonnes de carburant. Le premier à tenter sa chance est français, René Fonck, la crème de la crème des pilotes. Le 2 septembre 1926, il tente, en compagnie de son équipage, de faire décoller de New York un trimoteur contenant 9000 litres d'essence. L'appareil s'écrase et s'embrase au décollage. Fonck et son copilote s'en sortent miraculeusement. L'opérateur radio et le mécanicien, quant à eux, seront retrouvés carbonisés. La traversée de l'Atlantique est dans la tête de nombreux pilotes. En 1927, un certain Charles Lindbergh, un Américain, parvient à réunir les 15 000 dollars qui vont lui permettre de tenter sa chance. Ce sont les banquiers de la ville de Saint-Louis qui ont avancé l'argent. Ils s'offrent ainsi une bonne publicité pour leur ville, puisque l'avion de Lindbergh s'appellera Spirit of Saint-Louis, l'esprit de Saint-Louis. L'appareil de 8 mètres de long et de 14 mètres d'envergure est conçu en 2 mois. Il est fait d'acier, de bois et de toile et pèse 2 tonnes, autrement dit, pas grand-chose. Il faut être fou pour embarquer là-dedans et tenter la traversée. Quand John van der Linde, chef des mécaniciens qui ont conçu l'avion, présente l'appareil à Lindbergh, le pilote découvre un tableau de bord rudimentaire. Et pourtant, il dit « Il y a trop d'instruments. Enlevez-en, ça fera du poids en moins. Et puis enlevez aussi la jauge d'essence, ça sert jamais. Je préfère regarder ma montre et calculer moi-même combien il me reste d'essence. » Lindbergh insiste aussi pour que son siège en osier soit des plus inconfortables possibles pour éviter qu'il ne s'endorme. Ah, et puis quelque chose d'étonnant aussi. Quand on est aux commandes de l'avion, on ne voit rien devant. Il n'y a aucune visibilité à l'avant. Bon, un périscope est installé, mais franchement, il n'y serait pas. Ça reviendrait quasiment à la même chose. L'avion arrive à New York le 12 mai 1927. Plusieurs pilotes préparent aussi la traversée jusqu'à Paris. Il faut dire qu'un prix de 25 000 dollars est en jeu. Le 20 mai, Lindbergh fait remplir les réservoirs de son appareil. 2,5 tonnes d'essence. Plus que le poids de l'avion. C'est pour ça qu'il tentera sa chance seul à bord, sans parachute, avec simplement quelques sandwichs et un peu d'eau. Une folie. Il sera d'ailleurs surnommé le fou volant. Ce jour-là, la météo n'est pas très bonne. Lindbergh part quand même à 7h54. L'échec du français Fonck est dans toutes les têtes. Va-t-il réussir à décoller? Eh bien oui. Au départ, tout se passe bien. Le petit avion longe les côtes nord-américaines avant de se retrouver au-dessus de l'océan. Quelques heures plus tard, Lindbergh atteint le point de non-retour. Soit il continue sans possibilité de revenir, soit il fait demi-tour. Vous vous en doutez, le fou volant ira jusqu'au bout. Juste après avoir passé ce point, le pilote tombe dans une tempête de pluie et de neige. L'avion tient bon et passe à travers. Mais après la météo, c'est le manque de sommeil qui se fait sentir. L'Américain n'en peut plus. Ça fait 20 heures qu'il est dans les airs. Il tient bon, mais un affreux doute s'empare de son esprit. Est-ce que son compas fonctionne bien? Est-ce qu'il tient le bon cap? Je vous rappelle qu'on est en 1927. Il n'y a pas de pilotage automatique ni d'appareil électronique qui permet de situer l'avion. La navigation se fait aux instruments. Le temps passe et la fatigue se fait de plus en plus sentir. Lindbergh s'endort. L'appareil pique du nez et se dirige tout droit dans l'océan. Il est à 1,50 m des vagues quand le pilote se ressaisit et tire sur le manche. L'avion se redresse et continue son chemin. Il atteint les côtes irlandaises après 30 heures de vol. Du côté de la France, les nouvelles se répandent. Le 21 mai 1927, des milliers de personnes se pressent au Bourget pour assister à l'atterrissage du Spirit of Saint-Louis. Les heures défilent, mais rien ne se passe. La foule s'impatiente et se pose des questions. Quand soudain, à 22h20, l'appareil surgit et se pose, accueilli par une foule en délire. Après 33h30 de vol, Lindbergh est accueilli en héros. Mais est-il vraiment le premier homme à traverser l'Atlantique en une seule fois? Pas sûr, mais ça, c'est une autre histoire.

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1: Et à minuit 15, ravi d'être avec vous. Tout se passe bien sur l'ensemble des axes autoroutiers et que vous empruntez aucun incident. Cette heure-ci, à notre connaissance, le trafic qui s'écoule bien. Et tiens, ce samedi, de 8h à 15h, durant toute la journée presque, hein, 8h à 15h, vous pourrez faire une pause sur l'aire de Dijon-Brognon, de l'A31, en direction de Beaune et de Lyon. Coloriage, maquillage, découverte touristique de la Côte d'Or. Tout ça, c'est gratuit. Une bonne raison de prendre son temps sur cette aire de service. Vous retrouvez d'ailleurs la liste des services qui proposent des activités gratuites sur la page Facebook Autoroute Info et sur autoroutinfo.fr. Quelques zones de travaux occasionnent des fermetures nocturnes. Je vous rappelle par exemple que si vous roulez en région lyonnaise, la 432, l'autoroute de l'aéroport de Lyon est fermée jusqu'à 6h du matin en direction de Grenoble et de Marseille, entre la jonction avec la 46 et la bifurcation avec la 42. Et puis la 46, elle, est fermée là aussi jusqu'à 6h en direction de Paris, entre la sortie 3 et la sortie 2.1. C'est donc la sortie 3 qui est obligatoire. Je vous rappelle également qu'en Isère, la 43 est fermée en direction de Lyon, entre la sortie 10, les Abrets, et la sortie 9.1 de la Tour du Est, là aussi jusqu'à 6h du matin, il faut suivre les déviations en place.
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1: C'est peut-être le premier long voyage en voiture de votre bébé. Plusieurs astuces permettent d'améliorer son confort et par conséquent le vôtre, Élise Valada.
2: Des habits adaptés, voilà une des clés. Pensez que bébé est enveloppé dans son siège auto ou sa coque. C'est un peu comme s'il avait une couche de vêtements supplémentaires. Privilégiez les vêtements en coton. Évitez les boutons dans le dos ou encore les matières rigides comme les jeans. Et en cas de chaleur, pourquoi pas le laisser en body. Si vous craignez qu'il ait froid, prenez une couverture pour le couvrir ou le découvrir selon les variations de température. Prévoyez aussi une tenue de rechange à portée de main. Cela vous évitera de vider le coffre sur une aire d'autoroute s'il se salit pendant le trajet. Attention aussi aux coups de chaud derrière les vitres des voitures. Elles n'arrêtent pas tous les UV. Pensez à vous équiper en pare-soleil sur les vitres latérales, d'autant que si bébé a le soleil dans les yeux, vous aurez sûrement droit à des protestations sonores et énergiques.

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1: Minuit 30, vous circulez dans de bonnes conditions actuellement, tout se passe bien par exemple sur l'autoroute A6, l'axe Paris-Lyon, tout va bien également sur l'A40 entre Mâcon et Chamonix, les conditions de route sont bonnes également dans les deux sens de circulation, pas d'incident à cette heure-ci à notre connaissance. Je vous rappelle toutefois quelques zones de chantier qui occasionnent des fermetures nocturnes, c'est le cas par exemple en Isère, l'A43 qui est fermée en direction de Lyon entre la sortie 10 Les Avrais et la sortie 9 points de la Tour du Pin Est jusqu'à 6h du matin. Je vous rappelle également par exemple que sur l'A51, il y a aussi un basculement de chaussée qui est en place dans le tunnel d'Auriol au kilomètre 4. Ça, c'est 24h sur 24. Des zones de travaux toujours bien sûr à aborder avec beaucoup de prudence. Vous retrouvez toutes les fermetures nocturnes sur la page Facebook Autoroute Info et sur autoroute-info.fr. Et avant d'écouter Nadia ou encore Alex Warren dans moins de 2 minutes, on s'intéresse maintenant au relais Bernard Loiseau de Saulieu en Côte d'Or qui a soufflé ses 50 bougies en 2025. À cette occasion, un livre retraçant l'histoire du chef, aujourd'hui disparu, a été publié. Reportage de Jérémy Esclavard.
2: Un livre intitulé « La maison Bernard Loiseau, le goût, le goût, le goût ». Jean-Paul Frétillet, auteur de l'ouvrage.
3: C'était un chef très visionnaire qui a inventé beaucoup de concepts culinaires qui sont un peu en vogue aujourd'hui, notamment autour du légume, de travailler avec des producteurs locaux. Voilà ce qu'on a voulu raconter dans ce livre. C'était l'hôte Bernard Loiseau qui était obsédé par ce qui servait à ses clients, qui avait toujours cette recherche du goût des produits.
2: Vous parliez du goût des produits et justement, le mot goût, on le retrouve 3 fois dans le titre. C'est fait exprès?
3: Oui, parce que c'est vraiment la cuisine de Bernard Loiseau. Pour lui, il fallait d'abord qu'un plat lui procure un immense plaisir. Il répétait tout le temps à ses équipes, un plat ne peut être accepté selon ses critères que s'il apporte d'abord du plaisir, et du plaisir pour lui c'était le goût. Et le goût, le goût, le goût, 3 fois le goût, c'était vraiment son obsession chez lui.
2: Une obsession pour le goût que l'on retrouve dans cette archive de Bernard Loiseau.
4: Si aujourd'hui, je fais de la cuisine qui a beaucoup de goût, c'est parce que ce goût, je l'ai appris quand j'étais enfant, et j'ai su le garder. Le don, c'est d'avoir reproduit tout ce que j'ai connu dans mon enfance, dans ses goûts, ses saveurs, et les remettre aujourd'hui dans l'assiette. C'est ça le don, c'est comme la peinture. C'est un art, bien sûr que c'est un art.
2: Et pour continuer à parler de Bernard Loiseau et de son relais de Saulieu, qui de mieux que Bérangère Loiseau, présidente du groupe du même nom et fille de l'illustre chef étoilé.
5: Mon père est arrivé à 24 ans et il a construit un

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1: Ravi d'être avec vous, minuit 45. Une seule chose à vous dire, c'est cet accident survenu il y a quelques minutes dans le secteur de la région parisienne sur l'autoroute A5 en direction de la capitale après le kilomètre 34. Voiture accidentée sur bande d'arrêt d'urgence et peut-être des débris sur la voie de droite. Il faut bien ralentir et activer les feux de détresse environ 5 km après la sortie 18 pour Fontainebleau. Sinon, à part ça, tout se passe bien. Quelques zones de travaux occasionnent des fermetures nocturnes. C'est le cas par exemple en Haute-Savoie. La 40 qui est fermée jusqu'à 6h du matin en direction de Chamonix entre la sortie 13.1 pour Archamp et la bifurcation avec la 411 vers Annemasse. Je vous rappelle également qu'en Isère, la 43 est fermée en direction de Lyon entre la sortie 10 Les Abrets et la sortie 9.1 de la Tour du Pin Est, là aussi jusqu'à 6h du matin.
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1: Avant d'écouter Ulysses ou encore Temper City dans moins de 2 minutes, l'autoroute guide pratique à présent. Voici nos conseils pour bien passer une barrière si vous possédez un badge télépéage avec Marianne Yotis.
2: Pour éviter d'être coincé au péage, il faut anticiper. Olivier Lemoine, assistant téléexploitant sur le réseau AREA, vous explique comment.
3: Arriver voilà, de manière posée dans la voie et ne pas trop coller le véhicule de devant parce que souvent le badge ne sera pas détecté si on colle trop de véhicules. Que le client ait bien son badge aussi au pare-brise, sur son support, ça c'est très important pour que l'antenne du péage puisse lire le badge. On a souvent des clients encore qui ont des badges ou à la main ou dans les boîtes à gants ou pas sur le support et ça enlèverait beaucoup d'assistance.
2: Et si malgré toutes ces précautions, vous vous retrouvez bloqué au péage, ne reculez pas et appuyez sur le bouton d'appel. Un assistant vous aidera en quelques dizaines de secondes.

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1: Bon voyage, ravi d'être avec vous. Bienvenue, il est 1h.
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1: Tout se passe bien, simplement une zone d'accident du côté de Paris sur l'autoroute A5 en direction de la capitale après le kilomètre 34, voiture accidentée sur bande d'arrêt d'urgence et peut-être des débris sur la voie de droite. Il faut bien ralentir et activer les feux de détresse quelques kilomètres, 5 kilomètres environ, la sortie 18 pour Fontainebleau. Sinon, à part ça, tout se passe bien, par exemple sur la 6, l'axe Paris-Lyon, encore sur la 40 entre Mâcon et Chamonix. Il y a toutefois quelques zones de travaux qui occasionnent des fermetures nocturnes qui peuvent vous concerner. Je les évoquerai durant le prochain quart d'heure sur Autoroute Info. Pierre Demar dans un instant, The White Stripes, également super classique rock, c'est dans moins de 3 minutes sur Autoroute Info. Et en voiture, on les croise souvent, les agents autoroutiers exercent un métier dangereux. Vincent Serrano a rencontré l'un de ces hommes en orange qui travaille pour assurer notre sécurité.
2: Il y a un camping-car et il dépasse un peu sur la volante.
3: C'est l'outil indispensable pour Cédric, agent autoroutier depuis 2 ans sur le réseau AREA.
4: Toujours le toki sur soi, on ne sait jamais, on peut t'appeler à tout moment.
2: Ok, merci.
4: La première chose quand on a l'intervention, c'est de protéger. En fait, donc du coup, on balise souvent ce qu'il y a, si c'est une volante, une BAU, une voie rapide.
3: BAU comprenait bande d'arrêt d'urgence.
4: Après, on sécurise les clients et on, suivant le type d'intervention, si c'est un accident, les gestes de premier secours, on va dire qu'on n'est pas là pour ça, mais bon, si vraiment il y a la vie du client en danger, quelque chose, après, il faut prendre des mesures. C'est certainement, mais si ça se passe mal, on peut appeler la police, la gendarmerie qui vient, qui se déplace, parce que les problèmes des gens, souvent quand ils prennent l'autoroute, ils tombent en panne, c'est que ça coûte, ça tape dans le porte-monnaie, puis ils sont pas forcément d'accord. On appelle le César, on leur dit qu'on a besoin des pompiers, qu'on a besoin du dépanneur sur le type de panne, une crevaison, une panne moteur ou un véhicule en feu, peu importe quoi. Après, du coup, on appelle et après le César gère, en fait, appelle les pompiers, le dépanneur.
5: Le centre d'exploitation qui regroupe toutes les informations.
4: Exactement, c'est ça. Et après, qui donne les informations à 107.7 et qui les fait passer à la radio.
3: Un métier de terrain en extérieur. Qui ne connaît pas la routine.
4: On ne fait pas tous les jours la même chose. Un coup, on peut faire des sanitaires, on fait de l'intervention, on fait du balisage, on peut travailler, on fait du fauchage, on travaille de nuit, du salage préventif, on déneige. Donc en fait, c'est ça qui est intéressant.
3: C'est aussi un métier dangereux où la vie de ces agents de la route ne tient qu'à un fil et à l'attention des conducteurs qui les frôlent à plus de 90 km à l'heure.
4: Il faut faire attention, c'est pour ça que souvent on est plusieurs, on a toujours les yeux sur le réseau, regarder ce qui se passe, mais je vous dis aujourd'hui encore, c'est vraiment le téléphone, quoi. Je veux dire, les gens, ils sont pas concentrés, c'est un vrai problème.
5: Vraiment, vous le voyez, de vos yeux, les gens ne regardent pas la route.
4: Ah, ils regardent pas la route, ils font des grands écarts, les poids lourds, souvent, on les voit, ils font des zigzags, ils roulent en BAU, c'est un gros problème, ça.
3: 300 personnes se relaient 7 jours sur 7, 24 heures sur 24, pour assurer la sécurité des conducteurs le long des 430 km du réseau AREA.

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1: 1h15, ravi d'être avec vous. Le seul incident à vous rappeler, c'est en Seine-et-Marne, du côté de la région parisienne, sur l'autoroute A5 en direction de la capitale. Après le kilomètre 34, une voiture accidentée sur la bande d'arrêt d'urgence. Et il y aurait peut-être des débris sur la voie de droite, quelques kilomètres, 5 kilomètres environ. La sortie 18 pour Fontainebleau. Faut bien ralentir et activer les feux de détresse. On change complètement de région, région lyonnaise maintenant, suite à des zones de travaux. L'A432, l'autoroute de l'aéroport de Lyon est fermée en ce moment jusqu'à 6h du matin en direction de Grenoble et de Marseille. C'est entre la jonction avec l'A46 et la bifurcation avec l'A42, et toujours du côté de Lyon. L'A46, elle, est fermée là aussi jusqu'à 6h en direction de Paris, entre la sortie 3 et la sortie 2.1. La sortie 3 est obligatoire.
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1: Jérémy Frérot dans un instant, Richie Poveri également dans la playlist Autoroute Info spécial été, spécial vacances. Et vous nous entendez souvent parler sur Autoroute Info d'axes, de directions, de sorties, de kilomètres. Tout cela dans le but de localiser précisément un danger. Curtis Thévenon nous rappelle comment se repérer sur l'autoroute.
2: Sur l'autoroute, il peut parfois être difficile d'utiliser l'environnement pour se repérer. Alors comment faire? Eh bien il y a d'abord le nom des autoroutes et le sens, la 43 direction Lyon, la 6 direction Paris, etc. Mais il y a moyen de trouver plus précis. Ensuite viennent les noms et numéros de sortie, à condition de ne pas rater le panneau. Et le mieux, ce qui permet de se situer précisément, les bornes kilométriques qui se trouvent au centre de l'autoroute sur le terre-plein central. Il y en a une tous les kilomètres, de couleurs rouge et blanche, elle rappelle l'axe et surtout donne une information importante, votre position exacte. D'ailleurs, sur certains axes, un petit rectangle blanc actualise ce nombre tous les 100 mètres. Sur Autoroute Info, quand on parle de kilomètres, c'est sur ces petits panneaux qu'il faut se reporter. Toutes ces informations cumulées permettent de se repérer au mieux et d'anticiper un potentiel danger.
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1: Ravi d'être avec vous. Tout se passe bien actuellement sur l'ensemble des axes autoroutiers que vous empruntez. Aucune difficulté, aucun incident à cette heure-ci à notre connaissance. Tout se passe bien sur l'autoroute A6, par exemple, l'axe Paris-Lyon. Je rappelle toutefois qu'il y aurait peut-être toujours un obstacle. Il s'agirait d'un animal écrasé. Voie de gauche, là on est du côté de Dijon sur l'autoroute A31 en direction de Beaune et de Lyon. C'est après le kilomètre 38, précisément une dizaine de kilomètres après la sortie 4 pour Dijon-Centre. Donc activez bien les feux de détresse et ralentissez donc du côté de Dijon sur la 31. Sinon, à part ça, tout se passe bien. On a toutefois des zones de chantier qui occasionnent des fermetures nocturnes. J'aurai l'occasion d'y revenir durant ces prochaines minutes sur Autoroute Info. Et avant d'écouter Ed Sheeran, direction Clermont-Ferrand, une ville dotée d'un riche patrimoine culturel et historique, un voyage entre volcans et monuments avec Aymeric Viollet.
2: Situé dans le massif central aux portes de la chaîne des Puits, Clermont-Ferrand possède une histoire particulière. En effet, pendant plusieurs siècles, ce n'est pas une, mais deux villes qui ont coexisté, Clermont et Montferrand. Maric Blandin, guide conférencière à l'Office du tourisme de Clermont-Ferrand.
3: Et à Clermont, vous aviez donc la cathédrale avec les évêques, donc c'était une ville épiscopale assez importante. Et puis il y avait également les comtes d'Auvergne qui avaient leur résidence à Clermont. Lorsque le pouvoir est divisé entre deux puissants de la sorte, ça crée des tensions, ce qui a fait que, contraint et forcé un petit peu, les comtes d'Auvergne sont partis s'établir à 3 km. Ils ont construit donc la ville qu'ils ont appelé Montferrand, qu'on a eu pendant un temps Clermont, ville épiscopale, et Montferrand, ville comtale. Et la réunification des villes aura lieu seulement en 1630 sur demande du roi de France.
2: Clermont-Ferrand compte une vingtaine de monuments historiques, notamment la cathédrale Notre-Dame de l'Assomption. Construit à partir de 1248, l'édifice religieux est atypique en raison de sa couleur en lave noire qui provient de la roche de Volvic. Vincent Tivol, guide touristique.
4: La pierre de Volvic, donc, c'est une pierre qui se noircit par l'oxydation naturelle de son fer, du fer qu'elle contient. Ça donne une teinte noire, alors que quand la pierre est extraite, elle est grise, légèrement bleutée.
2: Et à quelques kilomètres du centre-ville, la nature est bien présente. Le volcan endormi du Puits de Dôme surplombe la cité clermontoise. Maric Blandin.
3: Ce qu'on apprécie déjà dans notre quotidien, c'est qu'on est à quelques minutes de nos volcans, à quelques minutes des randonnées, des paysages. Rien que quand vous marchez dans la ville, vous avez plein de perspectives vers la chaîne des Puits. L'emblématique Puits de Dôme, hein, qui ça, on le regarde tous les jours, on regarde la météo par rapport au Puits de Dôme. C'est un sommet de la chaîne des Puits qu'on garde en tête.
2: Lors de votre passage à Clermont-Ferrand, vous pourrez également découvrir la basilique Notre-Dame du Port ou encore l'aventure Michelin.

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1: Hey, soyez tous les bienvenus, ravis de passer la nuit avec vous sur Autoroute Info, en direct aussi sur l'application. Tout se passe bien actuellement, vous circulez dans de bonnes conditions, aucun incident à cette heure-ci à notre connaissance, que ce soit par exemple sur l'autoroute A6, l'axe Paris à Lyon sur la 40, ça se passe bien aussi entre Mâcon et Chamonix, ou encore par exemple dans le centre du pays sur la 71. Toutefois, un convoi d'éoliennes qui se trouve en ce moment sur là-haut, l'autoroute A26, l'approche de Troyes, restez très prudent. Il y a aussi des zones de chantier qui occasionnent des fermetures nocturnes. C'est le cas, par exemple, sur l'autoroute A40 en Haute-Savoie en direction de Chamonix. C'est fermé jusqu'à 6h du matin entre la sortie 13.1 pour Archamps et la bifurcation avec la 411 vers Annemasse. Je vous rappelle également qu'en Isère, la 43 est fermée en direction de Lyon entre la sortie 10, les Abrets, et la sortie 9.1 de la Tour du Pin Est, là aussi, jusqu'à 6h du matin. Christophe May, dans un instant, ou encore Orson dans la playlist Autoroute Info spéciale été, spéciale vacances.
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1: Il vous est peut-être déjà arrivé de croiser des véhicules étranges sur l'autoroute. Myriam Boyette vous rappelle qui a le droit de circuler sur le réseau autoroutier.
2: Savez-vous qui a vraiment le droit de rouler sur l'autoroute ? La règle de base est assez simple. Seuls les véhicules capables de rouler à plus de 80 km/h sont autorisés sur autoroute. C'est logique. Tout comme on ne roule pas à 130 en ville, on ne roule pas à 50 sur autoroute. C'est une question de sécurité.
3: Tu pourrais faire rouler un caddie de supermarché sur l'autoroute et j'avoue, ça serait un peu abusé.
2: Ça veut dire que les tracteurs, les voitures sans permis, les trottinettes, les vélos, les tandems, tous ces véhicules trop lents ou non motorisés n'ont rien à y faire. Alors ce n'est pas pour autant qu'une Formule 1 peut rouler sur autoroute. Il faut aussi que le véhicule soit homologué pour circuler sur route ouverte avec tous les équipements conformes au code de la route français, éclairage, rétroviseur aux normes, frein à main, échappement réglementaire, etc. Et on n'oublie pas non plus le contrôle technique à jour. En résumé, si le véhicule respecte tous ces critères, il a droit de circuler, même s'il vous semble totalement improbable. C'est pour ça qu'on peut voir passer des prototypes de constructeurs, des voitures très rares, et même un prototype de multiplat de 1294 chevaux.
3: Oh là là, le premier péage du multiplat.
2: Tout ça en respectant bien sûr la vitesse maximale autorisée.

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1: Bon voyage, soyez tous les bienvenus, ravis d'être avec vous, il est 2h.
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1: Et aucune difficulté à cette heure-ci, vous circulez actuellement dans de bonnes conditions. Tout se passe bien, par exemple, sur l'autoroute A6 entre Paris et Lyon, sur la 40 également entre Mâcon et Chamonix. Les conditions de route sont bonnes. Côté météo, un temps calme et sec pour vous accompagner cette nuit. Demain, ce mercredi, il fera encore très chaud sur tout le pays. Pas d'alerte canicule. Mais il va quand même faire chaud et c'est à partir de jeudi qu'on attend une nette baisse des températures avec peut-être durant ces prochains jours des averses orageuses. Notamment sur l'est du pays, on aura bien sûr l'occasion d'y revenir. Peut-être que vous ne le savez pas, quand on roule la nuit et qu'on a faim, et bien 24 heures sur 24, donc à n'importe quelle heure de la nuit, vous pouvez vous restaurer. On a l'impression que la nuit, sur les aires de service, tout est fermé. Mais il y a un petit guichet qui reste ouvert tout le temps. Vous sonnez à la grille et on vous donne à manger. Et si vous roulez la nuit avec votre bébé, vous pouvez le changer sur n'importe quelle aire de service. Les espaces bébés sont ouverts 24 heures sur 24. Et attention, quand on roule longtemps la nuit, on ne s'en rend pas compte, mais on peut somnoler. Un accident mortel sur trois est lié à la fatigue. C'est pour ça qu'on vous dit tout le temps qu'il faut faire la pause régulièrement, minimum toutes les 2 heures, encore plus la nuit. C'est important de bien respecter ça, d'autant plus que les aires de repos et de service sont nombreuses. Il y en a tous les 20 km environ. Teddy Swims, dans un instant, encore Starmania dans la playlist Autoroute Info spécial été, spécial vacances. Elles sont présentes sur votre trajet et sont parfois très sollicitées. Ce sont les bornes de recharge électrique. Comment faire en sorte que l'attente ne soit pas trop importante? On voit cela avec Ilyes Jamlaoui.
2: Qui dit période de vacances dit parfois certaines bornes de recharge électrique très sollicitées sur les airs. Mais pour éviter les files d'attente et le stress, quelques conseils peuvent être bien utiles. Juan Montero est le gérant de l'aire de Langres-Perronnier sur l'autoroute A31, une aire où les bornes ne manquent pas.
3: Nous avons donc 18 recharges haute puissance, entre 300 et 400 kWh maximum de puissance desservie, et une charge lente. Ce qui nous fait donc 19 recharges, qui est un bon parc de recharge. Et ensuite, on est là, nous, pour gérer le flux d'attente avec mes bornistes. Et donc on peut gérer jusqu'à 36, 50, 60 voitures au total.
2: Et pour éviter l'attente en arrivant, rien de tel que d'anticiper. Juan Montero.
3: Quoi qu'il arrive, à partir du moment où il y a un départ en vacances, on a un flux extraordinaire de voitures électriques. Alors moi, ce que je conseillerais aux usagers de la route qui ont une voiture électrique, c'est de s'arrêter le plus souvent possible. De pas attendre 50 ou 100 km d'autonomie restante. Souvent, ils vont être à 60-65% de charge. Et ben, ils rechargent jusqu'à 80%. Ainsi, ils peuvent se permettre, en arrivant sur une aire et en voyant une saturation d'un niveau extraordinaire ou pas, de pouvoir s'arrêter ou dire « je vais à la prochaine ».
2: Recharger son véhicule, c'est aussi l'occasion de faire tomber certaines idées reçues et faire preuve de civisme.
3: L'idée, c'est qu'on met autant de temps à charger de 0 à 80% que de 80% à 100%. Il vaut mieux, dans les périodes de forte affluence, charger à 80% et laisser sa place à quelqu'un d'autre, parce que ça prend énormément de temps.
2: Et quand vous arrivez sur l'air, vous allez peut-être croiser des bornistes sur place. Ils sont parfois plus d'une dizaine pour vous accompagner. Lucas est l'un d'entre eux sur l'air de Langres-Perronnier.
4: Au niveau des bornes électriques, donc j'arrête les gens, je les accueille, je leur souhaite la bienvenue. Et s'ils ont une voiture électrique, je leur demande s'ils chargent. S'ils chargent, je leur propose deux choix. Soit d'aller à la charge lente, et sinon je leur propose de l'attente dès qu'on est complet dans la file d'attente pour les charges rapides.
2: Et pour consulter la carte des aires équipée en bornes de recharge électrique sur votre trajet, rendez-vous sur le site voyage.aprr.fr.